sur les maladies. Vous devez comprendre une chose. Quand Jésus parle, il ne parle pas en vain. Jésus, c'est quelqu'un qui n'était pas là pour raconter des histoires. Jésus parlait à connaissance des choses. Parce qu'il est le divin maître. Il est Dieu tout-puissant. Il est celui qui tient dans sa main toutes choses. Et il a donné à ses disciples ce pouvoir-là d'imposer les mains aux malades, de prier pour le malade. Et la conséquence de cet acte-là, c'est la guérison. Alors pendant tout le temps que nous passerons durant notre mission, dans notre mission, nous allons expérimenter la puissance de Dieu. Laissez-moi vous dire que toute cette vie, la mienne, est marquée par cette puissance de Dieu, surtout au sujet de la guérison. J'ai vu ce Dieu-là agir. J'ai vu ce Dieu-là se manifester d'une façon terrible, à tel point que cette petite médecine que j'ai apprise à la faculté a été complètement émiettée au profit de la foi chrétienne. Alors nous aurons à expérimenter ensemble ce temps de prière. Nous aurons à expérimenter ensemble la puissance découlant du nom de Jésus. Nous allons à expérimenter ensemble la conséquence de l'œuvre de la croix. Tout est accompli. Car il est écrit que par ce meurtre sûr issu de l'œuvre de la croix, nous avons la guérison. Croyez à la parole de Dieu. Jésus a tout accompli pour que tu aies la guérison. Je l'ai dit, la guérison fait partie des droits de tout enfant de Dieu. Ayez la foi, ayez confiance à la parole de Dieu. Faites confiance à Jésus. Il est passé à la croix pour que toi tu aies la guérison. Il a été humilié pour que tu aies la guérison. Il a été blessé pour que tu aies la guérison. Il a été lacéré, son corps a été lacéré pour que tu aies la guérison. Et il nous fait la promesse que cette grâce, cette faveur en ce qui concerne la guérison accompagnera toute personne qui aurait cru en son nom. Voici les signes qui accompagneront ceux qui auront cru. Croire. Croire, ça veut dire pleinement croire que Jésus est capable de te guérir. Voilà la raison même du titre de cette émission. Crois seulement, only believe. Et au travers de passages bibliques, de versets, nous allons vous doper en ce qui concerne la foi pour que vous puissiez entrer dans l'atmosphère de votre guérison, car c'est un droit et cette guérison est gratuite. On ne monnaie pas ça. On ne vient pas ici pour vous demander de l'argent. On vient vous présenter la personne de Jésus. On vient vous présenter celui qui veut vous guérir. On vient vous présenter celui qui, durant tout son ministère, n'a fait que guérir les malades. C'est ce Jésus-Christ-là que nous venons vous présenter. Alors, on va se retrouver dans une ou deux semaines pour commencer, entamer notre émission. Soyez nombreux, invitez vos proches pour expérimenter la personne de Jésus. Que Dieu vous bénisse.

Bienvenue à notre temps des prières et du miracle. C'est Axel Thibault Féfé. Prions. Tendre Père, ô Papa, nous te rendons grâce, Seigneur, de nous accorder cette faveur de nous présenter devant toi. Merci pour le souffle de vie. Merci pour la santé. Merci, ô mon Dieu, d'avoir mon frère, ma soeur, connecté au réseau Médiacris pour ce temps. Nous te disons merci, Seigneur. Que valons-nous, Papa, tout ce que nous sommes est grâce de ta part. Sans toi, ô Papa, nous ne valons rien. Nous te bénissons, ô Seigneur, pour chaque minute que tu nous accordes. Car c'est vraiment une faveur de ta part, ô Dieu, que nous soyons encore vivants, que nous respirons encore. Et nous te disons merci, ô Dieu Tout-Puissant, pour cela. Nous venons à toi dans ta grande miséricorde, ô Dieu, pour que tu nous accordes faveur, ces faveurs, en ce temps de prière. Père, tu vois mon frère, tu vois ma sœur, qui est dérangé par un problème de maladie ou qui est là pour un proche qui est malade. Seigneur, accorde, ô Dieu, à ce dernier ou à cette dernière la faveur d'expérimenter ta main puissante, ô Dieu. Car dans Marc 16, 17, tu nous dis, voici les signes ou les miracles qui accompagneront ceux qui auront cru en ton nom, ô Seigneur Jésus-Christ. Et nous revendiquons dans ce temps de prière, Marc 16, 17, dans la vie de tout un chacun. Que ton sang versé à la croix, ô Jésus, nous lave, nous purifie, afin d'être digne de nous présenter devant le Père. Saint-Esprit, nous soumettons ce temps de prière sous ton autorité. Prends contrôle de tout, de nos âmes, de nos esprits, ainsi que de nos corps. Nous avons ainsi prié, Père, dans le nom tout-puissant de celui qui à la croix a dit « Tout est accompli ». Dans le nom de Jésus-Christ, nous avons ainsi prié, disons tous ensemble, Amen. Nous rendons grâce à Dieu. C'est dans ce moment pareil où nous devons expérimenter la puissance de la parole de Dieu. Car la parole de Dieu, elle est puissante. La parole de Dieu n'est pas une parole qui est annoncée en l'air. Non, elle doit se démontrer. Alléluia. Nous rendons grâce à Dieu pour ce temps de prière. Nous allons lire quelques versets bibliques. On va pas vous bombarder de versets et ensuite vous n'allez rien retenir. Non, mais nous allons commencer à vous donner des versets clés, des versets qui vont vous aider à appréhender la grandeur de Dieu dans vos vies. Des versets qui doivent vous accompagner au quotidien. Vous devez ruminer ces versets dedans de vous. Vous devez vous imprégner de ces versets. Ces versets doivent devenir le vôtre. Vous comprenez? Il est capital parce que la parole doit se faire chair au dedans de vous. Marie a écouté la parole venant de Gabriel et en disant Amen à cette parole ses filles chères en elle. Comprenez que la parole a une puissance. Si vous voulez expérimenter la puissance de Dieu, il faut croire en la parole de Dieu. Elle est capitale. Nous allons commencer aujourd'hui par Marc 16, verset 17. Ouvrons nos Bibles dans l'évangile selon Marc, chapitre 16, verset 17. Vous devez retenir ces versets. C'est comme nous le disons chaque jour, nous répétons cela. Luc 10, 19 doit devenir
votre hymne. Voici, je vous donne l'autorité de marcher sur les scorpions, les serpents et sur toute la puissance de l'ennemi. Et rien ne pourra vous nuire. Vous devez vous vêtir de ces versets-là au-dedans de vous. Ces versets dont vous a donné, dont vous accordez, vous communiquez l'assurance véritable d'enfant de Dieu. Vous savez, il est important, qualité d'enfant de Dieu, que nous comprenions que nous avons des droits. Et ces droits sont irréfutables. Si nous ne comprenons pas cela, l'ennemi viendra jouer avec nous. L'ennemi viendra niaiser avec nous. Chose que nous devons à tout prix refuser. Donc, lisons Marc 16, verset 17. Voici les miracles. Jusqu'à 18 plutôt, hein. 16, Marc 16, 18. Voici le miracle qui accompagneront ceux qui ont cru en mon nom. Ils chasseront les démons, ils parleront de nouvelles langues, 18. Ils saisiront des serpents, s'ils boivent quelques breuvages mortels, il ne leur fera point de mal. Ils imposeront les mains aux malades et les malades seront guéris. C'est une promesse venant de Dieu. Vous savez, pour notre temps de prière d'aujourd'hui, nous allons axer cela pour la première fois sur les cas de maladie. Ce qui fait que nous ne faisons pas, nous n'accordons pas le temps à la méditation comme les autres séances, les séances précédentes. Mais pour cette séance de prière, nous allons plus axer sur la foi. Et la séance prochaine, nous parlerons sur les deux éléments qui s'opposent à la guérison. Mais aujourd'hui, j'ai à cœur à prier pour les malades. Raison pour laquelle nous axons uniquement la méditation d'aujourd'hui sur la foi. Et Marc nous dit qu'il y a une promesse venant de la part de Jésus-Christ. Cette promesse est la suivante, que si nous croyons en son nom, cette foi en son nom sera accompagnée par la guérison, en qualité d'autorité spirituelle, d'enfant de Dieu, des disciples de Jésus-Christ. Comprenez une chose, quand on devient enfant de Dieu, on a une certaine autorité. Luc 10, 19 devient une réalité. Vous avez un certain pouvoir. Vous avez une certaine puissance. Luc 10, 19 nous dit, voici, je vous donne l'autorité de marcher sur les scorpions, sur les serpents, et sur toute la puissance de l'ennemi, et rien ne pourra vous nuire. Nous l'avons déjà dit, que quand on parle de la puissance de l'ennemi, la maladie est une puissance. Parce que la maladie a pour but de nuire à votre épanouissement personnel. Un homme malade, une femme malade, c'est une personne qui est en déficience quelque part. La personne ne peut pas jouir de la santé, du bonheur. Il peut faire semblant ou quoi, mais au fond de lui, il sait que, au fond d'elle comme personne, elle sait qu'elle est malade. Elle sait que sa vie tient que grâce aux médicaments ou autre chose. Je ne dis pas que les médicaments, pas les médicaments, est mal. Non, je ne dirai jamais ça. Mais je vous dis cela. Je vous dis autre chose, pas que prendre le médicament est mauvais. Non, je vous dis ce que la parole de Dieu dit ici. La puissance nuisible venant de la part de l'ennemi. Dans Luc 10, 19, qui est clair, qui dit, vous devez marcher sur toute la puissance de l'ennemi. Et ici, comme nous parlons de maladie, la maladie est une puissance dont le but est de nuire à votre vie, à votre santé. Et la Bible est claire, la Bible dit qu'il vous donne la puissance, que Jésus-Christ vous donne la puissance de marcher sur ça. Quand on parle de marcher, ça veut dire écraser complètement et qu'elle ne pourra pas vous nuire. On ne vous demande pas de faire ce qu'on vous demande tout simplement d'exercer l'autorité qui vous a été transmise par le Maître, par le Seigneur Jésus-Christ. Et dans Marc 7, 17, le même Jésus-Christ nous dit que
que le fait de croire en lui nous donne une certaine autorité sur la maladie. Donc, comprenez bien cela. Donc, si vous avez bien compris Marc 16, 17 à 18, nous allons passer à 1 Pierre, chapitre 2, versets 24 à 25. J'ai beaucoup aimé ce passage biblique. Nous pouvons remonter au verset 23. Nous sommes dans 1 Pierre 2, versets 23 à 25. Lui qui injuriait ne rendait point d'injure, maltraité ne faisait point de menace, mais s'en remettait à celui qui juge justement. Lui qui a porté lui-même nos péchés en son corps sur les bois, afin que mort au péché, nous vivions pour la justice. Lui par ce meurtrissure duquel vous avez été guéri, car vous étiez comme des brebis errantes, mais maintenant vous êtes retournés vers le pasteur et les gardiens de vos âmes. Verset 14 de 1 Pierre chapitre 2, verset 24 plutôt de 1 Pierre chapitre 2. Lui qui a porté lui-même nos péchés en son corps sur le bois, afin que mort au péché, nous vivions pour la justice, lui par le maître sur duquel vous avez été guéri. Ici, Pierre nous parle de la guérison divine. Il nous parle d'une banque de guérison qui a été constituée à la croix. Comme je l'ai dit la séance passée, ici on parle de Pierre, on ne parle pas de n'importe quel disciple, on parle de celui dont le maître Jésus-Christ a remis la vision, la continuité de sa mission sur la terre. Et il nous donne cette révélation qu'à la croix, Jésus-Christ a constitué une banque de guérison. Il parle même au passé. Lisons encore le verset 24 d'1 Pierre chapitre 2. Lui qui a porté lui-même nos péchés en son corps sur le bois, afin que mort au péché, nous vivions pour la justice, lui par le maître sur duquel vous avez été guéri. Il parle de ça au passé parce que tout est déjà accompli. C'est à nous maintenant de nous servir d'entrer dans cette banque de guérison et de réclamer notre droit à la guérison. Vous comprenez cela? Vous avez droit à la guérison. La guérison ne doit pas être pour vous un mystère, quelque chose d'inaccessible. Ici, nous parlons de la guérison conformément aux promesses de la Bible. Nous ne parlons pas de la guérison venant si c'est d'un homme. Non, non, non. Nous parlons de la guérison selon les promesses de la Bible ou la promesse, parce que c'est une promesse faite au sujet de la maladie, que vous avez droit à la guérison. Cela est indiscutable, irréfutable. C'est à vous d'accéder à cela. Nous allons prier, comme j'ai dit, aujourd'hui, c'est un jour réservé uniquement comme tel à la prière. Donc, vous ne vous êtes pas approché d'un imposteur, mais tous nous approchons de celui qui a dit à la croix, tout est accompli. Et dans 1 Pierre chapitre 2, verset 24, Pierre nous dit, vous avez été guéri. Donc, votre guérison déjà est une réalité. C'est à vous de croire maintenant à ce que Jésus-Christ a accompli à la croix. C'est à vous de croire maintenant que par ce maître sûr, vous êtes réellement guéri. C'est la foi. C'est la foi. On dit qu'il a porté vos péchés. Donc il n'y a rien qui peut constituer l'obstacle à accéder à la banque de données de la guérison. Parce qu'il a tout accompli. Le fait qu'il ait porté vos péchés à la croix vous donne accès maintenant à sa volonté. Et quand vous lisez la Bible, Jésus-Christ est venu sur la terre pour guérir le malade physique, tout comme aussi spirituel. On ne peut pas aujourd'hui départir la guérison du ministère de la parole. Celui qui enlève la guérison du ministère de la parole, il enlève même l'essence de la parole de Dieu.
temps, la parole de Dieu est par corps essence la délivrance, la guérison, l'annonce du salut, le royaume à venir. Donc on ne peut pas aujourd'hui amputer la parole de Dieu de la guérison, des miracles. C'est pas compréhensible. Peu importe la ruse ou le ruse de Satan tendant à tromper les gens avec de faux miracles, avec de fausses guérisons et tout, là n'est pas notre problème. Nous, notre problème, c'est ce que la parole de Dieu dit. Et cette parole nous dit dans Marc 16, 17 à 18, vous prierez pour les malades seront guéris. Cette parole de Dieu nous dit dans 1 Pierre chapitre 2, versets 23 à 25, que nous avons la guérison, la délivrance de la maladie par le maître sûr de Jésus. Nous croyons cela tel que cela se présente à nous. C'est ça la foi. Nous allons prier. Et aujourd'hui, nous allons prier d'une façon spécifique. Ça va être l'avant-goût à ce que je vous avais dit il y a cela quelques temps lors de notre introduction, lors de l'introduction de cette émission. Nous allons prier selon le différent système dont Dieu a fait dans le corps humain. Donc, je vais citer par exemple les maladies aux prières des os, les maladies de la peau, les maladies du cerveau, ainsi de suite. Et quand toi, tu as une maladie concernant une certaine partie du corps, identifie-toi cela et crois à ton miracle. Je ne vais pas citer toutes les maladies, parce que 2 ou 3 minutes avant la fin, nous allons dire les maladies en général. Mais nous allons citer ces maladies d'une façon spécifique à certaines parties de notre corps. Et quand nous citerons la partie du corps, croyez que la guérison est là. Et les parties que nous ne citerons pas aujourd'hui, nous allons les citer prochainement. Mais croyez déjà à votre guérison selon 1 Pierre 2, 24-25, car c'est un droit. Cela a été déjà accompli, réalisé à la croix. On ne fait que se servir et on se sert avec la foi que ce que Jésus-Christ a fait est réel et notre. Prions. Père, je viens avec ton peuple maintenant. Tu vois mon frère, tu vois ma soeur, de quoi il souffre, de quoi elle souffre, ô Dieu. Tu nous as dit dans Marc 16, 17 à 18, voici les miracles qu'accompagnent ceux qui ont cru en toi. Tu as dit, en ton nom Jésus, nous prierons pour les malades, nous imposerons les mains aux malades, et ces derniers auront la guérison. Père, je prie maintenant, conforme à ta parole, dans le nom puissant de Jésus-Christ, pour nos frères et sœurs qui souffrent de problèmes de maladies des os, de maladies de muscles, que ce soit le problème des cancers des os, que ce soit le problème des tendinites, que ce soit le problème de fractures des os, de côtes ou autre chose, que ce soit le problème d'arthrite, que ce soit le problème d'ostéoarthrite. Là où tu es, si tu as ce problème-là, est la foi. Père, je brise la puissance de la maladie. Je brise la puissance de la maladie. Maladie, je t'ordonne dans le nom tout puissant de Jésus-Christ d'aller dans les Nazarides, de libérer mon frère, de libérer ma soeur. Recevez la guérison dans le nom puissant de Jésus. Nous prions pour les maladies de la peau, des cheveux, des ongles, acné, cancer de la peau, chute des cheveux appelée alopécie, psoriasis, mélanome, peu importe le problème, mais tout problème lié aux maladies de la peau,

mais qui sont de maladies, d'accidents cérébrovasculaires dans la vie de cette famille, dans la vie de cet homme, dans la vie de cette femme, dans le nom puissant de Jésus-Christ. Frère, confesse maintenant que dans ta vie, tu n'auras jamais de problème d'AVC. Confesse cela, ma soeur. Confesse cela, mon frère. Confesse cela pour ta famille. Dans ma famille, la famille Kibao, mes enfants, mes parents, mes frères, mes soeurs, neveux et nièces, oncles et tantes ne souffriront jamais de problèmes d'AVC dans les noms puissants de Jésus-Christ. Mon frère et ma soeur qui est connecté au réseau Médiacrist ne souffrira pas d'AVC dans les noms puissants de Jésus-Christ, lui ou elle et toute sa famille. Alléluia. Nous allons prier pour les problèmes de maladie, de bronches et de poumons, de système respiratoire. Asthme, bronchite aiguë, cancer du poumon, alléluia, wow Seigneur, cancer du poumon, cancer d'œsophage, pulmonie, nous prenons autorité sur vous. Si tu as des problèmes au niveau du système respiratoire, nous ordonnons maintenant à la maladie de quitter le système respiratoire. Quitte le système respiratoire de mon frère ou de ma soeur. Libère, lâche, va dans les lieux arides. Ne reviens plus jamais le tourmenter. Au nom puissant de Jésus-Christ, recevez votre guérison. Nous prions pour le problème de maladie du nez, de la gorge et des oreilles. Cancer de larynx, otite moyenne, otite aiguë ou quoi. Nous vous ordonnons maintenant de libérer les enfants de Dieu. Lâchez, allez dans les arides. Ne revenez plus jamais tourmenter mon frère, ma soeur ou un des membres de sa famille. Nous prions maintenant pour les maladies du cœur, du sang et des vaisseaux. Angine de poitrine, infarctus du myocarde, souffle cardiaque, oh non, il y a tel souffle, oreillette qui ne se ferme pas, ventricule qui ne se ferme pas, hypertension artérielle, varice, je vous ordonne maintenant dans le nom tout puissant de Jésus-Christ de vous rendre dans les désarrêts, d'aller dans les désarrêts, de libérer les enfants de Dieu dans le nom puissant de Jésus-Christ. Ayez la foi, recevez votre guérison. Nous allons prier maintenant pour le problème de maladie génitale et urinaire masculin. Nous avons le problème de cancer de la prostate. Impuissance. Maladie de la prostate. Je vous ordonne maintenant de libérer mon frère, de libérer sa vie, d'aller dans les désarides. Ne retourne plus jamais le tourmenter dans le nom tout puissant de Jésus-Christ. Nous allons prier pour les maladies de l'appareil génital féminin et du sein. Cancer de l'ovaire, syndrome prémenstruel, contraception mécanique, fibrome utérin, cancer du sein, infection vaginale. Je vous ordonne maintenant de libérer ma soeur, de libérer la soeur, la femme qui m'écoute maintenant, au nom puissant de Jésus, allez dans les désarides, ne retournez pas, ma soeur, recevez votre guérison, peu importe le diagnostic qui a été annoncé par le médecin, recevez votre guérison, ayez la foi dans le nom puissant de Jésus. Maladie de l'appareil digestif, appendicite, gastro-entérite, ulcère de l'estomac, peu importe le cancer détecté au niveau de l'appareil digestif, vous avez droit à la guérison. Maladie liée à l'appareil digestif, même si tu n'as pas été cité, nous t'ordonnons maintenant de libérer mon frère, de libérer ma soeur. Elle a droit à la guérison. Va dans les lieux arides, allez dans les lieux arides, dans le nom puissant de Jésus. Recevez votre guérison. Troubles hormonaux ou troubles et troubles rénaux. Hyperthyroïdie. Calcul rénaux. Ça là, ça fait mal souvent aux gens. Diabète de tout type. Nous vous ordonnons maintenant de libérer. Peu importe ton nom appelé incurable ou chronique. Libère. Allez dans les arides. Ne revenez plus jamais tourmenter.

les enfants de Dieu, dans le nom puissant de Jésus. Maladie infectieuse, sida, le virus HIV, rhume, hépatite virale, angine pneumocoque, tétanos, grippe sous toutes ses formes, Covid incluse. Nous vous ordonnons maintenant de libérer les enfants de Dieu. Libérez-vous avec vos infections. Nous vous ordonnons maintenant de libérer, peu importe la maladie infectieuse dont le nom n'a pas été cité. Nous prenons autorité sur vous. Nous vous ordonnons maintenant d'aller dans les lézards, dans le nom puissant de Jésus-Christ. Alléluia. Nous allons maintenant prier pour les équilibres, l'équilibre psychique et santé mentale. Psychose, maniodépressif, désordre de l'alimentation, stress, troubles du sommeil, anorexie mentale. Nous avons parlé dernièrement du droit du sommeil. Beaucoup de gens ont le problème du sommeil. Nous prenons autorité sur les troubles du sommeil dans le nom puissant de Jésus-Christ. Toi, esprit qui dérange le sommeil de mon frère et de ma soeur, c'est un droit. Car dans Proverbe 3, 25, ce droit est garanti. Nous vous ordonnons, selon Marc 16, 17 à 18, selon 1 Pierre chapitre 2, verset 24, libérez les enfants de Dieu, peu importe la maladie, dont le nom n'a pas été cité parce qu'on a résumé cela. Seulement quelques cas de maladie. Nous vous ordonnons à toi maladie, toi qui es appelé maladie avec ton nom, nous vous ordonnons maintenant, nous t'ordonnons maintenant à libérer les enfants de Dieu, conformément à Marc 16, 17 à 18, conformément à Luc 10, 19, voici le pouvoir qui nous est donné de marcher sur toi, nous marchons sur toi, nous vous ordonnons maintenant de libérer la vie des enfants de Dieu, et c'est là dans le nom tout puissant de Jésus-Christ, alléluia. Merci Seigneur Jésus-Christ. Alléluia. Merci Seigneur. Nous avons ainsi prié dans le nom tout-puissant de Jésus-Christ. Recevez votre guérison. Si vous l'avez reçu, n'hésitez pas à aller faire des examens. Ah oui, n'hésitez pas à aller faire des examens. Allez faire des examens dans le nom puissant de Jésus-Christ. C'est un pas de foi aussi. Nous bénissons l'Éternel. Nous sommes arrivés à la fin de notre temps de prière. Nous disons merci au Seigneur pour ce temps de prière. Nous allons clôturer par la prière. Seigneur, nous te remercions pour diverses guérisons dans la vie de nos frères et de nos sœurs. Père, nous scellons toutes ces guérisons dans le sang versé à la croix par Jésus-Christ, ô Dieu. Que ta paix puisse surabonder dans la vie de tout et chacun. Nous t'avons prié en te disant merci au Père, au Papa, dans le nom tout puissant de notre Seigneur Jésus-Christ. Nous disons tous ensemble, Amen. Nous vous remercions pour ce temps de prière. Elle va être comme émission rediffusée demain. Et nous nous retrouvons samedi pour l'intercession pour la francophonie. Que Dieu vous bénisse.

Alors, je vais parler d'une histoire ce soir, qui se trouve cette fois-ci dans l'Ancien Testament. C'est une histoire qui parle de Josué, dans Josué chapitre 10, justement, où ce fameux Josué, il est en pleine bataille et il prie une prière extraordinaire. Il demande à Dieu d'arrêter le soleil. Et il témoigne ensuite, et le soleil s'arrêta et la lune s'arrêta tout un jour jusqu'à ce qu'on se soit vengé de nos ennemis. Alors, c'est une histoire vraiment, vraiment étonnante et qui a eu pas mal de retombées aussi au niveau historique, dans ces débats entre l'Église et les scientifiques, en particulier au temps de Galilée. Donc, je vais en reparler. Alors, tous ces débats entre science et religion, entre science et foi, en fait, actuellement, pas mal de gens les traitent et disent « mais en fait, on dit que c'est contradictoire, mais non, la question ne se pose pas, c'est deux domaines différents, la science explique le comment les choses se passent, la religion explique le pourquoi, et donc c'est complémentaire. » Et je trouve ça tout à fait juste, c'est-à-dire que les deux vont témoigner des œuvres de Dieu, qui est le créateur à la fois de la science et la tête de la religion, vont témoigner des œuvres de Dieu de manière physique pour la science, de manière spirituelle, qui parle de la raison d'être des choses pour la religion. Donc, vu que c'est complémentaire, ça devrait aller de pair. Mais ce qui est, à mon sens, un petit peu étonnant, c'est que même si on dit ça, en fait, quand on va à l'église et qu'on entend les interprétations de la Bible, bah, malgré tout, ça semble encore contradictoire. Et c'est comme si de dire « Oh non, mais ça se marche pas sur les pieds, ça n'a rien à voir », du coup, ça nous dédouane de devoir proposer quand même quelque chose qui est cohérent avec la réalité des choses. Alors, voilà, je veux parler de cette histoire de Josué comme exemple de ça, parce qu'on a tendance à complètement oublier certains petits points scientifiques qu'on connaît à cette époque et pourraient nous aider. Alors, cette histoire de soleil qui s'arrête. Donc, Josué prie, soleil, arrête-toi. Et ensuite, il témoigne, le soleil s'arrêta. Alors, j'ai quelques petites questions à te poser. Est-ce que le soleil bouge? Bon, si je reformule un petit peu différemment, l'alternance du jour et de la nuit. Est-ce que c'est dû au soleil qui bouge ou pas? Alors, j'ai mes petits accessoires. Ouais. Alors ça, c'est la Terre, et ça, c'est le soleil. Voilà. Donc, le matin, on voit le soleil qui se lève, qui monte dans le ciel, qui redescend, une journée, hop, le jour suivant. Donc, est-ce que c'est dû, effectivement, comme on l'a perçu depuis des siècles et des siècles, au soleil qui se déplace autour de la Terre? Ou bien, tel que l'a dit Galilée, et tel qu'on l'enseigne maintenant à l'école, à la Terre qui tourne sur son axe? Voilà. Donc, est-ce que le soleil bouge?

Ok. Alors, notre histoire. Bon, c'est quand même écrit que le soleil s'est arrêté. Alors, on peut dire, bah alors, ok, on a la Terre qui tourne sur son axe, donc il suffit que Dieu arrête la Terre de tourner sur son axe, et dans ce cas, effectivement, ça aurait l'effet qu'on ne voit plus le soleil bouger dans le ciel. Ouais. Alors, une autre petite question. Qu'est-ce qui se passe quand on prend le bus, qui roule à 30-40 km/h, et il s'arrête d'un coup? Ouais. Tout le monde vole. Ok. Alors, qu'est-ce qui se passerait si la Terre qui tourne à... C'est une petite notion. 1700 km/h à l'équateur. Un petit peu moins dans la région de Canard, certes. Mais bon, ça va à plus de 1000 km/h, là où ils sont en train de faire leur bataille. Donc si Dieu, dans sa toute puissance, écoute la prière de Josué et stoppe la terre sur son axe, qu'est-ce qui se passe? L'armée de Josué, elle vole. L'armée des ennemis, elle vole. Josué, il serait pas là pour écrire son témoignage et nous, on serait plus là pour en parler. Donc voilà. Ok. Alors... Troisième question, qu'est-ce qui a pu se passer? Il s'est forcément passé quelque chose, parce qu'il a vraiment témoigné dans la Bible que le soleil s'est arrêté jusqu'à ce qu'on se soit vengé de nos ennemis, c'est-à-dire qu'ils ont gagné la bataille, que de toute évidence c'était un miracle, et c'est pour ça qu'il en a témoigné comme ça. Donc, qu'est-ce qui s'est passé? Et là, je t'invite à aller voir le passage. Je vais pas donner toutes les réponses. Alors, c'est écrit dans la Bible, mais il faut lire, voilà, il faut lire tout le... Il faut lire tout le chapitre, tout est là. Et il faut le lire, mais en se posant les bonnes questions. Et la question à se poser, c'est pourquoi est-ce qu'il a prié ça? Quel était son besoin? Quelle était la raison pour laquelle il a demandé un truc si énorme, si extraordinaire? Est-ce que c'était pour épater la galerie? Est-ce que c'était pour... Pourquoi est-ce qu'il a prié ça? Et pourquoi je demande ça? C'est parce que Dieu, quand il entend nos prières... Il ne s'attache pas aux mots, il s'attache à la raison fondamentale et aux besoins fondamentaux qu'on a. Et il y a des fois, on prie, on ne sait pas exactement la manière de résoudre qui serait la plus appropriée. On a notre propre idée, « Ah, s'il se passait ça, vraiment, ça résoudrait mon problème, Dieu !» Dieu, il sait que ce n'est pas la raison, mais il voit notre besoin fondamental et il répond. Et il répond au travers, des fois, de notre cœur, des autres gens, des circonstances, de la nature aussi, de manière... naturelle, de manière appropriée et de manière qui respecte les lois parfaites qu'il a créées aussi. Je t'invite à aller voir ce qui se passe dans ce passage et si tu as des réponses, tu peux les mettre dans les commentaires. Et si tu n'as pas les réponses et que tu veux en savoir plus aussi,

0: Ruth and I, when I'm ministering, we always begin.
1: Ruth et moi, quand j'exerce le ministère, nous commençons toujours ainsi. Dieu nous a enseigné cela et nous avons découvert que proclamer la parole par la foi au début d'une réunion fait une grande différence dans l'atmosphère de la réunion et dans l'onction du prédicateur. Nous allons proclamer Ésaïe 55, versets 10-11, qui est l'une de mes proclamations préférées. Nous l'utilisons fréquemment en relation avec notre ministère de radio et sa mission à travers le monde. Nous y voilà. Car comme la pluie et la neige descendent des cieux et n'y retournent pas, mais arrosent la terre et la font produire et germer et donner de la semence au semeur et du pain à celui qui mange, ainsi sera ma parole qui sort de ma bouche. Elle ne reviendra pas à moi sans effet, mais fera ce qui est mon plaisir et accomplira ce pour moi pourquoi je l'ai envoyé. Laissez-moi vous dire un peu plus à propos du mot proclamer ou du verbe proclamer. Il vient en fait d'un mot latin qui signifie crier. C'est un mot fort. Il y a deux mots qui lui sont liés dans le langage du Nouveau Testament. Confessier, confessons ou confesser, et proclamation ou proclamer. Confesser ou confession signifie dire la même chose que. Et pour nous, croyants en la Bible, la confession signifie que nous disons la même chose avec notre bouche que ce que Dieu a déjà dit dans sa parole. Nous faisons que la parole de notre bouche s'accorde avec la parole de Dieu. Et ainsi, nous nous alignons pour recevoir tout le soutien et l'autorité de Jésus. En Hébreux 3, verset 1, l'auteur dit « Jésus est le souverain sacrificateur de notre confession. » C'est une affirmation très importante. Si vous n'avez pas de confession, vous n'avez pas le souverain sacrificateur. Il est le souverain sacrificateur par rapport à ce que nous confessons. Autrement dit, quand nous disons de nos bouches ce que la Bible dit sur nous, en tant que croyants en Jésus, alors nous avons Jésus comme souverain sacrificateur dans le ciel qui libère son autorité et sa bénédiction. Mais si nous demeurons silencieux, en un sens, nous coupons son ministère de souverain sacrificateur. Et si nous faisons la mauvaise confession, nous faisons encore pire. D'une certaine façon, nous invitons les forces négatives à nous entourer et à venir vers nous. La proclamation est en quelque sorte une confession rendue agressive. La proclamation est en un sens une parole de combat spirituel. C'est libérer l'autorité de la parole de Dieu dans une situation donnée, dans nos vies, dans la vie de l'Église, dans une situation politique, quoi que ce soit. Il y a des situations différentes infinies qui nécessitent la libération de la puissance de Dieu. Et il n'y a pas de façon plus efficace pour libérer la puissance de Dieu dans une situation, que ce soit dans votre propre vie, dans votre famille, dans votre église, dans votre nation, quoi que ce soit, que la proclamation. Proclamer est vraiment l'activer d'un héros. Un héros est un mot tombé en désuétude, désignant une personne sous l'autorité d'un roi, d'un duc ou d'un autre noble qui va dans un lieu donné pour proclamer la volonté ou la décision du dirigeant du lieu en question. Dans l'ancien temps, je ne sais pas si vous avez déjà entendu cela, ils avaient l'habitude de dire « Oye, oye » et ensuite ils faisaient la proclamation. Quand ils disaient « Oye, oye », tout le monde était attentif et savait que c'était la voix de l'autorité qui leur parlait. Et dans le Nouveau Testament, bien que cela ne ressorte pas dans la plupart des traductions, le mot pour prêcher est le mot d'un héros. C'est un mot qui signifie proclamer. L'un de mes passages favoris est Matthieu 24, 14, et cet évangile du royaume sera prêché. Mais nous préférons dire sera proclamé. Dans le monde entier, comme témoignage à toutes les nations, et alors viendra la fin. J'ai été enseignant biblique durant presque 50 ans, et j'ai toujours senti qu'il était de mon devoir d'interpréter la Bible, de l'expliquer et d'aider les gens à la comprendre. Mais il y a environ 12 ans, le Seigneur a commencé à imprimer dans mon esprit le mot « proclamer ». J'ai senti que quelque part, il me défiait à aller plus loin que l'enseignement en proclamant. Le résultat a été mon ministère d'enseignement à la radio, qui a commencé sur 8 stations aux États-Unis en 1979 et est maintenant en 10 langues et couvre pratiquement la plupart du globe. Et c'est vraiment un ministère de proclamation. Je crois que le verset clé qui m'a interpellé a été Matthieu 24, 14, « Et cet évangile du royaume sera proclamé dans la terre habitée tout entière en témoignage à toutes les nations, et alors viendra la fin. » J'ai compris que cet âge ne pourra pas se terminer tant que nous n'aurons pas fait notre travail en tant qu'Église de Jésus-Christ, ses témoins sur terre, et consiste à proclamer cet évangile dans le monde entier, en témoignage à toutes les nations. Et j'ai appris par expérience la puissance extraordinaire de la parole de Dieu simplement proclamée dans la foi. Elle accomplit les choses les plus merveilleuses. Il y avait une femme aux États-Unis qui était tout ce qu'une femme ne doit pas être selon les critères chrétiens. Elle était marxiste, lesbienne, féministe. Et pour elle, c'était sérieux. Je veux dire qu'elle avait acheté des revolvers pour tuer des hommes avec. Un jour, elle s'est retrouvée dans un petit bateau en mer de Chine avec ses compagnons malfaisants. Ils étaient en route pour faire un mauvais coup quelque part. Il semble qu'il y ait eu une tempête. Et les autres ont dit, descends dans la soute, allume la radio pour voir ce que tu peux entendre sur le temps. Elle a allumé la radio et il se trouve que c'était mon enseignement biblique sur mon programme de proclamation depuis Manille aux Philippines. Elle a été sauvée dans la soute du bateau. Je veux dire, ça n'a pas pu prendre plus de 15 minutes parce que c'est la durée du programme. Elle est maintenant totalement différente et aussi radicale pour la bonne cause qu'elle l'était pour la mauvaise cause. C'est juste un exemple. Ce n'était pas de l'enseignement. Je ne donnais pas de grandes explications. La parole proclamée a fait son œuvre. J'aimerais prendre un exemple, celui de Moïse, quand Dieu l'a appelé à retourner pour délivrer Israël d'Égypte. Vous vous souvenez que Dieu lui est apparu dans le buisson ardent, puis Dieu lui a dit dans Exode chapitre 4, « Maintenant je t'envoie pour délivrer Israël. » Et Moïse avait tout perdu, toute sa confiance en lui, celle qu'il avait à l'âge de 40 ans. À l'âge de 80, il n'avait pas de confiance en lui. Il dit, « Pourquoi moi, Seigneur? Je ne peux pas le faire, je n'ai rien, avec quoi je le ferai? » Et le Seigneur lui dit, comme toujours, il est très concret, « Qu'as-tu dans ta main? » Et Moïse regarda et dit, « C'est un bâton, comme celui de n'importe quel berger du Moyen-Orient. » Il ne pensait pas que son bâton avait quoi que ce soit de particulier. Mais l'Éternel dit, « Jette-le par terre. » Et quand il le fit, il devint un serpent. Et Moïse s'enfuit devant son propre bâton. Autrement dit, il y avait un potentiel dans ce bâton qu'il avait dans la main, qu'il n'avait jamais ni imaginé, ni anticipé. Puis l'Éternel dit, attrapez-le par la queue. Et tous ceux qui ont l'habitude des serpents savent qu'il ne faut jamais les attraper par la queue. Mais Moïse l'a fait. Je pense qu'il tremblait en le faisant, et il s'est devenu un bâton dans sa main. Et Dieu lui a dit en effet, « Maintenant, va avec ton bâton, c'est tout ce dont tu as besoin. Tu peux faire tout le travail avec ce bâton. » Et si vous analysez le reste de cette partie du livre de l'Exode, vous verrez que toute la délivrance d'Israël hors d'Égypte a été accomplie par ce bâton. Chaque fois que Moïse voulait que Dieu intervienne, il étendait son bâton et Dieu intervenait. Et le résultat a été en sens que Moïse a arraché le pouvoir de la main de Pharaon en Égypte pour l'avoir dans sa main, dans son bâton. La dernière scène était la traversée des eaux de la mer Rouge. Quand les eaux ont dû être divisées, Moïse a étendu son bâton et les eaux se sont divisées. Quand les Égyptiens étaient dans l'eau pour les poursuivre, Moïse a étendu son bâton, les eaux se sont refermées et ont détruit les Égyptiens. Ainsi, le seul instrument dont il a eu besoin pour tout le travail que Dieu l'a appelé à faire a été ce bâton de berger dont il pensait qu'il n'avait aucune signification quand il l'a tenu dans sa main avant. Ce que j'aimerais vous dire, si vous croyez en la Bible, que vous êtes un chrétien engagé, c'est que vous avez un bâton. Vous savez ce que c'est? C'est votre Bible. Si vous avez une Bible ici, j'aimerais que vous la leviez. Et j'aimerais que vous disiez, c'est mon bâton. Voulez-vous dire cela? Ma Bible est mon bâton. Avec elle, je peux faire tout ce que Dieu me demande de faire. Bien, baissez votre Bible. Maintenant, la première chose que nous avons besoin de réaliser par rapport aux Écritures, c'est la puissance de la parole de Dieu. Nous devons réaliser que c'est un livre surnaturel. Tout comme le bâton de Moïse, elle contient la puissance qui n'est pas évidente quand vous la regardez en premier lieu. Mais quand vous commencez à la comprendre, sa puissance est en fait sans limite. Je vais simplement vous donner quelques passages qui révèlent la puissance de la parole de Dieu. Psaume 33, verset 6. Les cieux ont été faits par la parole de l'Éternel, et toute leur armée par le souffle de sa bouche. Mais le mot hébreu traduit « souffle » est le mot normal pour « esprit »,« ruach ». Ainsi, toute la création a pris place à travers deux agents, la parole de Dieu et l'esprit de Dieu. Tout ce qui existe ou a jamais existé ou existera doit son origine à deux forces seulement. La parole et l'Esprit de Dieu œuvrant ensemble. Vous voyez, la parole doit fonctionner avec l'Esprit. Je crois que c'est peut-être pour cela que le psalmiste a traduit « souffle » et non « esprit ». Parce que, je ne sais pas si vous avez déjà étudié cela, mais j'ai dû apprendre les bases de la phonétique quand j'ai enseigné l'anglais comme deuxième langue aux étudiants africains. Et j'ai découvert des choses intéressantes sur les mots. Quand on pense au pouvoir extraordinaire des mots, et pourtant combien ils sont simples, comment parlez-vous? Vous libérez de l'air de vos poumons. Il passe votre bouche et votre nez, et détermine le mot qui va sortir. Mais la vérité, c'est que vous ne pouvez pas parler sans respirer. Vous devez respirer pour parler. C'est une image de Dieu. Chaque fois que Dieu parle, son souffle accompagne la parole. Sa respiration est son esprit. Ainsi, la parole et l'esprit de Dieu vont toujours de pair. La parole et l'esprit de Dieu ont fait naître l'univers et ils le font subsister. Il y a un passage très puissant en 2 Pierre 3 qui nous dit trois choses. Que la parole créée, la parole fait subsister et la parole détruit. 2 Pierre chapitre 3, en commençant au verset 5. Par la parole de Dieu, des cieux subsistaient jadis, et une terre tirée des eaux et subsistant au milieu des eaux, par laquelle le monde d'alors fut détruit, étant submergé par de l'eau. Mais les cieux et la terre de maintenant sont réservés par sa parole pour le feu, gardés pour le jour du jugement et de la destruction des hommes impies. Ainsi, par la parole de Dieu, les cieux, la terre ont été créés. Par la parole de Dieu, ils subsistent. Et par la parole de Dieu, quand le temps de Dieu sera venu, ils passeront. Ainsi, la parole de Dieu crée, fait subsister et détruit. Je crois que parfois, quand je regarde le désordre que l'on met sur la planète, Je suis heureux que la parole de Dieu puisse abolir ce désordre en un jour. La parole de Dieu l'a fait naître, la parole de Dieu l'a fait subsister et la parole de Dieu la fera disparaître. Dieu fait tout cela par sa parole. Voici maintenant un passage que Dieu, Ruth et moi avons cité au début. Nous allons le réciter. Ésaïe 55, 10, 11 montre ce que je viens juste d'expliquer. Que la parole doit sortir de la bouche de Dieu. Autrement, elle n'est pas efficace. Alors on y va. Comment commençons-nous? Car comme la pluie et la neige descendent des cieux et n'y retournent pas, mais arrosent la terre et la font produire et germer et donner de la semence au semeur et du pain à celui qui mange, ainsi sera ma parole qui sort de ma bouche. Elle ne reviendra pas sans effet, mais fera ce qui est mon plaisir et accomplira ce pourquoi je l'ai envoyé. Remarquez que Dieu dit « ma parole qui sort de ma bouche ». Autrement dit, ma parole quand elle est expulsée par mon souffle. Dans 2 Corinthiens 3, verset 6, Paul dit « la lettre tue ». Ainsi, la parole nue, sans le souffle, souffle n'apporte pas la vie. Il faut que ce soit la parole et l'esprit ensemble. Vous pouvez savoir un sermon, tout ça qui est biblique, mais s'il n'y a pas de souffle en lui, il ne donnera pas la vie. Vous voyez, les deux marchent ensemble, la parole et l'esprit. J'aimerais maintenant mettre cela en parallèle avec l'expérience de Moïse pour montrer comment nous pouvons rendre la parole de Dieu efficace en la proclamant. Proclamer, c'est la libérer dans une situation. Cela demande de la confiance, de l'audace. Ce n'est pas pour les timides. Vous devez vous décider et dire, je crois cela, c'est la parole de Dieu, et quand je la dis, si je la prononce d'un cœur plein de foi et à travers des lèvres qui croient, elle est aussi efficace que quand Dieu a parlé pour créer l'univers. Vous pouvez la croire? Vous pouvez le croire? Ce n'est pas nécessaire que Dieu parle. Quand l'Esprit de Dieu propulse la parole de Dieu par votre bouche, elle est aussi efficace que lorsque Dieu a appelé l'univers en existence. La première chose que Moïse a ressentie, c'était la peur. Il a jeté son bâton sur le sol et il est devenu serpent et il s'est enfui devant. Je voudrais vous dire qu'avant que nous soyons efficaces dans la proclamation, nous devons apprendre à être effrayés par la parole de Dieu. Nous devons apprendre à trembler à la parole de Dieu. Ésaïe dit ceci, ou Dieu dit à travers Ésaïe, dans Ésaïe, chapitre 66, le dernier chapitre d'Ésaïe, les deux premiers versets d'Ésaïe 66. Ainsi dit l'Éternel, les cieux sont mon trône et la terre le marchepied de mes pieds. Quelle est la maison que vous me bâtirez et quel est le lieu de mon repos? Toutes ces choses, ma main les a faites, et toutes ces choses ont été, dit l'Éternel. Ainsi, l'Éternel dit, vous ne pouvez pas me bâtir un temple ou un bâtiment pour m'impressionner parce que j'ai bâti tout l'univers. Mais il dit, il y a une chose qui attire ma faveur. Une seule, il dit. Mais c'est à celui-ci que je regarderai. Une autre traduction dit, que je respecterai. Qui Dieu respecte-t-il? Qui prend-il en compte? Celui qui a l'esprit contrit et qui tremble à ma parole. Alors vous voyez, comme Moïse, notre première réaction doit être la peur et la crainte de la parole de Dieu. Il y a bien trop peu de crainte de la parole de Dieu dans l'Église aujourd'hui. Nous y sommes trop habitués. Nous l'évoquons et nous la citons, mais nous ne montrons pas de réelle révérence pour elle. Et nous devons changer cette attitude. Laissez-moi vous donner deux raisons trouvées dans l'Évangile de Jean pour lesquelles nous devons trembler devant la parole de Dieu. La première se trouve dans Jean, chapitre 12, versets 47-48. Jésus parle. Il dit, « Et si quelqu'un entend ma parole et ne la garde pas, moi, je ne le juge pas, car je ne suis pas venu afin de juger le monde, mais afin de sauver le monde. Celui qui me rejette et qui ne reçoit pas mes paroles, à qui le juge, la parole que j'ai dite, celle-là le jugera au dernier jour. » Jésus dit donc, « Je ne vais pas être votre juge, vous allez être jugé par la parole de Dieu. » Imaginez-vous, vous tenant devant le Tout-Puissant, devant rendre compte de votre vie. Ce que je crois, nous aurons tous à faire un jour. Vous trembleriez. Vous vous sentirez très concerné. Ce que Jésus dit, c'est que vous devriez avoir la même attitude envers la parole de Dieu, car c'est la parole de Dieu qui va nous juger. Chaque fois que nous ouvrons les pages de ce livre et que nous le lisons, si nous pouvons le comprendre, nous regardons ce qui va nous juger un jour. Pas étonnant que nous devions trembler. Puis, un peu plus loin, dans Jean 14, verset 23, Jésus fait une autre affirmation étonnante. Il dit, Jésus répondit et lui dit, « Si quelqu'un m'aime, il gardera ma parole, et mon Père l'aimera, et nous viendrons à lui, et nous ferons notre demeure chez lui. » C'est l'un des rares endroits dans la Bible où on utilise le pluriel pour Dieu, nous. Père et Fils viendront à lui. Comment viendrons-nous? À travers sa parole. Autrement dit, quand nous ouvrons la parole de Dieu, si nous pouvons la croire, Dieu lui-même, le Père et le Fils, viennent dans nos vies en voulant faire de nous leur demeure. S'il vous arrivait, même dans une vision, de voir le Seigneur Jésus venir dans votre maison, vous seriez bouleversé, vous auriez un sentiment de peur, vous voudriez tomber à ses pieds. Jésus dit, non seulement je vais venir, mais le Père va venir. Nous allons venir. À travers quoi? À travers quoi? À travers la parole de Dieu, vous voyez. Je dois dire que la plupart d'entre nous aujourd'hui dans l'Église actuelle devrions changer notre attitude envers la parole de Dieu. Nous devons montrer de la révérence, une crainte et une peur. Et elle ne sera pas efficace dans nos vies, dans le sens où je parle, que si nous avons appris à craindre la parole de Dieu. Trembler à la parole, c'était la première chose qui arrivait à Moïse. Il réalisait soudain la puissance qui était dans le bâton et il s'éloignait de lui. Il était tout intimidé. La deuxième chose qu'il a faite a été de saisir le bâton. Par la foi, il l'a attrapé et il est redevenu un bâton dans sa main. Alors, quand nous avons tremblé, nous devons ensuite prendre la parole de Dieu. Nous devons saisir fermement la parole de Dieu. Et il y a un passage très près de la fin du livre des psaumes qui est pour moi très impressionnant. Psaume 149, en commençant au verset 5.

0: Psalm 149.
1: Psaume 149.
0: Beginning at verse 5.
1: On commence avec le verset 5.
0: Let the saints be joyful.
1: Que les saints se réjouissent de la gloire, qu'ils exultent avec chant de triomphe sur leur lit. Je crois que les saints, ce sont les véritables croyants. Pour le mot saint, le mot hébreu est chassid. Combien d'entre vous ont entendu parler des juifs chassidiques, des juifs ultra-orthodoxes? Cela désigne quelqu'un qui tremble à la parole de Dieu, qui est totalement engagé pour elle. Que les saints se réjouissent de la gloire, qu'ils exultent avec chant de triomphe sur leur lit. Que les louanges de Dieu soient dans leur bouche et la glaive à deux tranchants dans leurs mains, pour exercer la vengeance sur les nations, pour châtier les peuples, pour lier le roi avec des chaînes et leurs grands avec des sceptres de fer, pour exécuter contre eux le jugement qui est écrit. C'est une gloire pour tous ses fidèles. Si vous considérez que vous faites partie des saints, c'est une série d'affirmations étonnantes. Il est dit que nous devons avoir l'épée à double tranchant, qui est la parole de Dieu dans nos mains, les autres louanges de Dieu dans notre bouche, et avec cela, nous pouvons exécuter la vengeance sur les nations, la punition sur le peuple. Vous voyez-vous dans ce scénario? Réalisez-vous que c'est quelque chose que Dieu a pour vous? Lier le roi avec des chaînes, leurs nobles avec des sceptres, je crois que ça signifie en partie les principautés sataniques qui gouvernent les nations, mais pas exclusivement. Puis il dit au dernier verset, pour exécuter sur les nations le jugement qui est écrit. Et il est dit que cet honneur ou ce privilège est pour les saints. Avez-vous déjà réfléchi à cela? Dieu nous a donné le privilège d'exécuter le jugement sur les nations. Vous voyez, la vie de prière de beaucoup d'entre nous serait différente si nous commencions à nous voir sous ce jour. Il est dit pour exécuter le jugement écrit. Où se trouve le jugement écrit? Où trouvons-nous le jugement écrit? Exact. Levez-la. Exact. C'est dedans. Nous ne sommes pas ceux qui édictent le jugement. Dieu édicte le jugement. Mais nous avons le privilège d'exécuter le jugement sur les nations, sur leurs dirigeants. Autrement dit, nous avons une part unique et décisive à jouer dans l'histoire. Vous voyez combien c'est important, et je dois dire combien de nombreux chrétiens sont loin de commencer à comprendre tout ce que Dieu a prévu pour

Maintenant, je crois que je vais essayer d'être très pratique et terre à terre. Nous arrivons à la deuxième étape. Une fois qu'il a saisi le bâton, qu'a-t-il fait ensuite? Quand il est retourné en Égypte, il a étendu, il a exercé l'autorité qui était dans le bâton. J'aimerais vous dire que vous devez faire la même chose. Nous devons prendre la parole écrite de Dieu et l'étendre dans de nombreuses situations où l'autorité de Dieu est nécessaire. Et l'une des façons, je ne dis pas que c'est la seule, mais je crois que c'est la façon la plus efficace de libérer l'autorité de Dieu dans une situation, c'est de proclamer par la foi et sous l'onction du Saint-Esprit, parce que rappelez-vous que la parole doit aller de pair avec le souffle. Mais quand les deux sont ensemble, quand le souffle de Dieu, l'Esprit de Dieu expulse la parole de Dieu par notre bouche, nous pouvons la libérer dans une situation donnée. Et elle aura alors l'autorité du Dieu Tout-Puissant dans cette situation. Vous voyez, Dieu n'est pas descendu de son trône, n'a pas pris le bâton de la main de Moïse et en lui disant, « Moïse, je le fais, je le ferai. » C'est ce que la plupart d'entre nous, je pense, attendons de Dieu. Dieu dit, « Tu as le bâton, tu le fais. » Mais il est appelé le bâton de Dieu dans le livre de l'Exode. C'était le bâton de Dieu, mais c'est Moïse qui le tenait. Moïse l'a étendu, Moïse et Aaron ensemble. Cela ne faisait pas de différence si c'était Moïse et Aaron. C'était le bâton qui faisait le travail. Alors, je vais prendre maintenant un nombre de situations possibles, en commençant par celles qui sont purement personnelles et en continuant par celles qui sont nationales et internationales. Et je vais simplement vous montrer les différentes façons d'étendre le bâton. Maintenant, je vais demander à Ruth de revenir et de se tenir près de moi. Toutes les proclamations que nous allons faire maintenant sont des proclamations que nous faisons régulièrement dans notre vie de prière personnelle. Je vous le dis, notre culte personnel n'est pas toujours un moment très calme. Parfois, nous crions. Après tout, proclamer, c'est crier. Je ne dis pas qu'il y a plus de puissance en criant, cela dépend juste de la façon dont le Saint-Esprit vous pousse. Nous avons probablement entre 100 et 200 proclamations que nous faisons régulièrement. Et quand Ruth combatta pour sa vie, c'était notre arme numéro 1. Certaines de ces proclamations, nous les avons faites des milliers de fois. Vous voyez, si vous avez beaucoup de pensées et d'influences négatives dans votre entourage, le dire une fois simplement ne suffit pas. Peut-être que vous devrez continuer à le dire jusqu'à ce que vous le pensiez, jusqu'à ce que, quand n'importe quelle situation se présente, ce soit ainsi que vous réagissiez. Je suis d'un milieu britannique, comme la plupart d'entre vous le savent, et je dis aux Britanniques, donc je n'ai pas peur de le dire aux Américains, les Britanniques ont tendance à être extrêmement négatifs. Ils sont pessimistes par nature. Et j'ai été pessimiste chez pessimistes. Dieu a dû graduellement me révolutionner. Il lui a fallu un bon moment. Mais l'une de mes étranges habitudes mentales, je crois que ça doit remonter à l'enfance, c'est que quand je suis dans une situation, je pense automatiquement à tout ce qui pourrait arriver de négatif et tous les problèmes qui pourraient surgir. Je monte dans une voiture et je pense à l'accident, etc. Peut-être que certains d'entre vous ont le même problème. Et j'ai utilisé l'arme de la parole de différentes façons, mais il y a un passage, je ne peux pas vous en donner la référence exacte, c'est dans Jérémie 29, et l'Éternel parle à Israël, et il dit, « Car je connais les projets que j'ai formés sur vous, dit l'Éternel, projets de paix et non de malheur. » Une autre traduction dit, « Des plans de prospérité et non de calamité. » Pour vous donner un avenir et de l'espérance. Alors, chaque fois que je me retrouve à commencer à entretenir une image négative d'un désastre, je dis, Seigneur, je te remercie parce que je sais que les plans que tu as pour moi, ce sont des plans de bonheur et non de malheur, des plans de prospérité et non de calamité, pour me donner un avenir et de l'espérance. Et il se peut que je doive le dire plusieurs fois, mais à la fin, le négatif s'est dissipé. Et j'ai une attitude positive, forte et confiante. Je ne crois pas

0: que Ruth et moi aient appris celui-là. Tu l'as pris? Non. Alors moi, je le dis. Ce n'est pas une proclamation de notre répertoire, mais cela va probablement le devenir. Mais en tout cas, l'Éternel dit, je connais le plan que j'ai formé pour toi. Plan de bonheur et non de malheur. Plan de prospérité et non de calamité. Afin de te donner un avenir et de l'espérance. Vous commencez par le dire chaque fois que vous montez dans une voiture. Vous allez faire un bon voyage. Vous allez accomplir les choses que vous devez entreprendre. Votre attitude fait une grande différence. Cela fait une différence, la façon dont les gens vous traitent. Vous rentrez dans une boutique et vous entrez dans cette attitude positive et ils vont faire quelque chose pour vous. Si vous entrez en vous attendant à des problèmes, à un mauvais service ou à de l'impolitesse, c'est probablement ce que vous aurez. Ok, c'est juste en passant. Mais comme je le dis souvent aux gens, on ne paye pas plus cher pour cela. Nous allons maintenant prendre quelques modèles de proclamation. Mais tout d'abord, souvenez-vous que ce doit être le souffle accompagné de la parole. Autrement dit, ce doit être le Saint-Esprit. Et ensuite, ce que nous faisons, et je crois que c'est une bonne chose de le faire, c'est que nous la personnalisons. Alors, là où la Bible dit « vous », dites « nous ». Ainsi, nous disons que cela s'applique à nous ici et maintenant. Nous allons commencer par la défense et voir ce qui se passe quand nous sommes attaqués. Et je pourrais continuer sur ce thème tout le reste de la session, mais je suis fatigué de traiter le thème des besoins. Tant de chrétiens ne vont jamais au-delà de leurs propres besoins. Alors je vais passer rapidement sur ce domaine et continuer sur ce que j'appelle le domaine de l'agression, quand vous ne vous défendez plus, mais que vous attaquez. Alors, supposons que vous avez beaucoup de mauvais pressentiments et vous pensez continuellement à ce qui pourrait se passer si vous mouriez. Je vais vous dire qu'il y a beaucoup de gens qui ont cette attitude. Certains sont ici ce soir. Et le docteur vous a dit, comme on l'a dit à Ruth, nous ne pouvons pas vous garantir que vous traverserez cela. Nous faisons de notre mieux. Voici un passage que nous avons dû utiliser des milliers de fois. Ruth, à un certain moment, gisait sur son lit et c'est tout ce qu'elle disait. Psaume 118, 17. Je ne pourrai pas, je vivrai et je raconterai les œuvres de l'Éternel. Je ne mourrai pas, je vivrai et je raconterai les œuvres de l'Éternel. Voulez-vous dire cela? Il ne faut pas beaucoup de mémoire, n'est-ce pas? Bien. Je ne mourrai pas, je vivrai et je raconterai les œuvres de l'Éternel. Encore. Je ne mourrai pas, je vivrai et je raconterai les œuvres de l'Éternel. Vous pouvez faire une chose pour voir si vous êtes vraiment ferme. Tournez-vous et mettez-vous face à quelqu'un, regardez-le en face et dites-lui, je ne mourrai pas, je vivrai. Il faut une certaine pugnacité, ce que les Juifs appellent chutzpah ou audace. Je ne mourrai pas, je vivrai et je raconterai les œuvres de l'Éternel. Amen. Vous vous sentez mieux maintenant, n'est-ce pas? Maintenant, nous allons faire une supposition, et cela va vous arriver, comme ça arrive souvent aux pasteurs, qui sont particulièrement visés par cela. Beaucoup de gens vous critiquent, parlent contre vous, et certains prient contre vous. Que faites-vous? Notre remède est Ésaïe 54, 17. Si vous voulez le trouver dans votre Bible, nous allons le dire. Maintenant, nous le disons à notre façon, mais c'est basé sur cela. Toute arme forgée contre nous sera sans effet. Et toute langue qui s'élèvera en justice contre nous, tu la condamneras. Tel est l'héritage, le serviteur de l'Éternel. Tel est le salut qui vous viendra de moi, dit l'Éternel. Vous l'avez trouvé? Vous voyez comment on le personnalise? Nous allons le faire une fois encore. Je vais vous dire un secret qui n'est dans le plus. Tout le monde va savoir cela autour du monde, tôt ou tard. Nous disons cela chaque soir avant d'aller nous coucher. Bien. Toute arme forgée contre nous sera sans effet. Et toute langue qui s'élèvera en justice contre nous, tu la condamneras. Tel est l'héritage des serviteurs de l'Éternel. Tel est le salut qui nous viendra de moi, dit l'Éternel. C'est pourquoi nous condamnons la langue qui nous accuse. parce qu'elle accuse la justice de Dieu, vous voyez? Et elle perd toujours. J'aimerais dire juste, pour clarifier la situation, suite à ce que nous venons de dire, que si quelqu'un a parlé ou prié contre nous, ou a cherché à nous faire du mal, ou nous lui pardonnons, et une fois que nous lui avons pardonné, nous le bénissons au nom du Seigneur. Vous voyez, nous remplaçons le négatif par le positif, parce que la Bible dit que si des gens vous maudissent, ne les maudissez pas en retour, bénissez-les. Paul dit de ne pas nous laisser vaincre par le mal, mais de surmonter le mal par le bien. La seule puissance assez forte pour vaincre le mal, c'est le bien. Donc vous devez apprendre à trouver le négatif et à le vaincre par le positif. Mais il faut que cela soit basé sur la parole. Bien. Supposons qu'on s'en prenne à notre ministère, ou ce peut être à notre maison, à notre famille. Nous avons un passage pour lequel nous sommes devenus assez connus dans Deutéronome, chapitre 33, versets 25-27. Deutéronome 33, 25-27. Que tes verrous soient de fer et d'airain, et que ta vigueur dure autant que tes jours. Nul n'est semblable au Dieu d'Israël. Il est porté sur les cieux pour venir à ton aide. Il est avec majesté porté sur les nuées. Le Dieu d'éternité est un refuge, et sous ses bras éternels est une retraite. Devant toi, il a chassé l'ennemi, et il a dit, extermine. Amen. Cela effraie vraiment Satan. Je vous le dis. Nous avons appris que nous devions le détruire. Dieu va le chasser, nous devons le détruire. Vous devez mettre votre pied sur le cou de l'ennemi. Nous n'allons pas entrer dans les détails, ils sont trop sanglants. Remarquez que nous ne parlons pas d'êtres humains. Nous parlons de forces spirituelles dans les lieux célestes, quand nous parlons de nos ennemis. Nos ennemis ne sont pas la chair et le sang. Votre pasteur n'est pas votre ennemi. Votre mari n'est pas votre ennemi. Vous le croyez peut-être parfois, mais il n'en est rien. Vous devez apprendre que nous ne combattons pas des êtres humains. Ces armes sont très puissantes, mais doivent être utilisées dans le bon contexte. Bien, supposons maintenant que vous ayez un besoin quelconque. Cela ne vous concerne pas, j'en suis sûr, mais supposons que cela arrive, financier, physique ou guérison. Nous avons une proclamation pour chacun. Tout d'abord, financier. 2 Corinthiens 9, 8. Et nous avons juste changé le mot un peu, mais la base est la version seconde. Et Dieu peut vous combler de toutes sortes de grâces afin que, possédant toujours en toutes choses, de quoi satisfaire à tous vos besoins, vous ayez encore en abondance pour toute bonne œuvre. Vous voyez, cela commence par deux mots simples. Dieu peut. Croyez-vous que Dieu soit capable? C'est important. Puis, il nous a dit ce qu'il est capable de faire. Et c'est un verset tellement extraordinaire, on retrouve quatre fois le mot « tout » et le mot « abonde » ou « abondance » deux fois. On ne pourrait pas avoir plus d'abondance dans un verset que Paul a mis dans celui-là, et c'est la grâce. Remarquez cela, comment reçoit-on la grâce? Par quoi? Par la foi. Par la grâce, vous êtes sauvés à travers la foi, exact. Ce n'est pas quelque chose que nous gagnons. Cela ne dépend pas de notre salaire, bien que ça puisse être lié, mais nous la recevons par la foi dans la grâce de Dieu. Nous allons le dire encore une fois. C'est, je dirais, la base financière de notre ministère. Quand nous prions pour des finances, nous commençons sur cette base. Vous voyez, nous avons ensuite une attitude positive. Nous allons le dire encore une fois. Et Dieu peut vous combler de toutes sortes de grâces afin que, possédant toujours, en toutes choses, de quoi satisfaire à tous vos besoins, vous ayez encore en abondance pour toute bonne œuvre. Et supposons que vous ayez un défi, quelque chose que vous ne pouvez pas faire, c'est trop énorme. Vous n'en êtes pas capable, vous n'avez pas l'éducation, vous n'avez pas la force physique. Cela dépend de ce que c'est. Et pourtant, Dieu vous a mis au défi. Alors, nous avons recours à Philippiens 4, 13. mais c'est la version prince. Il se trouve que je connais le grec et je crois que le Seigneur m'a donné une bonne interprétation du grec qui fait ressortir la signification bien mieux que n'importe quelle autre version que j'ai jamais entendue. Mais laissez-moi vous dire que n'étant imprimé, il y a des gens qui viennent me voir et me disant où on peut l'acheter. Vous ne le pouvez pas. Je peux faire toutes choses à travers celui qui me donne la puissance de l'intérieur. Je le redis. Je peux faire toutes choses à travers celui qui me donne la puissance de l'intérieur. J'utilise le mot puissance parce que le grec dynamis est normalement traduit par puissance. Il y a une source de puissance en vous qui est libéré par votre proclamation. Je peux faire toutes choses à travers celui qui me donne la puissance de l'intérieur. Je n'ai pas l'éducation, je n'ai pas la force, mais quand c'est la volonté de Dieu, quand c'est une tâche assignée par Dieu, celui qui est en moi, qui me fortifie de l'intérieur. Supposons maintenant que le problème soit la maladie. Notre favori est 1 Pierre 2, 24. Lui qui a porté lui-même nos péchés en son corps sur le bois, afin que, mort au péché, nous vivions pour la justice, lui par les meurtrissures duquel vous avez été guéri. Vous voyez, c'est opposé. Si vous remarquez, quand il est question de la guérison, de l'expiation, ce n'est jamais au futur. 700 ans avant que Jésus ne vienne, Esaïe disait, par ses meurtrissures, nous sommes guéris. Après l'expiation, en regardant en arrière, Pierre dit, par ses meurtrissures, nous avons été guéris. Cela vous donne une perspective totalement nouvelle. Cela ne signifie pas que vous cessez automatiquement d'être malade, mais cela vous donne une base différente sur laquelle d'affronter et défier la maladie. Et parfois, vous devez continuer à le dire pendant un bon moment. Vous devez simplement décider ce qui est le plus digne de confiance, la parole de Dieu ou vos symptômes. Maintenant, nous en arrivons à un domaine plus agressif. Nous allons parler de l'intervention dans les affaires nationales et internationales. Ruth et moi passons beaucoup de temps à prier en dehors de nos propres besoins pour différentes situations, pour la destinée des nations. Voici quelques passages qui vont vous encourager et vous aider. L'un de nos préférés, avec lequel nous finissons presque toujours, est Daniel chapitre 2, versets 20 jusqu'à 22 et 4, 34, 35. Le premier mot est dit par Daniel, le suivant par Nebuchadnezzar, mais le message est le même. Je vous redonne la référence, c'est Daniel 2, 20, 22 et Daniel 4, 34, 35. Béni soit le nom de Dieu d'éternité en éternité. À lui appartiennent la sagesse et la force. C'est lui qui change les temps et les circonstances, qui renverse et qui établit les rois, qui donne la sagesse aux sages et la science à ceux qui ont de l'intelligence. Il révèle ce qui est profond et caché. Il connaît ce qui est dans les ténèbres. Et la lumière demeure avec lui. Celui dont la domination est une domination éternelle et dont le règne subsiste de génération en génération. Tous les habitants de la terre ne sont à ses yeux que néant. Il agit comme il lui plaît avec l'armée des cieux et avec les habitants de la terre. Et il n'y a personne qui résiste à sa main, et qu'il lui dise, « Que fais-tu ?» Considérez que ces paroles viennent d'un empereur incroyant. Nebuchadnezzar, je crois qu'il était croyant à cette époque, mais pensez simplement à l'œuvre extraordinaire de Dieu dans la vie de Nebuchadnezzar. Cela devrait nous encourager à croire que Dieu peut changer le païen et le dirigeant mauvais, si nous apprenons comment prier. Nous avons ensuite deux passages de deux chroniques. Chacun fait un seul verset. Nous le prendrons de la seconde. Et ce sont tous les deux des prières. Ainsi, si nous voulons prier, disons, pour la situation au Moyen-Orient ou n'importe où ailleurs, avant de prier particulièrement, souvent nous faisons ces prières parce qu'elles nous aideront pour démarrer. Bien, où en sommes-nous? 2 Chroniques 14, 10. Éternel, toi seul peux venir en aide. Aux faibles comme aux forts, viens à notre aide, Éternel notre Dieu, car c'est sur toi que nous nous appuyons, et nous sommes venus en ton nom contre cette multitude. Éternel, tu es notre Dieu. Bien, c'est OK. Nous avons fait cela, il est temps maintenant. Nous n'avons pas fait cela. Je n'ai pas cela. J'ai fait une gaffe. Désolé. Je laisse la dernière partie. Refaisons cela. Éternel, toi seul peux venir en aide, aux faibles comme aux forts. Viens à notre aide, Éternel, notre Dieu, car c'est sur toi que nous nous appuyons et nous sommes venus en ton nom contre cette multitude. Éternel, tu es notre Dieu. Que ce ne soit pas l'homme qui l'emporte sur toi. Puis, 2 Chroniques 20, verset 6. Et il dit, Éternel Dieu de nos pères, n'es-tu pas Dieu dans les cieux? Et n'est-ce pas toi qui domines sur tous les royaumes de la nation? N'est-ce pas toi qui as en main la force et la puissance et à qui nul ne peut résister? Amen. Ruth a raison. Et j'ai tort, mais en fait, je dis la version prince. Vous avez le message. Nous allons voir maintenant le psaume 23, versets 8 à 12. Nous devons aller assez vite maintenant. C'est une affirmation extraordinairement puissante quand vous priez pour la situation mondiale. Que toute la terre craigne l'Éternel. Que tous les habitants du monde tremblent devant lui. Car il dit, et la chose arrive. Il ordonne, et elle existe. L'Éternel renverse les desseins des nations. Il anéantit les projets des peuples. Les desseins de l'Éternel subsistent à toujours, et les projets de son cœur de génération en génération. Heureuse la nation dont l'Éternel est le Dieu. Heureux le peuple qu'il choisit pour son héritage. Autrement dit, qui va gagner en fin de compte? Les nations dont l'Éternel est le Seigneur. Tous les plans des Nations Unies, des gouvernements, n'ont aucun sens s'ils sont contraires au plan de Dieu. Bien, nous allons faire quelque chose en relation avec le Moyen-Orient pour terminer. C'est l'une des zones pour lesquelles nous prions le plus. Vous n'avez peut-être pas exactement le même fardeau, mais vous pouvez prendre ces principes et les appliquer à votre situation. Je veux vous faire remarquer tout d'abord que le Moyen-Orient et l'Afrique du Nord sont indubitablement la zone la plus difficile à pénétrer pour l'Évangile. Et il y a une raison très importante. Et c'est une raison qui souligne la puissance de la proclamation. Vous savez probablement que de chaque mosquée, il y a une proclamation 5 fois toutes les 24 heures qui dit « Il n'y a pas d'autre Dieu qu'Allah et Mahomet est son prophète, etc. » Et bien entendu, Allah n'est pas le Dieu de la Bible. Le calendrier musulman commence environ 627 avant après Jésus-Christ. Il existe donc depuis plus de 1300 ans. Je vais faire un petit calcul avec vous. Si cela a été fait tous les jours pendant 1300 ans ou plus, cela fait... Je vais vous calculer cela.
1: That would be 474,500
0: ça ferait 474 500 jours. Arrondissons à un demi-million de jours. Et elle est faite 5 fois par jour, chaque jour. Cela fait donc 2,5 millions de fois que cette proclamation a été faite de chaque mosquée. Et vous prenez le nombre de mosquées, et j'imagine qu'il doit y avoir au moins une demi-million de mosquées en Afrique du Nord et au Moyen-Orient, vous obtenez des milliards de fois. Pourquoi y a-t-il une telle puissance antichrétienne sur cette zone plus que n'importe quelle autre zone de la Terre? Quelle en est la cause? C'est la proclamation. Vous voyez, la puissance de la proclamation négative ou positive. Comment pouvons-nous vaincre la puissance de toutes ces proclamations négatives? Que devons-nous faire? Faire les proclamations positives. Nous allons donc vous donner un exemple. Et souvenez-vous juste au cas où vous diriez que c'est une tâche sans espoir, quand Moïse a été confronté aux magiciens égyptiens et qu'ils ont tous lancé leur bâton par terre et qu'ils sont tous devenus des serpents. Vous savez ce qui s'est passé? Le serpent de Moïse a mangé les serpents des Égyptiens. Ainsi, notre proclamation vint toute proclamation négative, si nous savons comment le faire. Alors, nous allons en faire deux spécifiquement par rapport à Israël et sa terre qui sont bibliques. La première est du psaume 125, verset 3. Le sceptre de la méchanceté ne restera pas sur le pays accordé aux justes. Ok? Qu'est-ce que le sceptre de la méchanceté dans ce contexte? L'islam. Quel est le pays accordé aux justes? Le pays accordé au peuple de Dieu. La Bible dit que peu importe ce que disent les politiciens, peu importe ce qu'ils font, le sceptre de la méchanceté ne restera pas sur le pays accordé aux justes. Maintenant, vous devez le dire dans la foi. Quand vous tout semble être contre vous, c'est le temps de le dire. Vous étendez ce bâton et votre serpent va manger les serpents des magiciens. Puis, psaume 129, versets 5 et 6, « Qu'ils soient confondus et qu'ils reculent tous ceux qui haïssent Sion, qu'ils soient comme l'herbe des toits, qui sèchent avant qu'on l'arrache. » Et je ferai remarquer à tous ceux qui haïssent Sion qu'ils ne vont jamais atteindre la maturité, ils ne vont jamais atteindre leur pleine stature. Ils vont se faner avant d'avoir grandi. C'est la parole de Dieu et cela va arriver. Et enfin, laissez-moi vous donner un passage de plus sur la restauration d'Israël dans Jérémie 31. Et nous allons agir en fonction de cela. Si nous avons le temps, nous allons en parler. Au moins, nous ferons de notre mieux. Jérémie 31. Il est dit au verset 7, « Car ainsi parle l'Éternel, poussez des cris de joie sur Jacob, éclatez d'allégresse à la tête des nations, élevez vos voix, chantez des louanges et dites, Éternel, délivre ton peuple, le reste d'Israël. » Si vous prenez ces paroles, il a dit, « Chantez, criez, proclamez, louez et priez. » Il y a cinq choses, « Chantez, criez, louez, proclamez et priez. » Proclamez à l'une d'entre elles. Puis il est dit au verset 10, Nation, écoutez la parole de l'Éternel et publiez-la dans les îles lointaines, entre autres le Floride. Dites, celui qui a dispersé Israël le rassemblera et il le gardera comme le berger garde son troupeau. C'est ce que nous disons au Moyen-Orient dans cette situation présente. Le même Dieu qui a dispersé Israël va le rassembler et va le garder comme un berger garde son troupeau. Disons cela, voulez-vous? Celui qui a dispersé Israël le rassemble et le gardera comme un berger garde son troupeau. Maintenant, pourquoi ne pas faire ce que la Bible dit? Nous arrivons à la fin du message. Pourquoi ne pas se lever, proclamer, louer, crier et nous montrer heureux? Allez, car aide-nous pour la louange, la proclamation et le cri.
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Dis-nous, quand cela arrivera-t-il et quel sera le signe de ton avènement et de la fin du monde? Notre leçon aujourd'hui est les sept trompettes du livre de l'Apocalypse. Il y a trois groupes de sept événements trouvés dans le livre de l'Apocalypse. Sept sceaux, sept trompettes et sept coupes. Ceci forme la structure du livre de l'Apocalypse. Les sept sceaux racontent une longue histoire qui se termine à la bataille d'Armageddon. Les sept trompettes racontent une histoire un peu plus courte qui se termine également à la bataille d'Armageddon. Et les sept coupes racontent une histoire très courte qui se termine elle aussi à Armageddon. Maintenant, nous savons que les sept coupes n'arriveront pas avant que la marque de la bête soit appliquée. Nous savons cela car lorsque la première coupe est déversée, la Bible nous dit très clairement qu'elle est déversée sur les gens qui ont accepté la marque de la bête. Par ceci, nous savons que tout sera instauré dans les derniers jours. Nous avons non seulement une structure de trois groupes de sept événements dans le livre de l'Apocalypse, les sept sceaux, les sept trompettes, les sept coupes, mais en plus de cela, nous avons des passages appelés des parenthèses. Ils sont là pour clarifier l'histoire. En plus de l'aperçu général de l'Apocalypse, il existe des passages supplémentaires. Par exemple, le chapitre 12 nous parle au sujet d'une guerre dans le ciel, le moment où Satan sera jeté et lié sur terre pendant les trois dernières années et demie. Apocalypse 13 nous donne un aperçu du gouvernement mondial et de l'Antichrist qui sera à la tête de ce gouvernement mondial, de la religion mondiale et du faux prophète qui sera le dirigeant de cette religion mondiale, de la marque de la bête et du système économique de la fin des temps. Ceci nous aide dans notre compréhension de l'Apocalypse. Il est important de comprendre la structure de l'Apocalypse avec ses sept sceaux, ses sept trompettes et ces sept coupes. Et nous savons aussi qu'il existe d'autres passages qui sont là pour nous donner une meilleure compréhension. Nous nous concentrerons aujourd'hui sur les sept trompettes. Cela commence dans Apocalypse au chapitre 8 et au verset 6. Écoutez ce qu'il est dit. Et les sept anges qui avaient les sept trompettes se préparèrent à en sonner. Maintenant, quand nous allons parler de ces sept trompettes, nous n'allons pas commencer par la première jusqu'à la septième. Car la façon dont Dieu m'a aidé à comprendre, il m'a aidé à comprendre en premier la trompette numéro 3. Et si c'est comme ça que Dieu m'a aidé à le comprendre, c'est probablement la meilleure façon pour moi de vous aider à le comprendre aussi. Donc regardons premièrement la troisième trompette. C'est dans Apocalypse au chapitre 8 et au verset 10 et 11. Le troisième ange sonna de la trompette et il tomba du ciel une grande étoile ardente comme un flambeau. Elle tomba sur le tiers des fleuves et sur les sources des eaux. Le nom de cette étoile est Absinthe. Le tiers des eaux fut changé en absinthe. Et beaucoup d'hommes moururent par les eaux parce qu'elles étaient devenues amères. N'oubliez pas le mot absinthe et n'oubliez pas que beaucoup d'hommes moururent à cause de l'eau. Je n'oublierai jamais comment ceci m'a été révélé. Ce qui s'est passé, c'était en 1995, je travaillais sur le manuel d'un cours appelé « Comprendre la fin des temps ». C'était la première édition de ce cours et j'avais entendu une rumeur qui disait que l'absinthe signifiait Tchernobyl. Le mot Tchernobyl est le mot russe pour dire absinthe. Quand vous traitez les prophéties bibliques, vous entendez toutes sortes de théories. Et j'ai appris à ne pas croire tout ce que l'on me dit. Ce que j'essaie de vous dire, c'est que j'ai au moins 75 antichrists dans mes dossiers en ce moment. Beaucoup de personnes m'ont contacté et m'ont dit « Ronald Reagan est l'antichrist », car son nom est Ronald Wilson Reagan. Ronald a 6 lettres, Wilson a 6 lettres, Reagan a 6 lettres, donc son nom est 666, c'est le nom du nombre du nom de l'antichrist. Eh bien évidemment, il n'était pas l'antichrist. Cependant, j'obtiens toutes sortes de théories comme celle-ci. Donc, quand j'entends quelque chose, une explication plausible d'une des prophéties de la Bible, je l'écoute, mais je ne mords pas tout de suite à l'hameçon,
car j'ai appris avec le temps que ce n'était pas la meilleure chose à faire. Donc, je travaillais sur ce manuel pour la première production de comprendre la fin des temps et tout allait pour le mieux. Je rédigeais et tout se passait vraiment bien. Et vous savez, quand un écrivain écrit, quelquefois ça coule et quelquefois ça ne coule pas. Et ce jour-là, ça coulait bien. La porte de mon bureau était fermée et j'étais seul, j'étais content, j'étais en retard sur mes délais, mais j'étais en train de les rattraper, donc je me sentais bien. Et alors que j'écrivais, absolument pas au sujet de l'absinthe, pas au sujet de Tchernobyl, pas au sujet de la troisième trompette, il semblerait que quelque chose m'a parlé. J'ai pensé que c'était Dieu. Il m'a parlé et m'a dit, « Tu sais la rumeur que tu as entendue que l'absinthe est Tchernobyl ? Je veux que tu vérifies cela. » Je me souviens me dire, maintenant je suis tout seul dans mon bureau, mais je me suis dit, « Attends une minute, je suis occupé, je travaille bien, tout coule, je ne veux pas m'arrêter et faire cela maintenant. » Et en plus, 3 semaines de bibliothèque à essayer de trouver ce genre d'informations, je n'ai pas tout ce temps à consacrer maintenant. Je dois terminer ce manuel. Et c'est comme si Dieu m'avait parlé et m'avait dit, ça ne va pas prendre beaucoup de temps, prends ton téléphone, appelle la bibliothèque et ils feront les recherches pour toi. Eh bien, alors que j'étais en train de penser à cela, et pour vous dire la vérité, je me sentais un peu frustré, mais puisque je sentais que c'était la voix de Dieu, je me suis dit que c'est ce que je devrais certainement faire. J'ai donc ouvert le tiroir de mon bureau, sorti l'annuaire pour chercher le numéro, j'ai appelé la bibliothèque et demandé à parler à la bibliothécaire. Je lui ai dit, « Madame, je suis le pasteur Irvin Baxter et j'ai entendu une rumeur que le mot russe pour absinthe est Tchernobyl. Est-ce que vous pourriez vérifier cela pour moi et me dire si cela est vrai ou pas ?» Et elle m'a dit, « Cela est bien vrai, car les Russes utilisent l'absinthe dans un but médical. Il rend leur langue noire et le mot russe pour noir est tcherny. » Par conséquent, ils ont commencé à appeler l'absinthe Tchernobyl. Et elle a commencé à me donner bien plus d'informations que j'en avais demandé. Cela m'a un peu surpris. Je ne m'attendais pas à ce qu'elle me réponde du tac au tac. Et j'ai dit, « Vous savez, madame, je vais écrire un article à ce sujet. Pourrais-je avoir de la documentation, des livres et des citations ?» Et elle m'a dit, « Je vous rappelle. » Et elle m'a rappelé 20 minutes plus tard. Elle avait des livres, elle avait des références, et j'en étais stupéfait. Une des références qu'elle avait était le dictionnaire russe, et il contenait la définition du mot « tchernobylnik », et il était dit une variété d'absinthe. Et entre parenthèses, absinthe avec une tige rouge brune ou violette foncée. Et là, dans le dictionnaire russe, on voit le mot absinthe sous le titre de « Tchernobylnik ». J'ai été vraiment impressionné. Nous avons parlé pendant une dizaine de minutes. Et au moment de raccrocher, je l'ai remercié et je lui ai dit, « Mais avant de se quitter, j'aimerais savoir quelque chose. Je suis surpris de la connaissance que vous avez sur ce sujet. Comment est-ce que vous savez tout cela ?» Elle m'a répondu, « Je fais actuellement un doctorat sur la langue russe et j'ai dû étudier ces choses-là. » Évidemment, j'étais stupéfait, car j'avais l'impression que Dieu m'avait dit d'appeler la bibliothèque et qu'il ferait les recherches pour moi. Et en 30 minutes, j'avais toutes les informations nécessaires. Ce qui s'est passé, c'est qu'à partir de ce moment-là, j'ai commencé à faire plus de recherches. J'ai trouvé un livre appelé « La vérité au sujet de Tchernobyl » et je l'ai lu. Et il était écrit par un des scientifiques qui était là-bas. C'était très intéressant. Maintenant, regardons la centrale nucléaire de Tchernobyl. Elle est située en Ukraine. C'est quand l'Ukraine faisait toujours partie de l'Union soviétique. Et la ville où habitait la majorité des ouvriers était appelée Pripyat. Il y avait environ 40 000 personnes qui demeuraient. Maintenant, vous voyez une image de la centrale nucléaire avant l'explosion. Ce qui s'est passé, c'est que lorsque... Enfin, laissez-moi voir si je peux vous expliquer cela très clairement, car c'est très important. C'était le 26 avril 1986, à 1h26 du matin. Un scientifique russe était responsable de la centrale nucléaire de Tchernobyl, et il a décidé d'entreprendre quelques expériences. Afin de faire ces expériences, il a dû désactiver certains systèmes de sécurité, pensant que c'était sans intérêt. Donc, c'est ce qu'il a
fait. Il a désactivé les systèmes de sécurité et a donné l'ordre de lever des barres qui permettent au processus nucléaire de démarrer. Il regardait son compteur, mais il ne l'a pas vu à temps. Et en moins de 30 secondes, le réacteur commença à surchauffer. Et brusquement, il y a eu cette puissante explosion. Et vous allez pouvoir voir une partie de l'explosion. La première explosion a détruit la partie supérieure du réacteur, qui pesait environ 4 tonnes et demie, et l'a soulevé de la centrale et elle est retombée de travers. Puis une seconde explosion a créé un nuage nucléaire de plus de 1,5 km dans le ciel. Puisque le couvercle était de travers, cela a permis à la radioactivité de partir dans l'atmosphère. Ils ne se sont pas rendus compte qu'ils étaient témoins du plus grand désastre nucléaire de l'histoire du monde. Et avant que tout cela soit fini, il y avait 10 fois plus de radioactivité libérée à Tchernobyl qu'il n'y en a eu lors du bombardement d'Hiroshima, lors de la Deuxième Guerre mondiale. Voici ce qui s'est passé ensuite. Les ouvriers ne savaient pas ce qui se passait. Ils ont entendu cette grande explosion et ils se sont rendus sur les lieux. Deux des ouvriers ont ouvert la porte et se sont trouvés face à un feu nucléaire. C'était si chaud que lorsqu'ils ont ouvert la porte, ça les a repoussés en arrière et ils se sont jetés à terre afin de pouvoir y trouver de l'air à respirer. Ils y sont restés en attendant que la chaleur se dissipe parmi la faille du réacteur nucléaire. Ils ont finalement pu se lever et se sont dirigés vers l'infirmerie. Ils ont dû marcher une centaine de mètres. Et entre-temps, leur peau était tombée en lambeaux. Et ces deux techniciens sont morts peu de temps après. Maintenant, ce n'est pas tout ce qui s'est passé, car à cause du niveau d'urgence, les pompiers sont venus de partout. Et quand ils sont arrivés, ils ne se sont pas rendus compte qu'ils étaient en train de signer leur acte de mort. Ils combattaient contre un feu nucléaire. Des camions de pompiers, des hélicoptères sont venus en aide. Vous voyez ici certains monuments construits en mémoire des gens qui ont combattu avec bravoure, même si beaucoup sont morts dans les 30 jours qui ont suivi. Et ceux qui ont survécu, ils ont souffert de tout un tas de ramifications dues au contact de ce niveau de radioactivité. Et au fil du temps, tous les équipements étaient réquisitionnés. Les camions de pompiers qui étaient amenés pour combattre ce feu nucléaire sont devenus si contaminés par la radioactivité qu'ils ont dû ramener des bulldozers pour les enterrer. Puis à la suite de cela, les bulldozers absorbaient tant de radiation qu'ils ont dû rapporter d'autres bulldozers pour enterrer les premiers bulldozers. C'était une chose terrible. Et de plus, ils combattaient avec des hélicoptères. Vous pouvez voir là des hélicoptères qui se trouvent dans la région. Ils déversent de l'eau sur la centrale nucléaire afin d'essayer d'estomper le feu. Et vous pouvez voir une autre image ici. Regardez ceci, c'est un cimetière de véhicules radioactifs. Puis Tchernobyl est devenue une ville fantôme. Pripyat était une ville d'environ 40 000 personnes où la plupart des ouvriers vivaient. Aujourd'hui, c'est une ville sans habitants. Elle a été déclarée hors limite, car personne ne peut vivre ici. Tout est contaminé. Une grande partie de la végétation ne s'y développe plus. Vivre ici serait vivre au risque de votre vie. Ce n'est que les animaux sauvages qui y viennent. Et à cette époque, j'écrivais un article sur ce sujet. Je suis allé à la bibliothèque afin d'être seul, et l'endroit où j'allais écrire se trouvait derrière le comptoir vidéo. Et en passant devant le comptoir, j'ai demandé au responsable, juste par hasard, « Auriez-vous une vidéo au sujet de Tchernobyl ?» Car j'étais toujours en train d'apprendre. Et il m'a dit, « Vous savez, je pense en avoir une. » Il me l'a rapportée. Elle était distribuée par des organismes humanitaires. Et il y avait un endroit où je pouvais visionner ce film. J'étais si intéressé par cela, car j'étais en train d'écrire à ce sujet. J'ai donc mis la cassette et j'ai commencé à la regarder. Ce que j'ai vu était si étonnant, car au début du film est apparu Tchernobyl, le goût amer de l'absinthe.
Cela n'était pas fait par une organisation religieuse, ni par des spécialistes des prophéties. Mais d'une certaine façon, ils ont associé Tchernobyl avec l'absinthe, et la prophétie dit qu'une étoile du nom d'absinthe fut jetée sur la Terre. Mais ce n'est pas tout ce qu'elle dit. Il y avait d'autres choses qui m'ont été dites dans cette vidéo. L'idée principale de cette vidéo était que les eaux ont rendu l'accident nucléaire de Tchernobyl si meurtrier. Voici ce qui s'est passé. Permettez-moi de vous raconter cette histoire. Quand le nuage nucléaire s'est levé à plus de 1,5 km dans les airs, le vent l'a poussé, premièrement jusqu'en Suède, puis au travers de l'Italie, l'Allemagne, jusqu'en Grande-Bretagne. Pendant ce temps, il pleuvait incessamment. Je ne sais pas si l'explosion nucléaire a été responsable ou pas de cette pluie, mais il a plu pendant 4 ou 5 jours. Le résultat a été que le nuclide appelé cesium-137 s'est répandu sur la Terre, et partout où la pluie tomba, cela a créé des zones mortes. Il y a beaucoup d'endroits en Europe où rien ne pourra pousser pendant une centaine d'années. De plus, les rivières ont été contaminées par ce nuclide, le cesium-137, et toute personne qui buvait cette eau, ils ingéraient ce nuclide. Quand le cesium-137 est ingéré, il rentre dans la moelle de vos os. Et la chose intéressante est qu'il a une demi-vie de 30 ans. Écoutez ceci. La pluie tomba, remplit les rivières de l'Europe qui sont devenues radioactives. Et tout ce qu'elles touchaient devint radioactif. Il y avait des rennes destinées à la consommation en Europe, environ 100 000, et tous ont dû être tués. Vous pouvez voir alors ces ouvriers qui sont en train de contrôler ce désastre sans précédent. Ils avaient des compteurs Geiger pour mesurer les niveaux de radioactivité. Ceci dépasse la zone de sécurité. C'était un accident sans précédent. Il n'y a jamais eu de choses semblables dans l'histoire du monde. Pourquoi donc serons-nous surpris qu'elles soient indiquées dans les prophéties biblique? Maintenant, le cesium-137 a une demi-vie d'environ 30 ans. Et beaucoup d'enfants spécialement ont été affectés car ils ont ingéré cela. Une des choses que le cesium-137 fait, c'est qu'il attaque la glande thyroïde. Dans la région de Pripyat, en Ukraine, le cancer de la thyroïde est 248 fois plus important qu'ailleurs. Et beaucoup de gens souffrent toujours à cause de l'accident nucléaire de Tchernobyl du 26 avril 1986. Environ 125 000 personnes sont mortes. Les scientifiques et les médecins estiment qu'environ 2 millions de personnes ont été affectées. Et éventuellement, ce qui se passera, c'est que le cesium-137 restera dans la moelle de vos os et sera éventuellement la cause d'un cancer. Et il est donc très intéressant de voir ce qui se passe. Donc la troisième trompette a sonné le 26 avril 1986. Cela étant vrai, quand est-ce que la première trompette a sonné? Quand est-ce que la deuxième trompette a sonné? Évidemment, elles auraient dû sonner avant la troisième trompette. Et je me suis posé donc la question. Regardons maintenant au son de la deuxième trompette. Nous la trouvons dans l'Apocalypse au chapitre 8 et au verset 8 et 9. Le deuxième ange sonna de la trompette, et quelque chose comme une grande montagne embrasée par le feu fut jeté à la mer. Le tiers de la mer devint du sang, le tiers des créatures qui étaient dans la mer et qui avaient souffle de vie périt, et le tiers des navires furent détruits. Alors que j'ai pensé avoir compris la troisième trompette, l'accident nucléaire de Tchernobyl, j'ai alors commencé à étudier les autres. Et me suis dit, un tiers des navires furent détruits. Cela ne s'est jamais passé, sinon je le saurais. J'ai donc pensé que j'avais peut-être tort. Peut-être que je passe à côté de quelque chose. Cependant, un an plus tard, alors que je réfléchissais à tout cela, mes pensées m'ont ramené à la Deuxième Guerre mondiale. La Deuxième Guerre mondiale est le plus grand désastre que le monde n'a jamais connu. 52 millions de personnes sont mortes. Et je me suis dit, je me demande combien de navires ont participé à la Deuxième Guerre mondiale et combien ont coulé. J'ai donc demandé à mon assistante de recherche, Cathy, je lui ai dit, Cathy, va à la bibliothèque, voir si tu peux trouver combien de navires ont participé dans la Deuxième Guerre mondiale et combien d'entre eux ont coulé.
Elle est revenue me voir 3 jours plus tard en déposant sur mon bureau les statistiques qu'elle avait trouvées. Je l'ai regardée et lui ai dit, « Cathy, c'est bien trop beau pour être vrai. Je veux la vérité. » Ce qu'elle m'a montré était qu'il y avait 105 127 navires qui ont participé à la Deuxième Guerre mondiale et que 36 387 d'entre eux ont coulé. J'ai rapidement fait le calcul. Il s'agit d'un tiers exactement. Et j'ai dit, « Cathy, êtes-vous sûr de cela ?» Et elle m'a répondu, « La bibliothécaire m'a aidé. C'est ce qui s'est passé. Un tiers des navires ont été détruits. » Le reste de la prophétie dit que une grande montagne embrasée par le feu fut jetée dans la mer. J'avais déjà vu des photos d'une explosion nucléaire et elle ressemble à de grandes montagnes de feu. Et je me suis dit, ce ne serait pas étonnant que la première bombe nucléaire lancée sur la race humaine soit dans le livre de l'Apocalypse. Et ce ne serait pas étonnant non plus que la Deuxième Guerre mondiale, la plus grande guerre du monde jamais connue, 52 millions de morts, le soit aussi. C'est alors que j'ai réalisé que, dans cette prophétie de la deuxième trompette, j'y voyais l'explosion nucléaire d'Hiroshima et de Nagasaki. Et en plus, un tiers des navires étaient détruits. Je devins rapidement convaincu que la deuxième trompette était la Deuxième Guerre mondiale. Donc ma prochaine question était, qu'est-ce que la Première Guerre mondiale ? De retour dans la Bible, dans Apocalypse 8, au verset 7, le premier ange sonna de la trompette, et de la grêle et du feu mêlés de sang furent jetés sur la terre. Le tiers de la terre fut brûlé, le tiers des arbres fut brûlé, et toute herbe verte fut brûlée. Je me suis dit, si la deuxième trompette est la Deuxième Guerre mondiale, est-ce possible que la première trompette soit la Première Guerre mondiale? Puisque jusqu'au XXe siècle, nous n'avons jamais eu une guerre avec plus d'un million de morts et que la Première Guerre mondiale est arrivée et qu'ils l'ont appelée la Grande Guerre avec ses 8,2 millions de morts. Elle était sans précédent. Est-ce que cela aurait donc pu être la première trompette? Que signifie de la grêle et du feu mêlés de sang? J'ai donc pensé aux nouveaux armements, les bombes, les armes automatiques. Et il est dit aussi, toute herbe verte fut brûlée. Et je me suis souvenu avoir appris à l'école sur la politique de la terre brûlée. Ce qui s'est passé est que la grande partie des combats pendant la Première Guerre mondiale était entre la France et l'Allemagne. Et il y avait là-bas une règle disant de ne rien laisser derrière soi, de tout brûler, de sorte que si tu perds ce territoire, tu ne laisses aucune ressource à ton ennemi pour qu'il ne puisse survivre. Ne laisse aucune récolte, aucune chose verte. Et ils l'ont appelé la politique de la terre brûlée. Après l'avoir étudié, je suis arrivé à la conclusion que la première trompette était certainement la Première Guerre mondiale. Et évidemment, c'était quand les armes biologiques ont été utilisées pour la première fois. C'était horrible. Nos hommes, les troupes alliées et les troupes allemandes étaient tous engagés dans un combat sans précédent. C'était absolument terrible ce qu'ils ont dû endurer lors de leur combat. Donc quand j'ai regardé cette prophétie et que j'ai regardé ce qui s'est passé pendant la Première Guerre mondiale, c'était logique pour moi que la Première Guerre mondiale était le retentissement de la première trompette. Essayons de récapituler l'ensemble. C'est un aperçu des 3 premières trompettes. Première trompette, Première Guerre mondiale, 8,2 millions de morts. Avant celle-ci, jamais une guerre n'avait fait plus d'un million de morts. En 6000 années d'histoire humaine, pas une guerre n'a fait un million de morts. Et ensuite, nous avons cette grande guerre, 8,2 millions de morts. Puis, la deuxième trompette, la Deuxième Guerre mondiale, 52 millions de morts. Un tiers des navires détruits. Une grande montagne embrasée par le feu. Tout semble correspondre. Et puis, bien sûr, la troisième trompette, Tchernobyl. C'est là où Dieu a ouvert en premier ma compréhension. J'ai toujours été enseigné que toutes les trompettes sonneraient pendant les 7 dernières années. Cependant, Dieu m'a fait changer d'avis car il n'y avait aucune preuve qui montre cela. C'est une théorie qui est maintenue, mais qui n'est pas démontrée. Donc, lorsque j'ai vu la troisième trompette, Tchernobyl, qui s'est passée le 26 avril 1986,
et que le mot Tchernobyl signifie absinthe. Et si vous lisez dans une Bible ukrainienne, vous lirez alors une étoile du nom de Tchernobyl fut jetée sur terre. J'ai d'ailleurs eu des Ukrainiens qui sont venus me voir depuis que j'ai commencé à enseigner cela, et ils ont ouvert leur Bible en disant « Regardez ici, il est dit Tchernobyl ». C'est assez époustouflant. Nous avons ici la troisième trompette, l'accident de Tchernobyl, qui était le plus grand accident nucléaire au monde. 10 fois plus de radioactivité déversée qu'à Hiroshima ou à Nagasaki. Une fois que j'ai vu tout cela, je me suis rendu compte que j'étais en train de regarder quelque chose d'étonnant. Dans notre prochaine partie, nous allons regarder à la 4e, 5e, 6e et 7e trompette. Ne les ratez pas. Dans notre dernière partie de la fin de l'ère, nous avons commencé notre étude sur les 7 trompettes. Nous avons appris que la première trompette était la Première Guerre mondiale, la deuxième trompette était la Deuxième Guerre mondiale, et la troisième trompette était l'accident nucléaire de Tchernobyl en 1986, où il y a eu 10 fois plus de radiation déversée dans l'air que la bombe d'Hiroshima. Aujourd'hui, nous allons étudier la 4e, la 5e, la 6e et la 7e trompette. Je prends de nouveau un peu de liberté pour communiquer clairement avec vous en commençant par la 5e trompette, afin de comprendre la 4e trompette. Nous allons donc regarder premièrement la 5e trompette. Le récit est dans Apocalypse 9 au verset 1 et 2. Et il est dit, « Le cinquième ange sonna de la trompette, et je vis une étoile qui était tombée du ciel sur la terre, la clé du puits de l'abîme lui fut donnée. Et elle ouvrit le puits de l'abîme, et il monta du puits une fumée comme la fumée d'une grande fournaise. Et le soleil et l'air fut obscurci par la fumée du puits. » Je n'oublierai jamais comment, en 1990 ou 91, Saddam Hussein, qui était le président de l'Irak, décida d'envahir le Koweït. Il voulait prendre le contrôle des richesses pétrolières du Koweït. L'Irak était déjà très riche en pétrole, mais s'il réussissait à s'emparer du Koweït, il aurait été bien plus riche car il rêvait de rebâtir Babylone. Il avait lancé l'idée de rebâtir la ville de Babylone. Il s'est même fait prendre en photo. Il avait fait faire un uniforme afin de ressembler à Nebuchadnezzar au temps de l'Ancien Testament, en l'an 586 avant Jésus-Christ, lorsqu'il détruisit Jérusalem. Saddam Hussein avait des plans pour détruire Jérusalem à nouveau et d'irradier la nation d'Israël. Il s'est donc fait faire un uniforme ressemblant à celui de Nebuchadnezzar et s'est mis dans un char pour se faire prendre en photo. Il a pensé que s'il pouvait contrôler les richesses pétrolières du Koweït et les ajouter à celles qu'il contrôlait déjà, cela lui permettrait d'acquérir le pouvoir et il deviendrait ainsi la première puissance du Moyen-Orient. Il a envahi le Koweït à l'automne 1990. Et immédiatement, le président George Herbert Walker Bush, notre président à l'époque, s'est rendu aux Nations Unies pour demander une résolution contre Saddam Hussein. L'ONU a voté la résolution et 29 pays membres ont contribué, soit par des troupes ou par ravitaillement militaire au conflit contre Saddam Hussein. Ainsi, les forces de la coalition, la communauté mondiale, se sont opposées à Saddam Hussein et ont commencé à l'expulser hors du Koweït. Cependant, M. Hussein pensait avoir le feu vert des États-Unis pour prendre cette mesure. Il était donc furieux. Il savait qu'il allait être forcé de quitter le Koweït. Il n'était pas capable de faire face à la puissance de feu des États-Unis et de tous ses alliés.

des pompiers du monde entier. Les feux étaient si chauds qu'ils atteignaient plus de 1000 degrés et il était très difficile pour les pompiers de les combattre. Ils étaient même obligés d'arroser leurs véhicules afin d'empêcher le métal de fondre. Et ainsi, pendant 3 longs mois, ces feux crachaient cette fumée dans l'atmosphère. J'ai un autre extrait à vous montrer, celui du Koweït à midi. Voici une autre image. Je pense qu'elle est parue dans une des revues. Et vous pouvez voir que le ciel et le soleil sont obstrués en raison de la fumée. Maintenant, pourquoi cela semble-t-il si important? Parce que la prophétie le dit, et je ne connais aucun autre événement dans toute l'histoire de l'humanité qui pourrait s'accorder avec cette prophétie. La Bible nous dit très clairement que le soleil et l'air furent obscurcis par la fumée du puits. Maintenant, si le pétrole sort de la terre, est-ce une indication que l'abîme se trouve au centre de la terre? Examinons le reste du passage. Apocalypse 9 au verset 3. « Des sauterelles sortirent de la fumée et se répandirent sur la terre, et il leur fut donné un pouvoir comme le pouvoir qu'ont les scorpions de la terre. » Verset 7. « Ces sauterelles ressemblaient à des chevaux préparés pour le combat. Il y avait sur leurs têtes comme des couronnes semblables à de l'or, et leurs visages étaient comme des visages d'hommes. Elles avaient des cheveux comme des cheveux de femmes, et leurs dents étaient comme des dents de lion. Elles avaient des cuirasses comme des cuirasses de fer, et le bruit de leurs ailes était comme un bruit de char à plusieurs chevaux qui courent au combat. » Donc que dit Jean ici? Souvenez-vous, ceci remonte à 2000 ans en arrière, et il voit des sauterelles avec des cuirasses de fer, des visages d'hommes, le bruit de leurs ailes était celui de plusieurs chars ou plusieurs chevaux courant au combat. Que pensez-vous que Jean était en train de voir? Voyait-il des hélicoptères? Voyait-il des avions? Tout ceci est écrit en symbole. Il n'avait jamais vu d'hélicoptère, il n'avait jamais vu d'avion, il n'avait aucune idée de ce que c'était. Mais il a dit, ce sont des sauterelles et elles ont des cuirasses de fer, elles ont des visages d'hommes, le bruit de leurs ailes est semblable au bruit de plusieurs chars courant au combat. Regardez ici ce qu'il a peut-être vu dans sa vision. Je ne sais pas si c'est cela qu'il a vu. Voici un hélicoptère et la manière dont il apparaît sur cette photo. Regardez aussi ces hélicoptères. Vous savez, quand les jeunes militaires pilotent d'hélicoptères, quelquefois, ils peignent pour les rendre plus intéressants. Regardez ceci, les dents de lion. Est-ce que cela ressemble à des sauterelles, d'après vous? Il faut l'admettre, ceci ressemble étrangement à des sauterelles. Regardez l'image suivante. Car ici, vous voyez un hélicoptère avec des cuirasses de fer et des visages d'hommes. Il me semble que c'était cela que Jean a vu, et il parlait des conflits du XXe siècle. Cependant, ce n'est pas toute la prophétie. Continuons un peu plus loin. Dans le verset 11, la prophétie continue et nous dit « Elles avaient sur elles comme roi, ses guerriers, ses armées, l'ange de l'abîme, nommé en hébreu Abdon, et en grec Apollyon. » Si vous regardez dans un dictionnaire, il définit en hébreu Abdon comme destructeur et en grec Apollyon comme destructeur. Certaines traductions de la Bible disent « Elles avaient sur elles comme un roi nommé destructeur ». Et en l'an 1991, quand tout cela se déroulait, j'étais abonné au Tribune allemand et je n'oublierai jamais quand j'ai reçu mon exemplaire. C'était l'édition du 10 mars 1991 et je lisais un article sur Saddam Hussein et sur tout ce qui se passait dans le Golfe en ce moment-là. Et le correspondant l'avait appelé Saddam le destructeur Hussein. Je m'étais déjà interrogé sur ces feux et sur la possibilité de cette prophétie. Et je savais qu'Abdon et Apollyon signifiaient le destructeur, et voilà qu'on appelait Saddam, Saddam, le destructeur Hussein. À l'époque, je n'avais fait aucune conclusion, mais je me demandais, quelque temps plus tard, en fait 6 ans après, en 1997, je n'étais toujours pas convaincu par tout ceci, mais j'étais abonné à l'édition internationale du Jérusalem Post. Je devais prêcher un soir dans une ville voisine et mon épouse allait m'y conduire.
Alors que nous ne

Nous apprêtions à partir, mon édition du Jérusalem Post était arrivée et elle me demanda « Est-ce que tu veux qu'on prenne ton journal ? Tu voudras peut-être le lire sur la route ?» Je lui répondis « Oui, prends-le. » Et la voilà donc conduisant et moi assis lisant le Jérusalem Post. Et il s'y trouvait une histoire d'intérêt humain. Je lisais cette histoire, c'était au sujet de la dernière famille à quitter Bagdad, la dernière famille juive à quitter Bagdad. Et le Jérusalem Post interviewait cette famille qui venait juste d'arriver à Jérusalem. Mais ce que j'ai trouvé intéressant était que la dame qui racontait l'histoire disait que lorsque la mère de Saddam l'attendait, elle a eu une grossesse éprouvante. Et les médecins irakiens lui avaient recommandé d'avorter. Or, elle n'avait pas consenti à l'avortement. Ainsi, elle est partie vivre dans un quartier de Bagdad où se trouvaient les meilleurs médecins. C'était des docteurs juifs. Et les docteurs juifs l'avaient suivie durant le temps qu'elle attendait Saddam Hussein. Et dans le Jérusalem Post, il était mentionné qu'à sa naissance, elle décida de l'appeler Saddam, car Saddam signifie le destructeur, et qu'il l'avait presque détruite. J'en étais absolument abasourdi. Je savais qu'il ne s'agissait pas d'une simple coïncidence, surtout que j'avais appris que le nom arabe pour Saddam signifie réellement le destructeur. Est-ce que vous vous rendez compte de ce que je vous dis? Je vous dis que dans la Bible, il est dit qu'un homme portant le nom destructeur allait libérer les champs de pétrole, l'abîme, et que le ciel et l'air allaient être obscurcis en raison de la fumée. Je ne sais pas. Il y avait certaines choses dans cette prophétie que je n'avais pas encore comprises. Néanmoins, il y avait trop pour que je puisse le démentir. Et ce fut alors que j'ai finalement conclu que la cinquième trompette avait sonné en 1990-1991. Maintenant, nous allons devoir retourner à la quatrième trompette. Allons dans Apocalypse au chapitre 8 et au verset 12. Et il est dit, « Le quatrième ange sonna de la trompette, et le tiers du soleil fut frappé, ainsi que le tiers de la lune et le tiers des étoiles, afin que le tiers en soit obscurci. Le jour perdit un tiers de sa clarté, et la nuit de même. » De quoi s'agit-il? C'est tout ce qui nous est donné pour la quatrième trompette. Un tiers des étoiles, le soleil et la lune ont été frappés et le soleil ne brillait plus durant le tiers de la journée et la lune n'éclairait plus pendant le tiers de la nuit. Celle-ci m'a laissé perplexe. Je ne savais pas ce que cela signifiait. Cependant, je savais qu'il y avait une autre prophétie dans la Bible donnée par Jésus-Christ lui-même, dans Matthieu chapitre 24 et au verset 22. « Et si ces jours n'étaient abrégés, personne ne serait sauvé. Mais à cause des élus, ces jours seront abrégés. » Comment dois-je-t-on interpréter tout ceci? Je ne connaissais pas la réponse. Et quand j'enseignais la troisième trompette, la deuxième trompette, la première trompette, la cinquième trompette, tout le monde me demandait, « Alors, que se passe-t-il avec la quatrième trompette ?» J'étais obligé de leur dire, « Je ne sais pas, car je ne savais pas. » Maintenant, mon épouse est l'une de mes meilleures admiratrices, mais également l'une de mes plus grandes critiques. Et par conséquent, un jour qu'elle était au volant et pensait au fait que je n'avais pas découvert la quatrième trompette et qu'elle souhaitait que je puisse comprendre ces choses afin de pouvoir aborder toutes ces questions, elle demanda donc à Dieu, alors qu'elle conduisait, « Seigneur, comment vas-tu abréger les jours ?» Permettez-moi de revenir un peu en arrière. Elle est arrivée à la maison ce jour-là en déclarant « Dieu m'a parlé aujourd'hui ». J'ai répondu « Ah oui ?» Je croyais qu'elle me tendait un piège car elle était sortie faire des magasins et que Dieu lui avait dit de s'acheter une nouvelle robe. Peut-être qu'elle plaisantait. Mais je me suis aperçu qu'elle était sérieuse. Et depuis que nous sommes mariés, il y a environ 30 ans, elle ne m'a jamais regardé dans les yeux pour me dire « Dieu m'a parlé ». Je l'ai donc prise au sérieux. Et puis je lui ai demandé « Qu'est-ce qu'il t'a dit ?» Elle m'a répondu « Eh bien, je lui ai demandé « Dieu, comment vas-tu abréger les jours ?» Et il m'a dit « Je l'ai déjà fait. » Puis elle ajouta « J'ai répliqué à Dieu pendant que je continuais ma route. Mais de quelle façon, Seigneur ?» Et il lui a répondu dans sa tête « J'ai tout accéléré, mais les hommes ne s'en rendent pas compte. C'est déjà accompli. »
J'ai réfléchi à cela pendant un moment et je me suis mis à étudier un peu plus et me suis dit, Seigneur, si tu vas abréger les jours, abrégeras-tu le nombre de jours, comme certains le croient, ou abrégeras-tu la longueur de chaque jour? Je suis donc arrivé à la conclusion qu'il devait s'agir de la longueur de chaque jour, car si Dieu devait raccourcir le nombre de jours, cela transformerait ce que dit la Bible, car dans Daniel chapitre 12 au verset 11 et 12, il est dit, « Depuis le temps où cessera le sacrifice perpétuel et où sera dressée l'abomination du dévastateur, il y aura 1290 jours. Donc, de l'abomination de la désolation jusqu'au point culminant à la bataille d'Armageddon, il y aura 1290 jours. Puis il est dit, heureux celui qui attendra et qui arrivera jusqu'à 1335 jours. Donc si Dieu raccourcissait le nombre de jours, cette écriture devrait changer. Et la Bible dit, à toujours, ô Éternel, ta parole subsiste dans les cieux. J'étais donc convaincu, avec ma connaissance de la Bible et ma connaissance de Dieu, qu'il n'allait pas changer le nombre de jours. La réponse devenait donc évidente, qu'il allait certainement écourter la longueur de chaque jour. Et réellement, la prophétie de l'Apocalypse dit que le soleil ne brillerait pas pendant le tiers de la journée, la lune n'éclairerait pas pendant le tiers de la nuit. J'ai donc réfléchi, puis j'ai dit à mon épouse Judy, « Mais, ma chérie, cela n'est pas possible, car si les jours sont plus courts et que l'heure avance plus vite, comment les hommes peuvent-ils toujours parcourir le kilomètre en quelques minutes ?» C'était ma formation d'ingénieur qui parlait, ma base de mathématicien. Et je me suis dit, si l'heure avance plus vite, le kilomètre est toujours aussi long et les hommes ne peuvent pas courir plus vite. Cela signifie donc qu'il devrait leur prendre plus de temps pour parcourir un kilomètre. Et elle m'a regardé comme seulement une femme est capable de le faire et elle m'a dit, « Je ne peux pas répondre à ta question, mais je sais que Dieu m'a parlé. » Comme si ça allait tout résoudre. Environ une semaine plus tard, nous étions ensemble dans un restaurant et il s'y trouvait un professeur de Richmond dans l'Indiana qui avait suivi beaucoup de nos enseignements. Et comme par hasard, il était dans ce restaurant. Alors ma femme est allée le saluer et elle commença à lui raconter ce que Dieu lui avait dit. Et elle dit, « Irvine dit que ça ne marchera pas, car les hommes ne peuvent pas parcourir le kilomètre plus vite que ce qu'ils le font déjà. » Le professeur nous a regardés tous les deux et a dit, « Ça, c'est pas un problème. » Ne comprenez-vous pas la théorie de la relativité d'Einstein? Oh, bien sûr. Je la lis au petit-déjeuner tous les matins, n'est-ce pas? Puis il dit, « Ne savez-vous pas que le temps et la vitesse sont relatifs l'un par rapport à l'autre? Quand l'un accélère, l'autre accélère? » Et me voilà m'efforçant d'absorber tout cela, et ma femme qui me regarde et qui me dit, je te l'avais dit, voici un professeur d'université qui me soutient. Environ une semaine plus tard, j'étais au téléphone avec un autre ami qui est un homme assez intelligent et je lui parlais à ce sujet et il dit, c'est pas un problème. Je lui ai parlé encore du kilomètre parcouru et il me dit, ce n'est pas un problème. Ne comprends-tu pas la théorie de la relativité d'Einstein? Alors, qu'est-ce que j'ai fait? Je suis allé à la librairie et j'ai acheté deux ou trois livres sur la théorie de la relativité d'Einstein. Je les ai toujours pas lus, mais je vais m'y mettre un de ces jours. Mais étant donné que j'étais convaincu que la troisième trompette a sonné et que la cinquième trompette a sonné, il m'a semblé que peut-être mon épouse avait raison, même si j'ai eu du mal à l'admettre. Donc, quand est-ce que la quatrième trompette a-t-elle sonné, si elle a vraiment sonné? Nous savons que la troisième trompette a sonné en 1986, nous savons que la cinquième trompette a sonné en 1991. Existe-t-il donc un grand événement entre 1986 et 91 qui pourrait correspondre au raccourcissement des jours? En l'an 1968, Dieu m'a permis de comprendre que le mur de Berlin allait tomber et que les deux Allemagnes seraient réunifiées. Je l'ai même mis dans un livre en 1986, déclarant que le mur de Berlin allait tomber et que les deux Allemagnes se réunifieraient et que ce serait le début du nouvel ordre mondial. Ceci allait être un point important. À ce propos, c'est ce qui m'a incité à démarrer le magazine End Time, car j'avais ressenti que c'était vraiment le début de la fin des temps. De plus, 10 ans après 1989, Merrill Lynch a actuellement publié une page entière dans USA Today. Et le livre disait « Le monde a 10 ans aujourd'hui. Félicitations et joyeux anniversaire ».
Et ils ont déclaré que le Nouveau Monde est né quand le mur de Berlin est tombé le 9 novembre 1989. Récemment, j'ai écouté un discours de M. Tony Blair. Il a une nouvelle fondation appelée la Fondation Tony Blair. C'est un mélange de foi et de mondialisation. Et il a dit que la mondialisation a commencé avec la chute du mur de Berlin. Il s'agit donc d'un événement très important. Et je me suis dit, Seigneur, c'est peut-être ça qui a tout accéléré. Et je pense que c'est probablement correct. Regardons maintenant la sixième trompette, Apocalypse 9 au verset 13. Le sixième ange sonna de la trompette, et j'entendis une voix qui dit, « Délie les quatre anges qui sont liés sur le grand fleuve de l'Euphrate, et les quatre anges qui étaient prêts pour l'heure, le jour, le mois et l'année, furent déliés afin qu'ils tuent le tiers des hommes. Le nombre des cavaliers de l'armée était de 2 myriades de myriades. J'entendis le nombre. » Donc, cette prophétie nous dit trois choses. Il y aura une guerre qui tuera un tiers de l'humanité, c'est le verset 15. Un tiers de l'humanité, c'est 2,3 milliards de personnes. Une grande prophétie. Et la guerre commencera à partir du fleuve de l'Euphrate. Et le fleuve de l'Euphrate est au Moyen-Orient. Et le nombre d'une des armées qui participeront sera de 200 000 000, c'est-à-dire 200 millions. Assurons-nous que nous comprenons cette guerre. Elle commence à partir du fleuve de l'Euphrate, où se trouvent quatre anges liés dans le grand fleuve. Quand ils seront déliés, cela déclenchera cette guerre qui tuera le tiers de l'humanité. Il y aura une armée de 200 millions de combattants impliqués. Regardons rapidement le fleuve de l'Euphrate. Il prend sa source en Turquie, passe par la Syrie, traverse entièrement l'Irak et se jette dans le golfe Persique, là où les frontières de l'Iran et l'Irak se rejoignent. C'est donc d'ici que la guerre démarrera. Je ne sais pas si vous avez remarqué, mais il y a beaucoup de conflits au Moyen-Orient au moment où je vous parle. Et cela dure depuis un moment et continuera sans aucun doute. La Bible nous dit que cette guerre qui tue un tiers de l'humanité commencera ici, au Moyen-Orient. Que savons-nous d'autre? Nous savons qu'elle sera déclenchée à partir du fleuve de l'Euphrate et les États-Unis ont 50 000 troupes postées à cet endroit. Alors que nous faisons cette vidéo, nous sommes au milieu de l'année 2011, nous avons en ce moment 50 000 troupes postées là. Vous pouvez voir ici les troupes américaines. L'autre chose que nous savons au sujet de ce fleuve de l'Euphrate est que c'est une rivière 100% islamique. Qu'est-ce que cela nous dit? Si la guerre émane de cet endroit, il est évident que l'islam, avec 1,5-1,6 milliard de personnes, participera à cette guerre. Il s'agit donc de la prophétie d'une guerre qui va tuer le tiers de l'humanité. Maintenant, que savons-nous avec certitude? Nous savons que la Chine a une population qui pourrait former une armée de 200 millions de soldats. L'islam a une plus grande population. Ils pourraient également former une armée de 200 millions de soldats. Ils ont suffisamment de monde pour former une armée de 200 millions de soldats. Ainsi, l'armée de 200 millions de soldats viendra-t-elle de l'islam ou de la Chine? Probablement les deux. Car pour tuer le tiers de l'humanité, il va falloir tuer beaucoup de monde. Quoi qu'il en soit, il s'agit de la prophétie de la sixième trompette, de cette guerre qui va arriver, et elle pourrait arriver à tout moment. Au moment où vous regardez ce DVD, nous pouvons nous trouver au milieu de cette guerre, je ne sais pas exactement. Je sais toutefois avec certitude que cette guerre doit avoir lieu avant que la grande tribulation commence, et cela nous donne une petite indication de ce qui arrivera d'après la Bible. Maintenant, la septième trompette, Apocalypse 11 au verset 15 à 18. Le septième ange sonna de la trompette, et il y eut dans le ciel de fortes voix qui disaient « Le royaume du monde est remis à notre Seigneur et à son Christ, et il règnera au siècle des siècles. Les nations se sont irritées, et ta colère est venue, et le temps est venu de juger les morts, de récompenser tes serviteurs, les prophètes, les saints et ceux qui craignent ton nom, les petits et les grands, et d'exterminer ceux qui détruisent la terre. » Que se passe-t-il donc à la septième trompette? Les royaumes de ce monde deviennent les royaumes de notre Seigneur et de son Christ. Sa colère est venue, les récompenses sont données aux saints, et il s'agit de la deuxième venue de Jésus-Christ. L'apôtre Paul nous a enseigné sur la dernière trompette dans 1 Corinthiens chapitre 15 au verset 51 à 53. « Voici, je vous dis un mystère. Nous ne mourrons pas tous, mais tous nous serons changés en un instant, en un clin d'œil, à la dernière trompette. » La voici. « La trompette sonnera, et les morts ressusciteront
incorruptible et nous, nous serons changés, car il faut que ce corps corruptible revête l'incorruptibilité et que ce corps mortel revête l'immortalité. Ce qui va donc se passer, c'est que ceux qui sont morts, mais qui sont nés de nouveau, ressusciteront des morts. Et nous tous qui serons encore sur la terre servant Dieu, nous serons changés de mortel à immortel en un clin d'œil. Et nous nous rencontrerons ensemble avec ceux qui sont morts et qui sont ressuscités. Ensemble, nous rencontrerons le Seigneur dans le ciel et nous serons ainsi pour toujours avec le Seigneur. Dans 1 Thessaloniciens chapitre 4 au verset 16, nous avons un autre récit de la dernière trompette. Car le Seigneur lui-même a un signal donné à la voix d'un archange et au son de la trompette de Dieu descendra du ciel. Et les morts en Christ ressusciteront premièrement. Ensuite, nous les vivants qui serons restés, nous serons tous ensemble enlevés avec eux sur des nuées à la rencontre du Seigneur dans les airs et ainsi nous serons toujours avec le Seigneur. Maintenant, la chose la plus importante que nous allons discuter avant de conclure est l'enlèvement. Romains 8, 11 nous dit que si nous voulons participer à l'enlèvement, que l'esprit de celui qui a ressuscité Jésus d'entre les morts habite en vous. Celui qui a ressuscité Christ d'entre les morts rendra aussi la vie à vos corps mortels par son esprit qui habite en vous. Donc, vous devez vous assurer d'avoir reçu le merveilleux don du Saint-Esprit, car c'est la force qui vous élèvera le dernier jour.

Bonjour à tous, bienvenue à notre émission La pensée du jour ou le vexé du jour. C'est bien entendu Axel Kibaud Feffé. Le vexé du jour, nous le tirons d'un des psaumes de David. J'entends quelqu'un dire encore David. Laissez-moi vous dire, c'est David-là, Dieu a dit de lui qu'il est l'homme selon son cœur. Alors quand David parle, on peut déjà discerner le fond du cœur de Dieu. Alors, nous avons tiré les versets du jour de Psaume 34, chapitre 34, verset 19. Lisons le psaume en question, je répète. Psaume chapitre 34, verset 19. Le malheur atteint souvent le juste, mais l'Éternel l'en délivre toujours. On répète encore, le malheur atteint souvent le juste, mais l'Éternel l'en délivre toujours. Et ici, nous avons des adverbes du temps. Il y a souvent et toujours. Et les deux sont en opposition quelque part. Mais avant de continuer avec le psaume de David, nous avons tous appris un dicton qui dit, nous pouvons dire cela, à quelque chose, malheur est bon. Mais voilà que David nous dit que le malheur atteint souvent le juste, mais l'Éternel l'en délivre toujours. Et vous savez, je vais vous livrer un de mes secrets. J'ai ce psaume pour assurance vie. Je dis que c'est mon assurance. Et souvent, quand il y a quelque chose de contraire à mon désir qui arrive, j'ai toujours deux questions. Est-ce que je suis à la base, malheureusement, de cette situation ou cela est dû à la providence divine? Et quand je sais que je n'ai pas été à la base de la situation comme telle, je suis toujours heureux parce que je me dis, là, il y a une clé quelque part pour que je fasse quoi? Un pas de l'avant, un bond même de l'avant. Et souvent, ça a toujours été le cas. Je ne sais pas quelle est la situation dont tu traverses. Et oui, c'est mon assurance vie. Je ne sais pas quelle situation tu traverses pour l'instant. Est-ce qu'un divorce, peut-être? Une séparation? Une perte d'emploi? Un problème de maladie? Un problème financier? Je ne sais pas. Mais ce que je sais, David dit, le malheur atteint souvent les justes. S'il y a une question que nous devons nous poser en lisant bien ces psaumes, ces versets, il parle du juste. Qui est juste aux yeux de Dieu? Un juste, c'est quelqu'un qui a accepté Jésus comme son Seigneur. Un juste, c'est quelqu'un qui accepte que le Saint-Esprit soit celui qui dirige ses pas. Un juste, c'est celui qui accepte l'autorité de la parole de Dieu dans sa vie. Voilà notre clé. Mais David nous dit, le malheur atteint souvent les justes, mais l'Éternel en délivre toujours. Alors qu'on emploie l'adverbe souvent, cela veut dire tout simplement fréquemment, périodiquement peut-être, mais par contre, quand on parle de l'adverbe toujours, c'est le synonyme de la présence dans la totalité du temps. La présence dans la totalité du temps. Voilà que l'adverbe toujours l'emporte sur l'adverbe souvent. Ayez cette assurance-là. Nous l'avons dit à maintes reprises. Parce que si Dieu nous dit, je t'abandonnerai pas et je te délaisserai point. Dans Deutéronome 31, verset 6, dans Deutéronome 31, verset 8. Voyez-vous quelle garantie? Et si on parle de David, David c'est quelqu'un qui a connu toutes sortes de situations. Oui, David a connu toutes sortes de situations inimaginables. Quand ce dernier te dit à toi, à moi, que Dieu est toujours là, pour délivrer quiconque
lui fait confiance, eh bien, nous devons en être sûrs. Parce que moi, dans ma vie, j'ai toujours vu cette intervention. La chose qui me tente toujours, j'ai déjà bien compris, mais je sens toujours qu'on est environné de sa présence. Peu importe la situation, il t'abandonnera point, il ne te délaissera point. Et comme pensée du jour, soyons certains de l'intervention de Dieu dans nos vies. Que Dieu vous bénisse. On se retrouve dans 2 jours. À la prochaine.

Bienvenue à notre temps de prière de minuit. C'est Axel qui vous fait faire. Nous sommes le jeudi. Prions. Tendre Père, nous te remercions. Merci pour ces débuts de journée, pour ceux qui sont en Europe, pour la nuit, pour nous qui sommes en Amérique du Nord, plus précisément dans la province du Québec et au Canada. Seigneur, tu es Dieu, le Dieu grand, tout puissant, redoutable, celui qui a créé la terre et le ciel, celui qui a créé l'univers, celui devant qui tout genou fléchit. En pleine nuit, tu es Seigneur. En pleine journée, tu es Seigneur. Voilà que le soleil s'élève pour ceux qui sont en Afrique et en Europe, oh Dieu. Une autre journée s'amorce. Nous bénissons ton nom. Nous te rendons grâce, oh Dieu. Tu es le Dieu tout-puissant, unique, incomparable, inégalable. Tu es appelé Alpha et Oméga. Nous commençons cette journée avec toi comme Alpha. Tu es appelé le premier et le dernier. Nous commençons ce journée avec toi comme étant le premier. Seigneur, louange à toi, adoration à toi, magnificence à toi. Tu es appelé Jéhovah Jireh. En cette journée, oh Dieu, nous remettons tous nos besoins entre tes mains. C'est toi le pourvoyeur, oh Dieu. Abraham s'est exclamé, à la montagne éternelle pourvoira, et tu as pourvu aussi. Oh Dieu, concernant tous les besoins de ton peuple, nous te faisons confiance. Nous savons que, oh Dieu, tu vas pourvoir jusqu'au plus petit détail, selon le plan que tu as pour tout et chacun. Gloire soit rendue à toi. Tu es appelé Jéhovah Rapha, l'éternel Dieu qui guérit. Oh Dieu, tu sais voir le problème de santé qu'ont tes enfants. Et t'as la main de guérison sur chacun d'eux. Tu es celui qui protège. Voilà que, oh Dieu, beaucoup de tes enfants sont en train de dormir. Nous remettons leur nuit entre tes mains. Ceux qui sont debout pour aller à l'école, université, travail, rendez-vous, cherchez de quoi manger ou quoi. Seigneur, entre tes mains, nous les remettons. Garde ton peuple, oh Dieu, de plan de l'ennemi, de la sorcellerie, de la méchanceté. Car la Bible nous dit dans 1 Pierre 2 que tu es les gardiens de nos âmes. Toi-même, tu nous l'as dit que tu vas être avec nous jusqu'à la fin du monde. Nous te rendons grâce pour ta protection. Nous te rendons grâce pour ta présence. Nous te rendons grâce parce que nous savons, nous sommes dans ta main. Et l'ennemi ne peut rien faire contre nous. Seigneur, en cette journée, nous venons laisser nos âmes entre tes mains. Façonne-nous à marcher en disciples. Dans notre façon de parler, dans notre façon de regarder, dans notre façon de penser, que nous puissions refléter réellement la lumière de Jésus au-dedans de nous. Seigneur, nous te remercions. Je remets nos familles entre tes mains. Veille sur nos chemins, sur nos voitures, sur les autobus où vont se retrouver ton peuple. Par tout chemin où nous irons, veille sur nous, oh Dieu. Nous invoquons le sang versé à la croix par Jésus. Que toute cette journée soit tapissée par le sang de Jésus. Partout où nous irons, quand nous serons en contact avec les gens, que ton sang nous tapisse. Quand nous allons boire, manger, que ton sang remplisse et neutralise tout ce qui peut être néfaste à notre santé. Partout où nos noms se trouvent, dans différents dossiers, que ton sang couvre, oh Dieu, nos dossiers. Seigneur, nous te rendons grâce. Fais de ton peuple la tête.
Fais de tes enfants la tête. Fais de nos enfants la tête, ô Dieu. Mets la différence. Qu'on sache réellement que nous t'appartenons, ô Dieu. Nous te remercions encore une fois de plus. Nous te disons merci. Au nom de Jésus-Christ, nous avons ainsi prié. Amen. Alors, pour vous qui êtes en Europe, Afrique, Asie, bonne journée. Que le Seigneur vous accompagne. On va se retrouver tout à l'heure. Et ceux qui sont ici, à l'Amérique du Nord, bonne nuit, que votre sommeil soit doux. On se retrouve tantôt. Soyez tous bénis.

l'Esprit de vérité sera venu. Il vous conduira dans la vérité tout entière, car il ne parlera pas de lui-même, mais tout ce qu'il aura entendu, il le dira. Il vous annoncera les choses à venir. Il manifestera ma gloire, car il puisera dans ce qui est en moi et vous l'annoncera. Ainsi, la gloire du Père se révèle par l'Esprit. La gloire et la puissance de Jésus se révèlent par son Esprit. Ainsi, quelqu'un qui a cru le verra.

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troisième session. Et nous avons déjà parlé de choisir l'évangile, le vrai. Mais quand on choisit l'évangile, on a la responsabilité de vivre l'évangile. Connaître et choisir, accepter l'évangile, c'est bien. Mais l'important, c'est de vivre la réalité de ce que l'Esprit de Dieu a révélé dans notre cœur, que nous avons choisi, accepté comme la vérité. Et maintenant, il y a le défi de vivre l'évangile. C'est-à-dire, comme nous avons vu, il y a des actions. Nous avons choisi l'évangile. Maintenant, il y a des actions qui ont besoin de suivre. Nous avons besoin de vivre l'évangile. Et je crois que nous sommes tous d'accord que c'est plus facile de vivre le faux que le vrai. Parce que le vrai demande notre vie, ça demande un prix que nous avons besoin de payer. Et quand nous avons parlé de cette fondation, à la session précédente, nous réalisons qu'elle va influencer deux éléments clés de notre service pour le Seigneur. Premièrement, notre vie, et deuxièmement, notre message. Deux choses importantes. Okay? Et quand nous voyons la vie de l'apôtre Paul, c'est ce que nous découvrons. Nous découvrons sa vie et nous découvrons son message, ce qu'il transmet. C'est pourquoi il faut faire attention de servir le Seigneur, de prêcher l'Évangile, sans se soucier de notre vie, du changement que l'Esprit de Dieu a besoin de faire en nous, d'amener dans notre vie. Mais si j'ai à parler de mon témoignage, c'est exactement ce qui m'est arrivé. J'ai prêché l'Évangile sans prendre conscience de ma vie. Je ne voyais pas la nécessité d'offrir ma vie, de la placer sur l'autel, jusqu'au moment où un petit peu de lumière est venue dans mon cœur par la grâce de Dieu. J'ai compris que pour parvenir à l'image de Christ, le Saint-Esprit avait besoin de faire une œuvre de construction profonde dans ma vie. À travers des expériences, des épreuves, un brisement, une mort de ma personne, de moi-même, pour la vie de Christ. C'est à ce moment-là que j'ai compris la différence de prêcher l'Évangile et de vivre l'Évangile. Et c'était clair pour moi que c'était le processus, si on peut parler ainsi, de la croissance spirituelle pour tous les chrétiens. C'est le processus, c'est ce qui a besoin de se passer. On ne peut pas ignorer cela et croire que nous sommes un bon chrétien sans une œuvre profonde de l'Esprit de Dieu dans notre vie pour emmener ce changement à l'image de Jésus, de plus en plus, pendant notre marche. Donc, Matthieu chapitre 7, versets 13 et 14, qu'est-ce que nous voyons ? Jésus y est entré par la porte étroite, car large est la porte, spacieux le chemin qui mène à la perdition. Et il y en a beaucoup qui entrent par là, malheureusement. Mais étroite est la porte, resserrée, le chemin qui mène à la vie, il y en a peu qui les trouvent. En choisissant le vrai évangile, nous choisissons le chemin étroit. J'accepte que ma vie aura besoin d'être changée, bousculée, secouée, éprouvée, persécutée, opposée, ouais, perfectionnée, façonnée, formée. Pas toujours gai, mais glorieux.

parce que ce qui suit est vraiment glorieux. Et c'est ça que nous ne pouvons pas perdre de vue. Parce qu'en faisant cela, notre vie sera désormais notre témoignage. Amen. Donc, quand nous choisissons de vivre l'Évangile, c'est clair que nous choisissons l'opposition, la persécution. C'est clair. On ne peut pas être différent que le Seigneur, que les disciples de Christ, quand nous lisons le livre des Actes des Apôtres. On ne peut pas être différent. Quand on prend le chemin étroit, ce sont des choses qui sont absolument, non pas seulement importantes, nécessaires, mais obligatoires. C'est comme au temps de la première Église que nous voyons Paul, ses coéquipiers, nous voyons l'Église du Seigneur, mais elle était toujours opposée. Paul et son équipe ont toujours été opposés. Il y avait toujours des détracteurs pour discriminer son ministère. Quand on choisit le vrai message, on sera attaqué. Notre vie et notre message sera attaqué. Mais quand on lit dans 2 Corinthiens chapitre 11, on voit que Paul défendait son ministère. Comment il défendait son ministère ? Par sa vie. Il défendait son appel par sa vie. La première chose qui était importante pour lui, c'était sa vie. Elle devait être conforme au message et à la révélation qu'il avait reçu. C'était ça la chose la plus importante de sa vie. Ses ennemis se glorifiaient dans la chair, mais lui, il se glorifiait dans l'esprit. Ouais, tous ses ennemis se glorifiaient dans la chair. Mais lui, par l'esprit, par sa vie, par ses faiblesses, c'était sa manière de se glorifier, lui. Il dit, je me glorifierai dans mes faiblesses, dans mes infirmités, dans mes afflictions, dans les épreuves. Oui. Vous voyez la différence ? La différence du chrétien qui n'est pas prêt à vivre l'Évangile et celui qui vit l'Évangile, les différentes réactions qu'il doit y avoir dans sa propre vie. Paul dit, s'il faut se glorifier, je me glorifierai plutôt dans mes faiblesses. Et dans 2 Corinthiens chapitre 10, au verset 3 et 4, sa vie, la puissance et l'autorité de son message étaient sa défense. C'était ça sa défense. Dans 2 Corinthiens chapitre 10, verset 3 et 4, on ne peut pas trop s'attarder là-dessus, vous allez lire. Et c'est important de savoir quelle était l'attitude de Paul dans ces situations-là. Dans Éphésiens chapitre 6, on voit les armes que nous sommes appelés à porter. C'était quoi ? C'était notre vie de justice, de vérité. N'est-ce pas vrai ? De foi, de prière. N'est-ce pas vrai ? C'est ça notre vie. C'est ça notre témoignage. C'était ça les armes offensives et défensives de l'apôtre Paul. Paul vivait sa vie par son message. Il vivait le ministère par son message et par sa vie. Paul n'était pas un chasseur de démons. Non, Paul ne voyait pas les démons partout. Paul était prêt à prendre sa croix. C'est ça la différence d'aujourd'hui. Entre un évangile qui ne nous demande rien et qui voit les démons partout, mais un évangile qui nous demande notre vie, qui ne voit pas les démons partout, mais qui comprend l'œuvre que l'Esprit de Dieu a besoin de faire dans notre vie en s'identifiant à Christ. Amen. Donc Paul, c'était sa vie et c'était son message.
au milieu de l'opposition, au milieu de la persécution. C'était ça, sa défense. Une autre défense est la même. Et pour Paul, ce n'était pas un échec. Non. Les situations que le chrétien doit faire face, souvent il définit cela comme une défaite. Ils ne comprennent pas. Mais nous sommes appelés à accepter ces choses-là dans l'humilité, afin de souffrir pour lui, de s'identifier avec lui, sans murmurer. C'était ça l'attitude de Paul. Parce que Paul avait la foi pour les choses meilleures. Dans ses combats, dans ses luttes, dans ses épreuves, dans ses souffrances, il avait la foi dans son cœur pour les choses meilleures. Premièrement pour la vie de Christ en lui et pour toutes les victoires qu'il allait remporter. Il n'était pas abattu. C'est pourquoi beaucoup aiment le message. Beaucoup trouvent le message fantastique, merveilleux. Mais ils n'aiment pas ce qui accompagne le message. La persécution, la solitude, le manquement, les épreuves, les difficultés, les afflictions, ils n'aiment pas. Et c'est exactement ce qui s'est passé aux Galates. Ils avaient reçu l'évangile. Ils étaient prêts à retirer leurs yeux pour donner à Paul, tellement l'évangile avait touché leur vie profondément. Mais au moment donné, qu'est-ce qui s'est passé dans leur vie? Ils se sont éloignés. Ils n'étaient pas prêts à continuer à vivre et à être persécutés. Et c'est comme ça que des autres prédicateurs sont venus et les emmener dans les œuvres de la loi. La circoncision. C'est pourquoi je l'ai dit tout à l'heure, c'est plus facile de vivre le faux que le vrai. C'est comme ça. Ils ont aimé le message des Galates, mais ils ont par la suite voulu s'attacher aux œuvres de la loi. Et la Bible nous dit, afin de ne pas être persécutés pour la croix de Christ. C'est ça que la Bible nous dit. Afin de ne pas être persécutés pour la croix de Christ. Vous allez voir ça dans Galates chapitre 6, versets 12 et 13. Et dans le chapitre 5, verset 11, Paul affirme, parce que s'il prêche encore la circoncision, pourquoi serait-il persécuté? Au fait, il ne veut pas identifier la circoncision avec la persécution. Il ne veut pas. Parce que si la circoncision, il dit, si la circoncision est la raison de la persécution, alors le scandale de la croix est aboli. Mais c'était plus facile pour les Galates. Et pour les serviteurs de Dieu aussi. C'est plus facile de gagner les chrétiens en leur proposant un message pour les attirer. Un message pour réveiller leur chair. Un message plus facile à vivre, plus facile à exécuter et à mettre en pratique. Et Paul savait que les œuvres de la loi ne pouvaient pas emmener la persécution. Vous comprenez très bien. C'est pourquoi il refute les Galates. Il met les choses bien au clair. Il dit, la raison de la persécution, c'est parce que j'ai choisi de prêcher le vrai message. C'est ça qu'il dit. Voilà la raison de la persécution. C'est parce que j'ai choisi, pas la circoncision, j'ai choisi le vrai message de la croix de Christ sans aucun compromis. Sans compromis. Paul n'était pas quelqu'un qui choisissait le confort et l'approbation des autres. Non.
Il n'était pas prêt. Il ne t'intéressait pas à cela. Est-ce que Paul avait honte de la vie chrétienne qu'il menait? Il y a des gens aujourd'hui qui sont fiers parce qu'ils prêchent l'évangile. Mais d'après leur révélation, ils ont honte s'il y a un problème dans leur vie. Ouais? Ils ont honte d'un moment dur dans leur vie, d'un manquement, d'une souffrance, d'une épreuve, d'une difficulté, n'importe que ça peut être. Est-ce que ces choses-là sont-ils une bonne occasion pour nous d'avoir honte? C'est pas ce que Paul dit. Et ce n'est pas ce que nous avons besoin de croire. Parce que beaucoup de chrétiens ne comprennent pas. Comprennent pas. Et si nous avons honte des situations dans notre vie où Dieu veut faire une œuvre profonde en nous à travers ces choses-là, nous ne comprenons pas l'évangile. On ne comprend pas l'évangile. On n'a pas la révélation du vrai évangile. C'est ça le problème. On ne peut pas refuser ces choses-là. Christ n'a pas refusé la croix. Qu'est-ce que les persécuteurs lui ont dit? Si tu es le Fils de Dieu, sauve-nous et sauve-toi toi-même. C'est ça qu'ils l'ont dit. Ils l'ont humilié. Humilié. Mais il a accepté la souffrance et il a ignoré la honte de la croix. Et le chrétien qui n'a aucune compréhension du vrai message de Christ, il va avoir honte, lui. Il ne va pas accepter d'une situation où il va se sentir humilié. Mais c'est ça notre identification avec Christ. C'est ça la vraie identification avec Christ. Et c'est cela la vie de l'évangile. La vie de l'évangile, c'est ça. Oui, et quand on vit l'évangile, les persécuteurs, comme les non-chrétiens, pareil, les chrétiens vont aller. Ils vont dire la même chose que les soldats romains, que les religieux ont dit à Jésus. Si tu es un chrétien, pourquoi tu es dans le manquement? Si tu es un chrétien, tu n'as pas la foi de sortir de ton problème? Tu n'as pas comprendre? Les chrétiens voilés. Voilés. Ne voient pas briller la splendeur de l'évangile. L'évangile est voilé. C'est pourquoi ils chassent les démons. Ils chassent les démons dans toutes situations difficiles. Affliction, l'épreuve, difficulté, persécution, ils chassent même. Spécialiste, chasseur. Et ça, c'est le chrétien aujourd'hui. Mes frères et sœurs, le chemin large, c'est la religion. C'est la vie facile. Le chemin large, c'est la loi. Le chemin large, c'est la course vers l'argent. Le chemin large, c'est notre identification avec le monde. Ça, c'est le chemin large. Le chemin étroit n'est pas comme ça. Le chemin étroit, c'est l'humilité, la repentance, le pardon. Ça, c'est le chemin étroit. Le chemin étroit, c'est pas notre identification avec le monde, c'est notre identification avec Jésus. Ça, c'est le chemin étroit. C'est un chemin souvent difficile,
mais avec tant de bénédiction, de joie et de satisfaction, de pouvoir en retour transporter et transmettre la vie de Jésus. Ça, c'est le chemin étroit. On ne peut pas comparer ces deux chemins. Ce n'est pas possible. Il y a un qui est sans valeur, toute valeur. L'autre est de grande valeur. C'est ça que Paul parle, de ce trésor dans les vases de terre. Et quand nous voulons vivre ce mésange, je choisis de m'humilier. C'est un choix que je prends. Je choisis de perdre au lieu de faire durer les conflits ou la crise. Je choisis de perdre. Je choisis de pardonner. Je choisis de faire face aux différentes épreuves dans l'esprit. C'est mon choix parce que c'est la demande de Dieu, c'est l'action que l'Esprit de Dieu me demande de faire. C'est ça qu'il me demande. Je choisis l'Évangile, mais j'ai besoin de choisir de vivre l'Évangile. Amen. C'est pourquoi l'Évangile, c'est notre vie. La vie de Paul, Paul, c'était sa vie et c'était son message. C'est pourquoi dans ces derniers jours, quand on saisit l'Évangile, quand on saisit le message de la croix de Christ, on a certainement des pratiques, des enseignements et tant de choses que nous aurons besoin de changer, ajuster, enlever, abattre, déraciner et planter. Comme on a lu dans Jérémie, chapitre 1er. On a besoin d'éliminer. Souvent, éliminer. Certaines choses quand nos yeux s'ouvrent. Quand l'esprit d'évangile gagne notre cœur. On comprend que ce qu'on fait n'est pas le cœur de Jésus. Ce n'est pas l'esprit de l'Évangile. Et on a besoin d'ajuster. Il y a des pratiques qu'on faisait quand l'esprit de l'Évangile vient. Quand on veut vivre cet Évangile, on ne peut pas continuer dans les mêmes pratiques. Changement. Nous avons eu à ajuster notre message. Par exemple, concernant la foi. Au départ, c'était la foi pour nous-mêmes. Ça veut dire les choses que nous avons besoin. Aujourd'hui, c'est différent. On ne va pas rentrer dans ce partage aujourd'hui. On avait besoin de changer le style de notre musique mondaine. Ouais. Et qu'on voit dans beaucoup d'églises aujourd'hui. Mais quand le message vient à notre cœur, et que l'Esprit de Dieu nous conduit, nous avons les actions à prendre. On a besoin de ramener les choses selon le bon esprit. En d'autres mots, demeurer sur le fondement posé. Voilà. C'est pourquoi c'est le moment pour nous de nous séparer de tout ce qui ne construit pas la vie du chrétien. Tout ce qui ne l'emmène pas à vouloir grandir et être libéré, il faut enlever. Tout ce qui le pousse à manifester les désirs de sa chair, il faut enlever. Enlever. Ajuster et remplacer par ce qui tourne son cœur vers Christ. Il donne sa vie à Christ. C'est pourquoi c'est le moment aujourd'hui. La question est pour l'Église aujourd'hui. La question est pour les pasteurs aujourd'hui. La question est pour les responsables aujourd'hui. Est-ce que ce que nous emmenons et ce que nous pratiquons construit
la vie des chrétiens? C'est ça ma question. Il faut enlever le levain dans l'Église. Paul parle de cela. Un petit peu de levain fait lever toute la pâte. Il faut mettre de l'ordre quand il faut. Il y a des actions à prendre dans l'Église. Hein? On ne peut pas laisser le levain au milieu de l'Église. Ça va lever toute la pâte. Amen. Ça, c'est tout un autre enseignement. Mais il y a des décisions à prendre. Les pasteurs ont besoin de devenir les gardiens. Les gardiens du troupeau, ça me fait penser à dans le livre des Actes, comment Paul a appelé les anciennes églises pour leur donner un avertissement. On va rapidement dans le livre des Actes, chapitre 20, lire ce texte. Après que les anciens sont venus le rencontrer, nous lisons le verset 28. « Prenez donc garde à vous-même et à tout le troupeau sur lequel le Saint-Esprit vous a établi évêque pour paître l'Église de Dieu, qu'il s'est acquise par son propre sang. Je sais qu'il s'introduira parmi vous, après mon départ, des loups cruels qui n'épargneront pas le troupeau et qu'il s'élèvera du milieu de vous des hommes qui enseigneront des choses pernicieuses pour entraîner les disciples après eux. Veillez donc. » Paul dit. Amen. C'est pourquoi les pasteurs aujourd'hui ont besoin de devenir des gardiens pour veiller à ce qu'il n'y ait pas des excès. Le contrôle de la part des pasteurs. Le légalisme. Les fausses doctrines. L'esprit du monde. Les pratiques de l'ancienne alliance. Qui ont tendance à retourner dans l'église, à venir dans l'église. La musique moderne, notre héritage culturel, naturel, les pratiques de sorcellerie dans les églises. Oui, c'est extraordinaire comme ces choses-là existent. Il faudrait être vigilant, préserver la saine doctrine. Amen. Être des sentinelles, des hommes vaillants, des guerriers qui sonnent de la trompette, qui veillent, qui gardent le troupeau. Veillez que c'est la saine doctrine et rien d'autre. Et il faut avoir le courage pour défendre l'Évangile. Amen. Il faut avoir le courage de défendre l'Évangile. Mais nous croyons que la grâce de Dieu est là pour nous, avec nous, pour nous permettre de prêcher l'Évangile. Et d'encourager le peuple de Dieu, après que nous-mêmes, nous soyons prêts à vivre l'Évangile, encourager le peuple de Dieu à vivre l'Évangile. C'est pourquoi c'est le temps aujourd'hui de choisir. Non seulement l'Évangile, que nous avons parlé à la session précédente, mais nous devons choisir de vivre l'Évangile. Amen. À la prochaine. Merci.

moi c'est Solène et voici mon témoignage. Pour vous expliquer un petit peu, pour repartir un peu dans l'enfance, je suis née dans une grande famille qui était chrétienne. Donc j'allais à l'église tous les dimanches, j'entendais vraiment parler de Dieu. Mais malheureusement, j'avais une vision très religieuse de Dieu. Parce que quand j'allais à l'école, j'étais toujours en anxiété, j'étais absolument pas bien, ni chez moi, ni à l'école. Et quand j'allais à l'église, on me parlait d'amour, on me parlait de tout ça, mais en fait, je le voyais nulle part. Du coup, j'ai grandi dans une atmosphère où je me sentais pas bien, parce que je me sentais à l'écart à l'école. Quand j'étais chez moi, c'était pas trop bien aussi, du coup, j'étais vraiment en anxiété tout le temps. Très jeune, j'ai commencé à avoir des plaques d'eczéma. C'est quand tu fais de l'anxiété. Et j'ai grandi vraiment comme ça. Je me suis construite avec cette anxiété, avec cette peur, avec cette insécurité. Du coup, en adolescence, je suis allée dans un camp chrétien. J'allais toujours à l'église le dimanche avec ma mère. Le truc, c'est que dans ce camp-là, j'ai rencontré un pasteur qui m'a énormément touchée. J'ai eu, on va dire, ma première rencontre avec Dieu où j'ai vraiment ressenti de la paix pour la première fois. Et je m'étais dit, je vais vivre ma vie avec Dieu. Je vais rien faire avant le mariage. Vraiment, je voulais construire ma vie avec Dieu. Sauf que ça s'est absolument pas passé comme je pensais que ça allait se passer. Quand je suis rentrée, c'était horrible chez moi. Tout s'est un peu écroulé. Les problèmes, ils ont fait qu'augmenter. L'anxiété, elle a fait qu'augmenter. J'ai totalement rejeté Dieu parce que j'étais énervée, en fait. J'étais... J'étais énervée, en fait, d'entendre parler d'amour et de ne pas le ressentir. Et du coup, j'ai continué d'avancer comme ça et je me suis dit, bon bah tant pis, je vis ma vie comme je l'entends. Et je voulais la liberté, du coup j'ai commencé à sortir, j'ai commencé à avoir pas forcément des bonnes fréquentations, je fumais beaucoup, j'avais pas mal d'addictions et j'étais vraiment dans le « je vais profiter de ma vie à fond ». Et j'ai vraiment vécu ma vie de mes 16 jusqu'à mes 18, 19, jusqu'à même l'année dernière en fait, carrément sans Dieu. Vraiment, il n'avait plus aucune place dans ma vie. Et tout ce qui touchait à la spiritualité, je le rejetais. Tout ce qui touchait à l'église, je le rejetais. Pour moi, les chrétiens, c'était de l'hypocrisie, c'était une religion. Et je voyais jamais en fait ce qu'on disait et ce qu'on prêchait en fait tous les jours. Du coup, je me suis construite comme ça. Et à 19 ans, j'ai voulu me remettre en forme parce que je faisais tellement n'importe quoi physiquement que mon corps, c'était clairement n'importe quoi. Du coup, j'ai voulu me remettre en forme pour me sentir mieux dans mon corps, premièrement. Et sans le savoir, j'étais déjà en fait en recherche d'avoir une rencontre avec Dieu sans vraiment le comprendre en fait. Et du coup, je me suis remise dans la rue des enfants, je me suis lancée dans un business. J'étais vraiment à fond dedans, même si c'était pas obsessionnel. Je voulais vraiment réussir ma vie, je voulais gagner de l'argent, aider ma famille, je voulais pouvoir voyager, faire des choses. Et en fait, je me suis vraiment concentrée sur ça, sur les 3 dernières années. Vraiment, c'était mon seul objectif, c'était de réussir mon business, pouvoir redonner à ma famille et vivre ma vie de liberté, ma liberté financière à 100%. Sauf que, il y a un an et demi, j'ai recommencé à faire de l'anxiété, mais très, très, très, très forte, comme jamais j'avais fait en fait concrètement. Je faisais des cauchemars, je voyais de la violence tout le temps dans mes rêves. Des fois, je me réveillais en pleurs tellement c'était violent. Et du coup, de ces cauchemars et de cette anxiété, j'ai voulu en fait rechercher Dieu. Et du coup, je me suis remise à me poser des questions. Je me suis dit, mais en fait, est-ce que Dieu existe vraiment? Est-ce que c'est chez les chrétiens? Est-ce que c'est chez les musulmans? Est-ce que c'est chez les juifs? J'ai vraiment cherché toutes les religions et j'ai vraiment été dans une recherche en fait de comprendre en fait la vérité. J'avais une amie qui était chrétienne et qui était jeune et qui m'a donné une autre vision en fait de ce que c'est d'être chrétien. Et du coup, je parlais avec elle et elle me parlait de choses que moi j'en avais jamais entendu parler. Le Saint-Esprit, en vrai, je savais pas du tout ce que c'était. Vu qu'elle a attisé ma curiosité, j'ai voulu me remettre en fait à lire la Bible. De ça, en fait, j'en ai parlé à ma mère, alors que je pouvais vraiment plus du tout parler avec elle de ça. Je détestais tellement tout ce qui était religion que dès que tu me parlais de Dieu ou que j'entendais une musique chrétienne, en fait, je le rejetais ou ça m'énervait, je changeais de pièce, quoi. Et du coup, j'ai appelé ma mère, j'en ai parlé, je lui ai dit que j'étais vraiment pas bien, que je faisais toujours de l'anxiété,
que j'avais toujours ces moments où j'étais dans le down et je comprenais pas pourquoi, alors que j'étais en forme physiquement, mon business se passait bien, mais intérieurement je savais qu'il manquait un truc. Et du coup elle m'a envoyé une Bible et des versets en fait à lire chaque jour. J'ai commencé à lire les versets à la base, pas la Bible, parce que je comprenais rien. Et du coup je me suis remise à lire chaque verset en fait chaque jour. J'ai été choquée parce que à chaque fois que je lisais, j'avais vraiment l'impression, c'était la première fois de ma vie que j'avais l'impression qu'on me parlait. Je faisais de l'anxiété. Le lendemain, j'avais un verset sur l'anxiété et je me sentais mieux. Et je me disais, mais c'est trop bizarre. Et du coup, cette curiosité, elle a continué de grandir et je me suis remise à lire la Bible. Au début, je faisais n'importe quoi. Je lisais le début, après je lisais la fin. Enfin, j'avais aucun guide en fait. Vraiment, j'avais juste envie de comprendre. Et du coup, je lisais. Et plus je lisais, plus cette soif, elle grandissait, ça grandissait. Et je me disais, mais c'est quoi en fait? Pourquoi j'ai tant envie en fait de lire la Bible? Du coup, j'ai commencé à chercher une église. J'ai commencé à vouloir aller dans des conférences, à entendre des témoignages. J'ai cherché sur YouTube, j'ai trouvé des témoignages de chrétiens. Ça me parlait encore et encore et encore. Mais j'étais toujours dans cette... Je cherchais, mais en même temps, j'étais tout le temps dans le doute. Ça veut dire que plus je cherchais, plus mon anxiété elle grandissait, plus je faisais des cauchemars et plus je doutais. Parce qu'à chaque fois que je cherchais, le soir, je faisais un cauchemar. Et je me disais, mais en fait, peut-être que je suis sur la mauvaise voie. Ou la chose qui m'a tiltée aussi, c'est que j'ai commencé à faire des paralysies du sommeil, alors que je n'avais jamais fait ça de ma vie. Et moi, on me disait, non, mais c'est parce que tu fais de l'anxiété, du coup, tu fais des paralysies du sommeil et tout. Sauf qu'en fait, mes paralysies, elles étaient très violentes. Et je voyais des images d'horreur. J'étais allongée, en fait, consciente, mais je ne pouvais vraiment pas bouger. Je sentais quelque chose de lourd sur moi. Et je savais pas ce que c'était. Et du coup, ça m'a donné encore plus de curiosité. J'ai commencé à prier. Et un jour, j'ai parlé justement avec mon amie qui était chrétienne. Et elle m'a dit un jour, pendant que t'es paralysée, est-ce que t'as déjà appelé Jésus? Et moi, je lui ai dit, bah non. Moi, j'attendais juste que ça passe. Et voilà quoi, j'attendais juste que ça passe parce que je pensais vraiment que c'était dû à l'anxiété. Et un jour, j'en ai fait une. Et j'ai juste dit Jésus. Vraiment, je l'ai dit 3-4 fois. Je l'ai vraiment crié. Et... Il y a un poids énorme qui est sorti de moi. Enfin, c'était incroyable. Je pourrais même pas l'expliquer tellement cette expérience, elle était ouf. Mais j'ai vraiment senti quelque chose qui est parti d'un coup. Et j'ai eu une paix. Et je me suis dit, mais c'est quoi ça? Je connaissais pas cette paix-là. Et du coup, j'ai continué de chercher. Et cette première expérience-là, ça m'a vraiment donné... En fait, ça m'a donné la confiance de me dire, j'y vais vraiment, parce que vu que j'étais tout le temps dans le doute, je cherchais toujours un moyen de dire, mais ça, c'est contradictoire, ça va pas avec la Bible, ou je sais pas quoi. Et en fait, là, ça m'a vraiment donné cette confiance de me dire, non, en fait, c'est Jésus, et je vais continuer, et je vais chercher encore. Et du coup, plus j'avançais, je faisais des cauchemars toujours, je priais, ça partait, plus de cauchemars. J'ai commencé à prier le soir, plus de cauchemars. Je commençais à ressentir de la paix, je commençais à ressentir de l'amour. Et je me dis, ok, je suis sur la bonne direction. Du coup, je continue, ça a duré un an et demi, hein, donc je vous fais vraiment résumer. Et il y a un moment qui a été hyper marquant pour moi, c'est que pendant que je faisais ça, un jour, je regardais un clip, parce que j'aime beaucoup la musique, et je regardais un clip, en fait, sur un rétroprojecteur. Et c'est un clip d'un rappeur américain que je connais depuis longtemps. Et à ce moment-là, j'entendais parler du fait que la musique, voilà, c'était pas forcément bon. J'avais entendu quelques personnes en parler, mais je savais pas vraiment, je voyais pas l'impact en fait, tout simplement. Du coup, je continuais, j'écoutais la musique comme si rien n'était. Et je regardais le clip. Et bref, en gros, le clip, c'est du rap, c'est du pouvoir, tu le vois avec de l'argent, il fait la fête, etc. Et vu que moi, de base, je suis quelqu'un de très fêtarde, bah ça me parlait, on va dire. Et du coup, je regarde le clip. Et à la fin du clip, j'étais à ce moment-là avec mes copains. Et je lui dis, c'est trop bizarre, maintenant j'ai envie de faire la fête, j'ai envie de sortir et tout, alors que j'avais plus du tout envie de ça. Et là, il y a eu un gros blanc, il s'est regardé. Et en fait, c'est comme si d'un coup, je m'étais vue de l'extérieur. Et en fait, je m'étais vue regarder ce clip-là, je m'étais vue être absorbée par ce que je regardais. Et j'étais tellement absorbée que j'avais même pas vu qu'au début du clip, ils avaient fait un espèce de rite satanique. Ils avaient prié. Ils avaient fait des trucs hyper bizarres et j'étais tellement dans le clip que j'avais même pas remarqué.
Et quand j'ai réalisé ça, je me suis dit, mais attends, il vient de se passer quoi là? Et là, il y a eu un blanc. Et en fait, j'ai eu l'impression qu'on m'arrachait un truc de devant les yeux. Je sais pas si vous avez déjà été, je sais pas, que tu vois le brouillard, t'es dans le brouillard, et d'un coup, la vision, elle est de plus en plus nette. Et ben en fait, c'est clairement ce qui s'est passé à ce moment-là. Et du coup, je me suis dit, encore une fois, j'étais dans le doute, donc j'ai cherché une explication. Parce que tout le long de ma trajectoire, en fait, moi, je cherchais toujours une vérité, mais je voulais, en fait, quelque chose, je voulais limite un contrat, moi, j'avais pas encore compris la foi. Moi, je voulais un truc sûr, limite, je voulais que Dieu, il descende et qu'il vienne me parler pour que je sois sûre que c'est lui, quoi, concrètement. Et du coup, j'ai douté directement, je me suis dit, non, c'est, j'ai dû planer et tout, ça se trouve, ils ont juste fait ça pour rigoler, alors que pas du tout. Et du coup, je lui dis, mets autre chose, il met autre chose. Et je vous promets, on a regardé au moins 4-5 choses différentes. Dans les 4-5 choses, c'était tout le temps la même chose. J'avais l'impression de voir pour la première fois de ma vie l'éclipse. Je les voyais vraiment. Je voyais ce qu'il y avait derrière. Je voyais là où ça me menait. Je voyais des messages sataniques. Je voyais vraiment des choses que je n'avais jamais vues auparavant. Alors que c'est des, même dans des dessins animés que je regardais quand j'étais petite. Et en fait, ça m'a choquée. Et je me suis dit, mais comment je n'ai pas pu voir ça? Et de là, j'ai décidé d'arrêter d'écouter de la musique pendant un moment parce que vraiment, ça m'avait tellement choquée que je me suis dit non, c'est pas possible, je ne veux plus être influencée comme ça. Et du coup, j'ai totalement arrêté la musique. Et la semaine qui a suivi ça, je faisais plus d'anxiété, je faisais plus de cauchemars. Mes émotions qui étaient comme ça, elles étaient beaucoup plus stables. Et surtout, un truc qui m'a vraiment choquée, c'est que j'avais énormément de connaissances. Pendant une semaine, quand je sortais, je savais des choses auxquelles je n'avais jamais réfléchi en fait. Et j'ai un carnet entier de choses, je ne sais même pas d'où ça sort. C'est pas des choses que j'ai lues dans la Bible, c'est pas des choses que j'ai entendues, c'est des choses que je savais et je ne savais pas d'où cette connaissance venait. Du coup j'ai prié, j'ai compris vraiment que Jésus c'était vraiment la vérité, qu'il fallait vraiment que je marche avec lui. Du coup j'ai commencé à le prier, j'ai commencé à vouloir vraiment me rapprocher de lui. Et après cette semaine de connaissances, il m'a fait vivre un amour. C'est dur de pas pleurer pendant son témoignage, honnêtement, parce que ça a tellement changé ma vie de l'intérieur et en profondeur que c'est dur en fait de pas réussir à mettre des émotions là-dessus. Et cet amour-là, en fait, c'est que pendant 2 jours, j'avais l'impression d'avoir une couverture d'amour qui était incroyable. Vraiment, c'est de l'amour inconditionnel. Même tes parents qui t'aiment le plus au monde, ils t'aiment pas comme ça, genre. Je me suis dit, mais j'ai jamais connu cet amour, il sort d'où? J'ai jamais eu ça de ma vie. Et en fait, j'ai compris que c'était Dieu qui me montrait ce que c'était l'amour. Et surtout, il me montrait qu'il était avec moi, qu'il avait toujours été avec moi, même quand je l'ai rejeté, même quand je sortais, même quand je voulais plus entendre parler de lui. Et bien lui, il était toujours là avec moi et il m'a toujours protégée. Et à ce moment-là, j'étais tellement dans un amour incroyable que je crois que je pouvais sortir et me faire frapper. J'aurais fait un câlin aux gens qui me frappent tellement j'étais dans un amour fort en fait. Et du coup cet amour-là il a duré 2-3 jours. Et à partir de ce moment-là, j'ai décidé que je voulais marcher avec Dieu. J'ai vraiment décidé que j'allais dans cette direction, que j'allais marcher avec lui tout au long de ma vie. Et j'ai décidé de me faire du coup baptiser un mois après. Donc c'était il y a 3 mois, donc c'était il n'y a pas très longtemps. Je me suis fait baptiser. Et depuis mon baptême, c'est incroyable. Ça a encore énormément changé. Moi, je pensais que Dieu l'avait déjà changé ma vie avant mon baptême. Mais depuis mon baptême, il m'a restauré d'une manière que j'aurais jamais pensé en fait. Toutes mes blessures, il les referme. Toutes mes peurs, il les éloigne. Je vis en paix, une paix que j'ai jamais eue avant. Alors que quand tu te remets en forme physiquement, t'es bien dans ton corps, t'es bien dans ta tête. Quand t'as un business, t'es bien. Mais t'es pas bien comme ça, t'as pas cette paix-là, cette paix de savoir que tout va bien se passer, de savoir que t'es bien accompagné, de pas t'inquiéter pour ta famille, de vraiment savoir en fait que ça va vraiment bien se passer pour toi. Et voilà, du coup, depuis mon baptême, il a changé toute ma vision, il a changé ma vision de l'amour. Avant, j'étais contre le mariage, mais vraiment contre de ouf, je voulais pas du tout me marier. Maintenant, je sais que je vais me marier. Avant, je me disais, je veux pas d'enfants, maintenant, je sais que je veux des enfants. Avant, je me disais que je ne retournerais jamais à l'église parce que de toute façon, les églises, c'est que de l'hypocrisie. Maintenant, je vais dans une église et limite, si je ne vais pas à l'église, il faut que je regarde le replay parce que ça me manque d'entendre parler de Dieu, de pouvoir apprendre à le connaître encore plus. Et vraiment, il a tout changé. Il a tout changé.
Et ça, j'avais beau chercher des solutions par rapport à ce que j'ai vécu quand j'étais petite. J'ai cherché des solutions pour l'anxiété pendant longtemps. J'ai fait de la méditation, j'ai fait du yoga, j'ai fait toutes ces choses-là. Mais j'ai jamais eu cette paix-là. Et juste en une prière, en quelques secondes, Dieu, il m'a donné la paix que je recherchais depuis des années dans plein de choses différentes. Et vraiment, la seule chose que je pourrais dire pour terminer son témoignage, déjà, les personnes qui connaissent pas Dieu ou qui cherchent Dieu, je vais juste vous lire un verset.

verset, je voulais pas le paraphraser, donc j'ai pris mon téléphone avec moi. C'est un verset dans Matthieu 7, verset 7. Demandez et vous recevrez, cherchez et vous trouverez, frappez et l'on vous ouvrira la porte. Et je vais juste vous dire sur ce verset-là que je sais que c'est dur de dire que tu vas suivre Dieu, parce que tu as peut-être l'impression comme moi que c'est une religion, que c'est des lois, que Dieu il est autoritaire, qu'il envoie les gens en enfer. C'est vraiment la vision que j'avais avant, mais c'est pas ça du tout. Et plus tu vas chercher Dieu, plus tu vas le demander, plus il va intervenir vraiment dans ta vie. Et il est déjà à côté de toi. Tu as juste à te retourner et lui ouvrir les bras pour qu'il puisse intervenir dans ta vie. Et la chose que j'aimerais dire, c'est pour les personnes peut-être qui ont déjà donné leur vie à Jésus, ou en tout cas qui suivent Dieu, c'est vraiment témoigner. Ouvrez vos bouches et allez témoigner. Parce que quand je cherchais Dieu, la première chose que j'ai cherchée, c'est des témoignages. Des témoignages parce que j'avais besoin d'entendre des gens qui avaient rencontré Dieu. J'avais besoin d'entendre des personnes qui allaient me parler, en fait, tout simplement, et qui allaient vraiment toucher mon cœur. Donc, même si tu as eu une expérience avec Dieu, il faut que tu la racontes autour de toi. Parce que des fois, on néglige notre témoignage. On pense que notre témoignage, c'est juste « Ouais, il s'est passé ça dans ma vie, mais moi, j'ai pas eu comme l'autre, il a eu dans son témoignage. » Mais en fait, ton témoignage, il est aussi là pour éclairer les autres. Et n'oubliez pas que vous êtes la lumière du monde et qu'il faut éclairer, il faut parler, il faut en parler autour de soi pour que les gens retrouvent cette paix et qu'ils aillent dans la bonne direction. Voilà.

nos émissions. Je vais vous donner la raison pourquoi. Prions. Dieu Tout-Puissant, nous te disons merci. Merci pour ta faveur, ta grâce, ta présence dans nos vies, ô Dieu. Je recommande entre tes mains, Saint-Esprit, ce temps de méditation, d'approfondissement de la parole de Dieu. Entre tes mains. Viens tu te révéler à tout un chacun de ton peuple qui t'écoute. Au nom puissant de Jésus, nous avons ainsi prié. Amen, amen, amen. C'est merveilleux. Je sais que ça fait un bail qu'on ne s'est plus entretenu là. Mais nous rendons grâce à Dieu. La raison est simple, nous sommes en train de tout changer. Nous sommes en train de mettre en ligne la nouvelle programmation pour la radio Média Christ. Et cette nouvelle programmation consiste à des émissions différentes chaque jour. Permettez-moi de s'expliquer. Donc, cela veut dire que durant la semaine, quand vous avez l'émission Héros de la Bible trois fois, peut-être mettons lundi, mercredi, dimanche. Donc lundi, ça va être un épisode différent de l'épisode de mercredi, de vendredi. Donc trois épisodes différents. Et de même pour paroles d'encouragement, de même pour les autres émissions. Donc, vous voyez, c'est vraiment quelque chose de nouveau. Au sujet même des émissions de nos partenaires, ça va être pareil. Je donne l'exemple, par exemple, Malaïka. Vous allez écouter si on programme trois jours de Malaïka la semaine. Vous allez avoir trois émissions Malaïka différentes. De même pour notre bien-aimé Luc Dumont, trois émissions différentes. Même pour notre pasteur que nous aimons beaucoup, Conley Basley, trois émissions différentes. Donc ce qui fait que vous aurez ce loisir, cette faveur de vous retrouver chaque jour avec des émissions complètement différentes. Donc nous changeons complètement de système. Avant c'était une semaine où vous avez toujours les mêmes émissions qui sont jouées, mais maintenant ça va être des émissions différentes. Ça c'est pour la radio Média Christ. Nous travaillons aussi pour la radio Louange Plus, ainsi que la radio Méditation Biblique. Nous avons dit que pour les autres radios, peut-être ce mois-ci, mais je ne pense pas que cela serait possible. Nous allons certainement reporter cela au mois prochain. Donc, vous comprenez en un mot le travail qui s'est fait par notre excellence. Le fait que nous ne soyons pas là n'est pas synonyme que nous vous avons délaissé. Pour moi, particulièrement, en qualité de visionnaire de ce plus vaste réseau d'évangélisation en ligne dans le monde francophone, ce réseau qui bouleverse le cœur des gens, qui ramène les gens au cœur du Père, vous savez, c'est une lourde responsabilité. Parce qu'en dehors de ça, nous avons d'autres responsabilités aussi. Marier le tout, franchement, je vous assure, n'est pas une mince affaire. Alors, pendant cette mise en ligne de la nouvelle programmation, il y aura beaucoup de changements. Ce qui fera que vous ne pourrez plus avoir vos émissions comme cela est marqué dans la grille du programme. Malheureusement, il faut attendre au moins tout au plus une ou deux semaines pour avoir toutes ces émissions que vous pouvez voir, lire sur la grille du programme, être mises en ligne. Ça va prendre quand même un certain temps, pas plus d'une semaine, non. Quelques jours, tout au plus une semaine et demie. C'est que je me propose tout simplement
de vous tenir compagnie comme nous l'avons toujours fait, accompli, avec des émissions parlant de sujets importants qui seront repris ultérieurement dans différentes émissions produites par la radio Médiacrist. Aujourd'hui, nous allons parler du besoin, de la nécessité, de la compréhension du commun accord. Alors, j'ai choisi comme verset de base pour cette émission, comme je dis, ça englobe plutôt toutes les émissions parce que ça va être placé dans toutes les émissions en attendant la programmation spécifique à chaque émission. Ce verset, qui est notre verset de base, nous le retrouvons dans Matthieu chapitre 18, verset 19. Lisons le verset en question. Je vous dis encore que si deux d'entre vous s'accordent sur la terre pour demander une chose quelconque, elle leur sera accordée par mon Père qui est dans le ciel. Je répète encore, je vais lire maintenant la version Darby. J'ai lu la version Segan. La version Darby dit ceci. Je vous dis encore que si deux d'entre vous sont d'accord sur la terre pour une chose quelconque, quelle que soit la chose qu'ils demanderont, elle sera faite pour eux par mon Père qui est dans le ciel. Et je pense que cette version traduit réellement la pensée que Dieu m'a communiquée pour cette émission, le commun accord. Bien-aimés frères et sœurs dans le Seigneur, vous devez savoir une chose, ça fait partie de versets qui garantit l'obtention d'une requête faite à Dieu. Comme verset, il est vraiment merveilleux. Dieu qui nous donne la pleine assurance, il nous donne la complète assurance que si nous lui demandons quelque chose, il va nécessairement nous l'accorder. C'est extraordinaire parce que nous allons décortiquer mot par mot pour que vous puissiez comprendre la pensée derrière ce verset. On reprend version Darby, le verset Matthieu chapitre 19e verset. Je vous dis encore, si deux d'entre vous sont d'accord sur la terre, le Seigneur dit au minimum deux personnes, qu'ils sont d'accord sur un sujet quelconque, sur une requête quelconque. Il dit, je reprends encore le verset Matthieu chapitre 18, verset 19, version Darby. Je vous dis encore que si deux d'entre vous sont d'accord sur la terre pour une chose quelconque, quelle que soit la chose, je répète ce que le Seigneur dit, quelle que soit la chose, on nous dit ici, c'est un secret extraordinaire. Dieu, Jésus, ne met pas de limitations dans ce verset. Il ne vient pas dire que voilà, ce que vous demanderez est au-dessus de vos moyens. Il faut être réaliste. C'est pas moi, Axel. Moi, que je suis qu'un ministre de la parole qui a cette faveur de lire la parole avec les yeux de l'esprit et de vous communiquer la faveur qui est cachée derrière la parole. Il dit une chose, il dit, pour une chose, il dit, quelle que soit la chose qu'ils demanderont. Je pense que c'est le français. C'est pas si j'ai une compréhension au contraire. Il faut avoir vraiment l'éclairage, la lumière du Saint-Esprit pour comprendre. Il dit, Martin dit ceci, tout ce qu'ils demanderont, il dit tout, qui englobe
toujours, donc il n'y a pas d'exception. Second dit n'importe quoi, il dit, je réponds Second qui dit, je vous dis encore que si deux d'entre vous s'accordent sur la terre pour demander une chose quelconque, les trois traducteurs de la Bible sont d'accord pour dire, peu importe ce que vous demanderez, la conclusion va être, Dieu va vous l'accorder. Mais à une seule condition, qui est la suivante, je vous dis encore, si deux d'entre vous s'accordent sur la terre. Ça c'est Second Martin qui dit, je vous dis aussi que si deux d'entre vous s'accordent. C'est merveilleux. Martin Darby qui nous dit la même chose, la même formulation, je vous dis encore, si deux d'entre vous sont d'accord sur la terre, donc s'accordent. Et là, nous trouvons le grand problème de l'Église. Je disais à un pasteur qui est mon aîné dans le Seigneur, il va passer dans la nouvelle programmation. Je disais à une maman aussi qui, depuis Bellerette, nous prions ensemble avec elle, je me dis, voyez-vous, il est impossible que deux personnes qui prient ensemble, qu'il n'y ait pas exorcement à leur demande. Donc, quand vous êtes avec quelqu'un et que Dieu n'agit pas des années, il y a des problèmes à se poser. Parce que lui nous donne une garantie que si vous vous accordez. Le problème que nous avons aujourd'hui dans nos relations spirituelles que nous entretenons avec des frères, des sœurs, le problème est que les gens viennent à double face. Ils ont deux cœurs. Vous allez voir quelqu'un, tu lui dis, voilà, ma requête est celle-ci ou la suivante. Mais cette personne, au fond de son cœur, il y a des pensées. Est-ce que... Et là, ça fausse tout. Là, ça fausse tout. Et nous avons même des pasteurs, vous allez voir. Le frère ou la sœur vient lui dire, voilà pasteur, j'ai telle requête. Le pasteur prie pour la personne, le même pasteur, vous allez l'écouter plus tard, critiquer encore la personne dont la requête a été l'objet de sa prière. Et frère, c'est terrible. Et si tu n'es pas en commun accord, c'est le contraire, il n'y a pas de exorcement. Comprenez maintenant l'importance que nous avons tous d'avoir un entourage qui est réellement ancré dans la parole de Dieu et dont la confiance est mutuelle. Je me rappelle, il y a un bien-aimé proche de moi, il est venu me parler de sa requête. Et on a prié ensemble. Et après, le diable est venu me souffler des paroles contraires dans le sens de la requête du frère. En disant, ben, lui, des fois, il est, hein, est-ce que vraiment sa requête est recevable? Voyez-vous comment le diable agit? Mais Dieu merci que ce verset dont je vous livre le contenu, l'excellence de la révélation, m'a été révélé bien avant. Et j'ai dit à Satan, arrière de moi Satan. Moi je me mets en diapason avec lui, je me mets en accord spirituel. Quand Matthieu nous parle, quand deux personnes s'accordent, cela veut dire que tu prends cette requête comme si elle était tienne. Tu ne discutes pas. Si à discuter par rapport à la requête du bien-aimé, ou s'il y a des réserves à présenter
autant mieux dire à la personne clairement. Parce que si après tu te mets à penser, ça foire tout, ça fausse tout. Et c'est là où maintenant l'Église n'a pas eu cette faveur de comprendre la parole de Dieu dans sa profondeur, dans son essence comme telle, pour comprendre des atouts, des attributs que nous avons nous autres en qualité d'enfant de Dieu pour accéder à l'exercement de nos requêtes. Donc il est important comme enfant de Dieu de comprendre cela. Nous devons balayer notre entourage. Je, comment je ne cesse de me répéter depuis des années. Frères et sœurs, tu n'avanceras jamais avec des personnes qui, aujourd'hui, vous priez ensemble, demain, ils se retrouvent au milieu de tes ennemis, de tes adversaires, et ils rigolent encore ensemble avec eux de toi. Impossible. Tu ne pourras pas avancer avec des gens qui ne croient pas à la personne que tu es. Tu ne crois pas à ton appel. Tu ne crois pas à ce que Dieu est en train de faire dans ta vie. Tu n'avanceras pas. Le commun accord n'y est point et rien de bon arrivera à ta vie. Frère, ce sont des enseignements qui vont façonner vos ministères parce que nous savons qu'aujourd'hui, au travers du réseau Médiachrist, beaucoup de serviteurs de Dieu sont édifiés et grandissent, sont en train de croître dans la foi. Ce qui est pour nous un gain, un bénéfice inimaginable. Et nous sommes fiers de cela. Nous en sommes véritablement fiers de cette faveur que Dieu nous a accordée, de ce fardeau. Et nous sommes contents de partager cela. Parce que très souvent, nous lisons ces versets sans s'imprégner de la puissance cachée dans ce verset. Le commun accord est très important. Nous y reviendrons plus tard dans la nouvelle programmation où nous allons prendre tout au plus une ou deux semaines pour parler du commun accord comme thème principal peut-être dans l'émission Parole d'encouragement. Prions. Dieu Tout-Puissant, nous te rendons grâce pour ta parole. Merci Saint-Esprit, tu es toujours au rendez-vous, tu nous parles, tu te révèles à nous, tu nous communiques ta faveur, ta grâce, ce qui fait que nous sommes dans la joie de ta présence, dans la joie de ton édification, dans la joie de la vie que tu nous communiques au travers de la parole. Je remets tout à chacun de ton peuple entre tes mains. Que cette parole de vie qui est sortie d'un canal que dont toi tu as utilisé puisse réellement porter la vie dans le cœur de ceux qui la reçoivent comme parole. Au nom puissant de Jésus, nous allons ainsi prier. Amen. Que Dieu vous bénisse. On se retrouve prochainement.

Bienvenue à notre émission La Pensée de la Semaine. La Pensée de la Semaine d'aujourd'hui, nous la tirons des écrits de notre bien-aimé Corrie Dix Boom. Il est à préciser que cette pensée, nous la ferons, excusez-moi, la tautologie, je voulais dire, nous allons la faire passer toute la semaine. Pourquoi? Parce que ce matin, le Seigneur m'a parlé de la fidélité. Quand j'étais en train de choisir la pensée du jour, d'aujourd'hui, je suis tombé sur cette pensée. Donc, je répète, nous tirons la pensée du jour des écrits de notre bien-aimé Corrie Dix Boom. Grande est sa fidélité. C'est le titre de notre pensée du jour. Car lui-même a dit, je ne te quitterai jamais et je t'abandonnerai jamais. Hébreux chapitre 13, 5e verset. Tout le monde l'a fait. C'est couché avec le poids du monde sur nos épaules à cause d'un péché commis pendant la journée. La nuit sera certainement longue si nous ne réglons pas rapidement nos comptes avec Dieu et les autres. Éphésiens chapitre 4, verset 26. Mais même si nous confessions nos péchés à Dieu, 1 Jean chapitre 1er verset 9, et réservions son pardon, il y a un facteur de découragement. Personne n'aime décevoir un bon ami. Surtout ce bon ami, comment aurions-nous pu être ainsi? Comment pouvons-nous affronter le Seigneur Jésus le matin après avoir échoué à lui être fidèle aujourd'hui? En nous sentant comme Pierre la nuit de ces trois trahisons, nous nous tournons et traversons une nuit agitée avec un sommeil minimal. Avec la lumière du matin, il nous apparaît, le Seigneur est juste au milieu d'elle. Il ne commettra pas d'injustice. Chaque matin, il met en lumière sa justice. Il ne faillit jamais. Sophonie, chapitre 3, 5e verset. Toute la nuit, Dieu a été fidèle à sa promesse de ne pas nous abandonner, ni de nous délaisser, et de nous accueillir avec miséricorde sans faille à chaque nouveau matin. N'oubliez jamais, même si nous pouvons lui faire défaut, il ne peut se renier. De Timothée chapitre 2, verset 13. Ses miséricordes ne manquent jamais. Grande est sa fidélité. Laissez les promesses de Dieu briller sur vos problèmes. Bien-aimés dans le Seigneur, vous devez savoir que la vie chrétienne est basée sur des principes. Et parmi ces principes, il y en a un qui détaille. Ce principe, c'est la fidélité de Dieu. Quand vous lisez les Écritures du Nouveau Testament jusqu'à la Nouvelle Alliance, ou de l'Ancien Testament jusqu'au Nouveau Testament, de l'Ancienne Alliance jusqu'à la Nouvelle Alliance, s'il y a un mot qui m'a toujours intrigué, dont je suis l'objet à expérimentation quotidienne depuis des dizaines et des dizaines d'années, c'est la fidélité de Dieu. Dieu, c'est un Dieu fidèle. En aucun moment, en aucun jour, il va vous délaisser. Et là, c'est l'élément préféré de Satan. Pourquoi? Parce que très souvent, il ne nous fait pas voir cette fidélité-là. Très souvent, l'ennemi de nos âmes lutte à tout prix, Mordecus, pour que les chrétiens ne comprennent pas que Dieu est fidèle. Si nous lisons les Écritures, nous prenons nous prenons Timothée chapitre 2, verset 9 à 11, il nous dit clairement qu'en son nom, tout genou fléchit, dans les cieux, sur la terre, sous la terre, et toute langue confesse qu'il est Seigneur. Comprenez un peu la profondeur, l'excellence de la révélation cachée dans ce verset.
veut dire tout simplement, il n'y a aucune situation qui pourra t'écraser. Aucune situation qui pourra te mettre à terre. Aucune situation qui pourra t'emporter. Pourquoi? Parce que celui qui vit en toi et c'est celui et celui qui a tout vaincu. Alors, chaque jour, matin, soir, nuit et jour, comme notre bien-aimé Corinne Dixboom nous l'a dit, nous devons comprendre qu'il renouvelle sa bonté. Chaque jour, il y aura le soleil, chaque nuit, il y aura la lune. Et quand vous voyez les deux astres, c'est pour nous dire tout simplement, il demeure fidèle. Peu importe la situation qui est l'objet à ta difficulté, j'aimerais te dire aujourd'hui, toute cette semaine, j'aimerais te dire qu'il est vraiment fidèle. Je l'ai expérimenté. Si aujourd'hui je peux parler de lui, c'est parce que je vis dans sa fidélité. Et j'aimerais que tu comprennes cela. Rien ne sert de courir à gauche, à droite. Rien ne te sert d'aller bâtir des hôtels par-ci, par-là, dilapider ton argent, donner ces sous, cela. Ce qu'il demande de toi, tout simplement, c'est de lui faire confiance, parce qu'il est réellement fidèle. Prions. Dieu Tout-Puissant, nous venons à toi ce matin, ce soir, nous remettre et croire à ta fidélité. Car toi, tu nous dis que tu ne nous abandonneras pas et tu ne nous délaisseras point. Et tu nous dis encore que, en ton nom, tout genou fléchit. Peu importe ce qui traverse mon frère, ma soeur, oh Dieu, adversité, problème de santé, problème financier ou quoi, problème de couple, problème de fertilité. Seigneur, ta parole est claire. Ta parole nous dit qu'en ton nom. Et nous venons soumettre ce problème-là sous ton autorité. Afin que la victoire soit claire et nette dans la vie de ceux qui m'écoutent maintenant. Au nom de Jésus Christ, nous avons ainsi prié. Amen. Bienvenue dans le Seigneur, que nous bénisse et nous vous souhaitons bonne journée ou bonne soirée, dépendamment de là où vous nous écoutez. On se retrouve la semaine prochaine.

Bienvenue à notre émission Parole d'encouragement. C'est Axel Thibault Fefe. Aujourd'hui, nous allons continuer avec notre sous-thème Enfant de Dieu. Mais c'est une émission spéciale. Pourquoi spéciale? Parce que là, je sens dans mon cœur depuis des semaines brûler quelque chose de spécial. Je sens qu'on déverse plus d'amour là et tout, d'une façon exceptionnelle. C'est comme si on me pousse de parler plus d'amour et vous savez, on ne peut pas résister au commandant chef, notre Seigneur Jésus-Christ. Et aujourd'hui, je voudrais parler d'une façon terre à terre, je peux dire, parler aux jeunes.

en te tuant, on est submergé par la rapidité avec laquelle la technologie est en train de se répandre. Le monde devient un petit cercle, là, et tout. Ou en une seconde, on peut se trouver dans la forêt équatoriale, on peut se trouver en Amazonie, on peut se trouver dans les grands nord atlantiques. Et on a l'information. Mais chose bizarre, nous voyons, nous constatons dans tous les rapports, nous lisons que les gens sont de plus en plus malheureux. Les gens vivent dans l'anxiété, dans la dépression. Et cette situation n'est pas uniquement due à la pandémie, au coronavirus, non. C'est une situation qui a commencé depuis un certain temps. C'est ce qui prouve que chaque être humain a réellement besoin de celui qui peut procurer la paix à son âme, de Jésus-Christ. Aujourd'hui, je vais lire que 3 versets. On va pas s'étendre à 4 ou 5 versets, 3 versets uniquement. Mais j'aimerais te dire d'emblée que Jésus-Christ t'aime. Tu es aimé de Dieu tel que tu es là. Ton passé ne me dit rien. Ton présent me concerne maintenant. Pourquoi? Parce que c'est un présent que Jésus-Christ peut changer à l'instant même. Nous ne sommes pas l'émission, l'heure de la décision. Vous savez, l'émission, l'heure de la décision, c'est la meilleure émission que j'aime. Mais nous ne sommes pas cette émission-là. J'aimerais te communiquer l'amour de Jésus-Christ. J'aimerais te dire, dans les problèmes qu'elle tient maintenant, je ne sais pas, peut-être, c'est un problème de maladie, de cancer. On croit que le cancer emporte que des vieilles personnes ou des adultes. Mais on voit ces derniers temps même des jeunes de 20 ans être emportés par le cancer. Peut-être c'est un problème de séparation. Tu es déboussolé. Ton homme est parti ou ta femme est partie. Ou tu te retrouves seul avec un enfant. Je sais c'est quoi. Peut-être une personne qui n'a pas d'issue dans ta vie. Tout paraît sombre, sans issue. Peut-être une personne qui vit une vie d'inquiétude. Tu ne comprends pas, mais l'inquiétude est là. Peut-être cette situation de pandémie t'a poussé à la dépression où l'anxiété, le stress deviennent une réalité dans ta vie. Mais au fond de ton cœur, au moment où je suis en train de parler, tu peux sentir un vide. Et tu as besoin que ce vide soit comblé. Vous savez, je dis toujours le plus beau verset de la Bible, et Jean 3,16, qui dit « Dieu a tant aimé le monde qu'il a envoyé son Fils unique afin que quiconque croit en lui ne périsse point, mais qui ait la vie éternelle. » Vous savez, ce qui est merveilleux dans la vie chrétienne, quand tu as rencontré le véritable Jésus-Christ, je ne parle pas d'une illusion de Jésus-Christ, le véritable Jésus-Christ, tu sens au fond de ton cœur, il y a la paix qui est là. La paix peut être considérée comme le thermomètre de la marche chrétienne. Tu sens que tu es en harmonie avec Dieu. Au-dedans de toi, tu es en harmonie avec toi. Et tu sens comme si ton cœur, il y a un ruisseau qui coule dans ton cœur. On ne peut pas expliquer cela. Mais si à l'instant où je te parle, tu sens que dans ton cœur il y a un vide, tu sens que tu manques de paix, tu sens que tu es agité, tu sens que tu es stressé à tout bout de champ pour un rien, tu es colérique pour un rien, je pense que tu es au bon endroit.

Nous allons lire un verset. C'est dans Romains. Non, nous allons d'abord lire un verset dans Matthieu, l'évangile selon Matthieu, chapitre 11, verset 28. Je répète, Matthieu, chapitre 11, verset 28. Venez à moi, vous tous qui êtes fatigués et chargés, je vous donnerai du repos. Ça, c'est selon la version Louis Segan, parce que la Bible a plusieurs versions. Et ici, nous allons utiliser trois versions. La version Louis Segan, la version Martin et la version Darby. Et dans Martin dit ceci, la version Martin, toujours nous sommes toujours dans l'évangile selon Matthieu, chapitre 11, verset 28. Martin dit ceci, « Venez à moi, vous tous qui êtes fatigués et chargés, je vous soulagerai. » Vous voyez, Martin parle, je vous soulagerai. Et Louis Segan parle, je vous donnerai du repos. À un certain moment, tu as besoin du repos. Pas le repos pour entrer dans l'éternité. Mais tu as besoin sur cette terre de sentir réellement la paix de Dieu. Et toujours dans Matthieu, chapitre 11, verset 28, Jésus nous dit ceci. Verset 29 plutôt, on a lu le verset 28, mais non, verset 29, il dit « Prenez mon joug sur vous et recevez mes instructions, car je suis doux et humble de cœur, et je vous donnerai du repos pour vos âmes. » Et Jésus dit quoi? On reprend le verset en question, Matthieu chapitre 11, verset 29. « Prenez mon joug sur vous. » Et recevez mes instructions, ce qu'on est en train de faire maintenant. Car je suis doux et humble de cœur. Et vous trouverez du repos pour vos âmes. Toi qui m'écoutes, toi qui as un problème de maladie, toi qui as un problème d'endettement, toi qui as un problème d'incertitude de l'avenir, toi qui as un problème de couple, toi qui as un problème de drogue, de sexualité, toi qui as un problème de vol, de mensonge, toi qui as un problème d'adultère, toi qui as un problème d'addiction quelconque, Jésus te dit aujourd'hui, Matthieu 11, verset 29, prenez mon joug, il dit prenez son joug. Son joug, c'est quoi? Lui faire confiance. C'est ce qu'il te demande tout simplement, lire sa parole. Lui faire confiance, lui parler dans la prière. Et il dit, et recevez mes instructions, car je suis doux et humble de cœur. Frère ou ma soeur, ou toi qui m'écoutes, je te dirai une chose. Tu n'auras jamais sur cette terre. Tu n'auras jamais sur cette terre des hommes. Une personne comme Jésus. Croyez en moi, à mon expérience. Tu n'auras jamais un pasteur. Tu n'auras jamais une femme. Tu n'auras jamais des enfants, tu n'auras jamais des amis comme Jésus. Et c'est Jésus dit qu'il est doux et humble de cœur. Et moi, j'expérimentais la douceur de Jésus. Et j'expérimentais l'humilité des cœurs de Jésus. Jésus ne vient pas pour te condamner. Jésus ne vient pas te dire, écoute, l'homosexualité là, c'est sous cela. Mais il te dit quoi? Qu'il t'aime, qu'il veut t'aider. Il ne vient pas te dire que la drogue, ou le vol, le mensonge, la calomnie, ou ceci, l'adultère, l'impudicité, l'orgueil, les suicides dont tu nourris, l'envie de passer à l'acte. Non, il veut te dire une chose, que tu puisses lui faire confiance. Et Jésus ne te condamnera jamais. Il ne viendra pas te dire ton passé est ceci ou cela. Jamais. Ça, c'est le diable qui le fait. Parce qu'il n'a pas un cœur doux, il n'a pas un cœur humble, il n'a pas un cœur aimant. Mais Jésus est là. Je ne sais pas qu'est-ce que les gens ont dit de toi. Je ne sais pas qu'est-ce que la société a dit de toi.
Je ne sais pas quelle image que tu as de ta personne. Je ne sais pas ce que tu as vécu durant ton enfance. Ce que tes parents t'ont fait ou tes proches. Je ne suis pas au courant de ça. Mais moi, je viens de parler de Jésus. Celui qui a transformé ma vie. Peut-être tu as perdu un ami, une amie qui t'est vraiment chère. J'ai déjà oublié, il y a 18 ans, ici dans cette province, j'ai rencontré une personne dont j'ai perdu le numéro. Et c'est un jeune homme, on avait le même âge que lui. Et lui, sa tristesse était qu'il avait perdu son meilleur ami. Et il avait toujours une photo de son meilleur ami dans son porte-monnaie. Il me l'a présenté. Il m'a dit, il n'y a personne qui peut remplacer cet ami. Aucune femme, ni mes parents, ni l'alcool, ni les jeux, ni rien. Je sens un vide. J'aimerais qu'il soit là. Et il a dit, j'ai compris sa détresse. Parce que moi aussi, j'ai perdu un ami très tôt. Quelqu'un qui m'était cher. Et souvent, quand je pense, ça me fait mal. Et moi, c'était différent. Je venais un peu de recevoir Jésus-Christ. Et j'ai dit à mon ami qui est ici, il m'a dit, j'ai dit, ok, on va aller voir Ruffin. Et quand on est allé le voir, j'ai voulu lui parler. Et je lui ai parlé de ce Jésus qui est enfant de Jean, qui a apporté de la paix et la joie dans mon cœur. Cet ami me dira, écoute, Féfé, tu as fait ton choix, je le respecte aussi mon choix. Et des années plus tard, j'apprendrai que suite à beaucoup de choses là que je ne mets pas en train de détailler, qu'il a été mort, qu'il a été tué plutôt. Et je n'ai jamais oublié ça. Et je ne sais pas pourquoi je te parle. Peut-être tu es là, tu es en détresse parce que tu as perdu un ami cher. Et tu sais que au fond de ton cœur, personne ne peut remplacer cet ami. Ça peut être aussi une épouse ou même un parent qui est parti et tu sens un vide. Ou peut-être un enfant suite à un suicide. Tu te dis, comment mon enfant, ma fille, mon garçon est arrivé à sauter la vie? Qu'est-ce qui s'est passé? Et chaque fois, quand tu penses à ça, cette blessure-là est là dans ton cœur. Peut-être une séparation, peut-être un mot méchant qui t'a été balancé comme ça. Je traversais toutes ces choses-là aussi. Mais laisse-moi te dire qu'aujourd'hui, Jésus est là pour t'aider. Peut-être tu n'as pas de perspective d'avenir. Peut-être rien ne marche, l'école, le travail, rien pour toi. Et tu commences à sentir, le diable commence à te dire que tu es bon à rien et que le suicide, c'est la meilleure solution. Peut-être l'âge est avancé, tu as 30 ans, 35 ans, 40 ans. Tu ne trouves pas l'homme idéal, la femme idéale, et tu te poses la question, est-ce que la ménopause va me prendre, va m'emporter dans cet état? Tu vois des hommes venir, ils ne répondent pas à ton goût, et tu es désemparé. Tu te dis, faut-il que j'aille comme ça avec un, malgré que mes goûts ne sont pas au rendez-vous, quoi? Laisse-moi te dire, peut-être tu es dans un travail où tu n'es que réprimandé, quoi. On ne sait pas voir ta valeur. Peut-être tu es dans l'impossibilité de payer même ton loyer. Peut-être le manger est difficile. Peut-être tu te sens comme étant un accompagnateur des hommes et des femmes sur la terre. Laissez-moi te dire une chose. Jésus te dit dans Matthieu 11, 29, prenez mon joug sur vous et recevez mes instructions, car je suis doux et humble de cœur. Vous trouverez du repos pour vos âmes. Ou en Jésus.
Laissez-moi te lire le dernier verset. C'est dans Romains 8, chapitre 8, verset 35. Je répète, Romains chapitre 8, verset 35. Qui nous séparera de l'amour de Christ, donc de Jésus? Serait-ce la tribulation, ou l'angoisse, ou la persécution, ou la faim, ou la nudité, ou le péril, ou l'épée, ou les Covid, ou la Covid, selon différentes zones où tu te trouves, ici donc pas de la Covid, ailleurs c'est le Covid. C'est l'apôtre Paul qui a expérimenté l'amour de Jésus. Il a compris quelque chose de fondamental. Et quand tu fais confiance à ce Jésus-Christ-là, lui ne t'abandonnera jamais. Lui ne te jugera jamais. Lui ne te pointera jamais du doigt. Il va être là avec toi. Peu importe ce que tu auras traversé, tribulation, angoisse, anxiété, dépression, persécution, famine, pandémie, nudité, péril, guerre, il sera là avec toi. Deuil, divorce, chômage, il ne t'abandonnera jamais. Il va t'accompagner. Parce qu'il lui-même a dit qu'en lui, tu trouveras le repos de ton âme. Tu trouveras la paix. Il te donnera cette joie dont le monde ne peut pas donner, dont le monde ne peut pas communiquer. Jeune homme, tu es là. Peut-être tu ne peux pas sortir, tu ne peux pas voir tes amis, tu ne peux pas chiller, tu ne peux pas faire ce que tu faisais. Ça peut être stressant, j'avoue, oui. Beaucoup de jeunes sont stressés, ils se sentent prisonniers. Il y a une certaine incompréhension, nous voyons pas seulement des jeunes, même les adultes dans la société. Il y a une certaine rébellion, on dit non, trop c'est trop, on est tanné, on est fatigué. Mais laissez-moi vous dire une chose, que Jésus-Christ est là pour vous. Ce n'est pas moi, Axel, qui l'ai dit. C'est lui-même qui dit ça. Il dit qu'il vous donnera du repos. Et vous avez besoin du repos. Vous avez besoin d'expérimenter cette joie-là qui vient de lui. Vous avez besoin d'expérimenter cette paix-là. Excusez-moi. Cette paix réelle qui vient de lui. Il dit, je vous laisse ma paix, pas comme le monde. C'est l'unique qui peut prévaloir vous accorder la paix que le monde ne peut pas, qu'aucune situation ne peut pas, qu'aucune situation est capable de donner, lui seul. Alors, j'aimerais que, à cet instant, que vous puissiez réaliser que vous n'êtes pas seul. Peu importe ce que l'ennemi peut vous dire, peu importe ce que Satan dit, que la mort peut être un soulagement. La mort ne sera jamais un soulagement. Le suicide ne sera jamais un soulagement. Parce qu'il y a une éternité qui nous attend tous. La vie ne se limite pas ici-bas. La terre n'est que une sorte de transit, de pèlerinage qui nous conduit à une éternité. Moi, j'aimerais vous offrir cette possibilité d'expérimenter Jésus. Il y a une série de témoignages qui passent dans notre radio où on dit « Osez Jésus ». Alors, moi, je vous propose d'oser Jésus. Et je suis certain, il ne va pas vous décevoir. Je ne viens pas te dire, ah, tu vas trouver le mari, tu vas trouver la femme idéale, tu vas trouver le meilleur boulot, tu vas trouver ceci, cela. Non, je ne vous parle pas de toutes ces choses-là. Je vous parle de Jésus comme étant la source de paix,
la source de joie, la source de la stabilité, la source de tranquillité, la source du bonheur. C'est de lui dont je vous parle. Quelle décision vas-tu prendre maintenant? Parce que lui, qu'il arrive dans un cœur, il apprend à penser les blessures antérieures au jour où vous l'acceptez dans votre cœur. Lui, quand il arrive dans un cœur, il vous remet sur les doigts chemin. Il ne vous condamnera jamais. Il ne vous appellera pas gay. Il ne vous appellera pas lesbienne. Il ne vous appellera pas menteur. Il vous appellera pas escroc, il vous appellera pas avorteur, il vous appellera pas adultère, il vous appellera pas impudique. Parce qu'il t'aime. Et personne ne t'aimera comme ce Jésus-Christ là. Certes, tu as déjà entendu parler de lui, mais aujourd'hui il se présente devant toi. Il dit dans sa parole, voici que je me présente devant ta porte, ton cœur, et je frappe. Si tu me laisses entrer, j'entrerai, je souperai avec toi. Cela veut dire quoi? Je t'apporterai la satisfaction de ton âme. Et là, il nous dit dans Romains que rien ne pourra te séparer de lui. Et une fois que tu es connecté à lui, tout changera. Et tu verras, tu vas remarquer ça. Tout ne sera pas bonheur. Mais il y a une chose que tu comprendras vite. C'est l'assurance de sa présence. Et qui t'abandonnera jamais. Jamais, jamais. Au grand jamais. Vas-tu oser Jésus réellement? Peut-être le plus longtemps tu l'as déjà osé, mais tu es désespéré. Il est la réponse à ton problème. Une rupture de fiançailles te pousse peut-être à la dépression ou occasionne une dépression dans ta vie. Le mort d'un proche ou le chômage ou une maladie ou tu vois ton revenu fondre comme un sucre ou un célibat prolongé. Laisse-moi te dire une chose. Quand Jésus te dit d'écouter ses instructions et de les laisser entrer dans ta vie et que tu auras le repos de ton âme, c'est le synonyme qu'il connaît tous tes problèmes. Il connaît tous tes problèmes de A à Z. Et il est là pour solutionner tes problèmes à son temps. Et tout ce qu'il fait est parfait. Mais à une seule condition, que tu lui dises, moi je ne peux pas. Moi je suis faible. Mais toi Jésus, tu peux. Si tu es d'accord avec moi, nous allons prier. Tendre Père, nous te rendons grâce au Papa pour ce temps. Ce temps où, Seigneur, tu as permis et tu permets que je puisse parler à mon frère, à ma soeur. Tu veux voir son cœur maintenant, Seigneur. Saint-Esprit, parle maintenant à mon frère, à ma soeur qui m'écoute, à cette personne peut-être qui t'a jamais reçu Jésus comme Seigneur et Sauveur. Parle maintenant son cœur. Tu veux voir à cet instant cette personne dont les larmes sont en train de couler. Cette personne qui est abattue. Ou peut-être cette femme seule, ou ses parents mono, qui est là, qui ne sait pas comment joindre le bout du bois. Peut-être les dépasser. Il ne peut pas, à elle seule ou à lui seul, fournir la bonne éducation à l'enfant. Mais Seigneur, tu as promis, tu as dit, celui qui laissera, qui te laissera, entrer dans son cœur, toi tu vas lui accorder la paix. Seigneur, je prie maintenant pour toute personne qui à cet instant a besoin de toi réellement dans son cœur. Je prie maintenant, Saint-Esprit, que ta paix
puisse pénétrer dans son cœur. Peu importe la forteresse qui s'élève contre elle, la personne. Peu importe la résistance du monde des ténèbres. Je viens maintenant, au nom puissant de Jésus-Christ, communiquer la vie dans ce cœur qui est en pleurs maintenant. Que les larmes soient essuyées. Que la paix, le bonheur, la joie puissent maintenant inonder mon frère, ma soeur, cette personne qui est en train de m'écouter. Toi qui n'as jamais reçu Jésus-Christ dans ton cœur, je t'accorde cette occasion, cette opportunité que j'ai eue à un certain moment dans ma vie. Et je me suis saisi de cela. Aujourd'hui, je suis cette personne dont l'opportunité a changé la vie. Alors, tu vas écouter cette prière et suivre après moi cette prière. Seigneur Jésus, je reconnais que je vécu loin de ta parole. Mais aujourd'hui, Jésus, je t'ouvre mon cœur. Entre dans mon cœur. Deviens mon Seigneur et mon Sauveur. Accorde-moi la paix. Accorde-moi la joie. Accorde-moi le bonheur. Pardonne mes iniquités passées. Alléluia. Père, nous t'avons ainsi prié, ô Dieu, au nom puissant de Jésus-Christ. Amen. Vous qui avez fait cette prière d'acceptation, sachez que vous êtes devenus des enfants de Dieu. Priez Dieu qui vous oriente dans de bonnes églises. Vous qui êtes enfants de Dieu, mais dont le cœur était en peine, dont les larmes coulaient au quotidien, soyez sûrs de la présence de Jésus. Soyez sûrs de sa seigneurie dans votre vie. Soyez sûrs de lui. Il ne vous abandonnera pas et il ne vous délaissera point. Alors, soyez tous bénis. On se retrouve prochainement. Au revoir.

Le trouble de stress post-traumatique est un trouble anxieux qui se différencie des autres troubles anxieux par son origine, un événement traumatique. Le trouble de stress post-traumatique peut apparaître à la suite d'événements traumatisants qui occasionnent une détresse importante. Avant de discuter un sujet si délicat, j'aimerais préciser que je n'ai aucune compétence professionnelle dans ce domaine. Je suis ni psychiatre, ni thérapeute, ni même, dans le sens officiel du terme, un pasteur. Ma seule autorité réside dans le fait que j'en ai été victime et j'en suis sorti. Et du point de vue expérience, j'ai pu indiquer à d'autres le chemin où j'ai trouvé la libération. Mes voix ou ses voix? Car nous avons tous la tendance de vouloir ramener Dieu à notre niveau. Mais la Bible dit clairement, « Car mes pensées ne sont pas vos pensées, et vos voix ne sont pas mes voix, dit l'Éternel. Autant que les cieux sont élevés au-dessus de la terre, autant mes voix sont élevées au-dessus de vos voix et mes pensées au-dessus de vos pensées. » Alors il s'agit de chercher la guérison au bon endroit. Étant l'animateur d'un groupe biblique d'évangélisation autrefois, on pouvait discerner par les symptômes des éventuelles causes de leur comportement ou anxiété. Une personne avait été trahie par son mari et qui était partie avec une autre femme. Et elle avait peur que sa seule fille l'abandonnerait aussi. Elle prenait du Valium, car elle ne pouvait plus dormir la nuit, tellement cette pensée stressante dominait son esprit. D'autres n'arrivaient pas à imaginer que Dieu était un père qui les aimait tendrement, car leur père terrestre était violent et abusif. Ou que Dieu le Père est toujours présent, alors que leur père biologique était un père démissionnaire et toujours absent. Quand on t'a dit toute ta vie que tu ne vaux rien, tu seras un chômeur comme ton père est chômeur. Si tu n'as pas des bonnes notes à l'école, votre estime de soi prend un coup. Et c'est encore pire quand c'est ton prof qui te le dit. Quand on n'arrête pas à t'abaisser, on réagit et on fait tout pour se faire remarquer et montrer qu'on existe. Nous subissons tous un stress post-traumatique. D'autres personnes avaient des parents divorcés, sentiments de trahison et abandon. Et certains avaient été traumatisés par leur temps dans un internat. D'autres dans le groupe avaient un arrière-plan marxiste, trotskiste ou syndicaliste. Chacun des idées à sa valeur. Mais la mise en œuvre est toujours faite par les hommes et les femmes imparfaits et pécheurs. Comment et pourquoi laisser Dieu remodeler certaines certitudes ou colères qui ont animé leur vie depuis des années? L'effet de la colère renforcé par des paroles négatives et de vouloir détruire le système a peu d'impact sur le système, mais blâmer les autres et avoir de la haine nous détruit beaucoup de l'intérieur. J'ai rencontré des personnes qui ont été amenées en consultation chez des marabouts quand ils étaient enfants, ou ont subi les conséquences des imprécations maçonniques prononcées par les parents lors des rites. D'autres ont été présentés à Marie, mère des sept douleurs. Ce n'était pas leur faute, mais toute leur vie, ils ont souffert de douleurs, et cela rendait leur vie misérable. Oui, comme dit le site anxiété.fr, le trouble de stress post-traumatique peut apparaître à la suite des événements traumatisants qui occasionnent une détresse importante. L'ensemble de ces symptômes entraîne une souffrance significative de la personne et ou une altération de son fonctionnement social, professionnel ou dans d'autres domaines importants. Ainsi, le fonctionnement entier du patient peut être tourné vers le traumatisme et son souvenir. Les sujets vont avoir tendance à éviter les pensées, les conversations qui les rappellent de la traumatisme, mais également les lieux, les situations et les personnes susceptibles de leur rappeler la situation originelle. Leurs intérêts et leurs modes relationnels se réduisent peu à peu. Et c'est encore plus problématique quand il y a des complications. En particulier, il n'est pas rare de voir apparaître un syndrome dépressif, tristesse d'humeur, ralentissement psychomoteur, perte d'intérêt, insomnie, perte d'appétit et des idées suicidaires et des conduites addictives comme alcooliques ou autres. La survenue des complications assombrit évidemment le pronostic. Alors il y a des solutions qui fonctionnent partiellement. Dale Carnegie, qui est un motivateur renommé, dira que ce n'est pas la chose qui vous est arrivée qui importe. Cela n'est que 10% de l'équation. Mais 90%, c'est la façon dont vous réagissez. Un psychologue ou un psychiatre dira de laisser le passé dans le passé. C'est certain que c'est une bonne idée. Mais si vous vous trouvez en prison, même psychologique, à cause des actions passées, cela vous revient dans le visage tous les jours. On voit dans les téléfilms comme NCIS ou Sherlock Holmes que les personnes en proie des traumatismes vécus sur le champ de bataille ou une addiction à l'héroïne ont besoin de faire partie d'un groupe de parole. C'est le début du processus de guérison, de pouvoir mettre des mots sur le traumatisme.
mais ce n'est pas la guérison. Au contraire, l'expérience montre, quand on roule dans la boue et dans la fange de notre passé, il ne faut pas être surpris par l'odeur désagréable qu'on dégage. Cela fait beaucoup de bien aux participants de pouvoir se libérer et aussi de savoir qu'ils ne sont pas seuls en écoutant les témoignages des autres. Ils découvrent qu'ils ont tous vécu des événements traumatisants, mais ils ont pris l'habitude de renforcer l'emprise des émotions négatives que la situation a engendrées. Il suffit de répéter une fois par jour pendant 21 jours dans son esprit, comme disent certains spécialistes, pour que cela devienne une habitude. Ces habitudes émotionnelles, comme toute habitude, sont comme des fers sur un prisonnier. Et on ne peut pas s'en défaire sans l'aide. Alors il y a l'idée de penser à autre chose. Une grande découverte de notre temps est que l'esprit humain ne peut se concentrer sur plus de deux choses en même temps. C'est pour cela que le psy essaie de nous faire penser à autre chose dès que l'angoisse nous atteint à nouveau. Rappelez-vous de Louis de Funès dans Les Gendarmes à New York, qui avait cru voir sa fille sur le paquebot. Ce sera une catastrophe pour sa carrière de gendarme, de ne même pas pouvoir faire obéir sa propre famille. Alors le psychiatre lui a appris d'allumer une grosse allumette et de se concentrer là-dessus en disant qu'il était en paix et que sa fille n'était pas là. Le problème avec cette méthode, c'est que sa fille était bien là et que les allumettes s'éteignent. Mais c'est une bonne idée d'apprendre à son esprit de se concentrer sur une autre pensée moins traumatisante. Dans Futura Science, on découvre les résultats des études effectuées à ce sujet. Notre cerveau, certes performant, ne peut apparemment pas se concentrer sur plusieurs choses à la fois. Cela fonctionne pour deux tâches, mais pas plus. Les chercheurs ont réitéré l'expérience en donnant aux volontaires trois actions à effectuer simultanément. Résultat, des erreurs en pagaille, un temps de réaction particulièrement allongé et les sujets ont dû abandonner au moins l'une des tâches. Les habitudes de réflexion sont difficiles, voire quasi impossibles à effacer. Cette nature duale de notre fonction frontale peut expliquer pourquoi le cerveau humain est incapable de réaliser plus de deux tâches en même temps et est certainement la cause de nombreuses limitations dans nos capacités de raisonnement, de décision et d'adaptation. Bien que ces considérations permettent de conduire des gens sur la voie de guérison d'une stress post-traumatique, on est encore bien loin de la guérison complète. Car les habitudes de réflexion sont difficiles, voire quasiment impossibles à effacer, au moins d'une manière éthique. La seule chose qui marche est que la mauvaise habitude soit remplacée par une bonne habitude. Encore faut-il que la bonne habitude ne soit pas encore plus nuisible, voire une contrefaçon qui nous rend encore plus tourmentés qu'avant. Par contre, faire partie d'une secte, adhérer à une cause comme le Daesh ou l'écologie militante, consulter des voyants ou des guérisseurs qui vous offrent une guérison temporaire mais un tourment continuel, sophrologie, religion orientale, mysticisme, toute idole qui prend la place de Dieu dans votre cœur. Et en plus, les années d'habitude persistantes ne s'effacent pas en un claquement de doigts, même si avec un thérapeute, nous en découvrons l'origine. Les séquelles de nos stress post-traumatiques sont enracinées dans nos émotions et dans nos sentiments. Une émotion qui se justifie avec un raisonnement. Et aucun chirurgien ne peut y accéder pour régler le problème, sauf Dieu. C'est ce que dit la Bible. Car la parole de Dieu est vivante et efficace, plus tranchante qu'une épée, si on peut traduire ça en scalpel, plus tranchante qu'une scalpel à deux tranchants, pénétrant jusque le partager l'âme et l'esprit, la jointure et le moelle, elle juge, c'est-à-dire faire l'évaluation et trouver des solutions, les sentiments et les pensées du cœur. Faire confiance au grand chirurgien pour traiter l'abcès. Comme avec un chirurgien, nous n'avons pas besoin de comprendre exactement comment Dieu et sa parole vont opérer. On lui fait confiance qui sait quel abcès a besoin d'être percé et nettoyé. On espère aller mieux après l'opération, bien que cela dépende aussi de nous, de ne pas s'exposer à nouveau aux mêmes sources de traumatisme, suivre la prescription et de s'accorder un temps de convalescence. Mais il est notre créateur et il sait exactement comment nous fonctionnons. Et dans nos églises, les pasteurs sont poursuivis par des personnes qui ont besoin de parler. Mais bien que cela leur fasse du bien, ça ne les guérit pas durablement de leur stress post-traumatique. Car ils vont d'une église à une autre pour trouver un soulagement en espérant une libération. Le secret de la guérison intérieure? De mon expérience, et cela n'engage que cela, la délivrance n'est possible que si la parole a été entendue et de préférence mémorisée. Cela permet un processus de guérison d'origine divine dans leur vie intérieure. Et qui donne leur consentement?
comme à l'hôpital avant une opération, pour permettre à Dieu d'intervenir. Et puis une simple prière d'autorité que Jésus donne à ses serviteurs permet de voir des miracles. D'ailleurs, c'est exactement le processus décrit dans la parole. Et ils s'en allèrent prêcher partout, le Seigneur travaille avec eux et confirmait la parole par les miracles qui les accompagnaient. Dans le cas de la dame qui avait été abandonnée par son mari et qui ne pouvait plus dormir sans prendre de Valium, de peur que sa fille l'abandonne aussi, elle a passé 5 ou 6 semaines dans le groupe biblique. Elle a écouté des études sur la foi, sur la prière, et prenait l'habitude tous les jours de lire un passage biblique. Mais elle voyait aussi que les membres du groupe disaient pendant le temps de prière, quand on priait les uns pour les autres, « Ce soir, c'est son tour !» Eh bien, ce soir-là, c'était son tour de recevoir la guérison de son stress post-traumatique. Alors, elle explique son cas. Et toutes ses craintes et la douleur de son vécu sont sorties. Après chaque pause, tout ce que l'animateur pouvait lui dire, « Ou est-ce que c'est cela que tu veux ?»« Non, mais... » Et puis elle continuait avec la suite de son histoire. « Est-ce que c'est cela que tu veux ?» Quand elle a fini, on lui a demandé si elle voulait bien que Dieu remplace ses douleurs et ses craintes, les stress post-traumatiques, avec sa paix et sa présence. Elle a donné son consentement. Les animateurs ont simplement prié avec remerciement que Dieu avait entendu notre prière. Pendant une semaine, pas de nouvelles. En la voyant à nouveau, nous le reconnaissions à peine. Elle était radieuse, elle est allée chez les coiffeuses et ses yeux n'avaient plus ce regard accablé. Comment ça va? Ça va très bien, merci. Vous dormez bien? Oui, pourquoi? Depuis une semaine, je dors comme un bébé. Et le Valium? Le soir après la réunion, je sentais que Dieu me disait de m'en débarrasser. Alors je l'ai jeté dans les toilettes et je n'en ai plus besoin. C'est son témoignage. Mais ce n'est pas à faire à moins que Dieu dirige ainsi. Parce que les docteurs savent que le sévrage d'un médicament addictif n'est pas facile. Et dans son cas, Dieu a enlevé le besoin même d'en prendre. Dieu fait-il ses miracles toujours de la même manière? Absolument pas. Il est souverain. Je reconnais que Dieu ne fait que rarement ses miracles de la même manière. Sinon, on en fait une religion ou une méthode. Dieu peut utiliser des docteurs, la nature, de la musique, les pasteurs ou les prêtres, ou la parole d'un petit enfant pour guérir un stress post-traumatique. Il suffit d'étudier les miracles décrits dans la Bible pour s'en rendre compte. Nous savons que l'esprit humain doit toujours avoir quelque chose pour le remplir. Dans le domaine spirituel, on fait souvent l'erreur de rechercher des cadeaux, c'est-à-dire des réponses à nos prières que Dieu peut nous apporter, plutôt que de chercher Dieu lui-même. Si ce n'est pas la présence de Dieu qu'on recherche, autre chose remplira l'espace de notre cœur. Et généralement, ce sont des soucis pour tout et pour rien qui remplissent nos pensées. Les soucis sont directement opposés à la foi, parce qu'ils tiennent à distance le facteur X de la présence de Dieu dans ce monde. Mais en essence, c'est le même processus. Un sujet de plainte que nous faisons repasser tous les jours dans notre esprit. Nous mémorisons tous les détails pour pouvoir reconstituer à volonté à qui veut l'entendre. Et nous méditons combien cela nous rend malheureux. Rajouter l'émotion et un sentiment d'injustice, et cela devient un sentiment de rancune et de détresse. Les odeurs de nos pensées se sentent de loin. Et quand vous venez de nettoyer des écuries ou un poulailler, votre entourage aura hâte que vous preniez une douche avec beaucoup de shampoing. Paul dit, Dieu qui nous fait toujours triompher en Christ et qui répande par nous en tout lieu l'odeur de sa connaissance. Nous sommes en effet pour Dieu la bonne odeur de Christ parmi ceux qui sont sauvés. Une odeur de vie donnant la vie. C'est pourquoi nous avons besoin de mémoriser ou au moins lire la parole tous les jours pour entretenir notre guérison. La foi vient de ce qu'on entend de la parole de Dieu et sa présence produit la paix et la confiance en sa bonté, sans avoir besoin de contrôler les circonstances. Nous avons appris ce que dit la parole, déchargez-vous sur lui de tous vos soucis car lui-même prend soin de vous. Pour éviter de se contaminer à nouveau, le Saint-Esprit peut vous alerter dans votre esprit si vous allez trop loin dans votre réflexion aux soucis. Au départ, vous repassez les faits réels qui vous sont arrivés, mais dès que vous en rajoutez vos conclusions négatives, l'Esprit de Dieu utilise la parole pour vous rappeler tout ce que Jésus a dit. Il vous empêche d'aller plus loin de peur que vous vous contaminiez vous-même par votre incrédulité. Se souvenir de sa situation, en revanche, est utile de pouvoir témoigner comment Dieu vous a délivré de vos angoisses. Ce n'est pas utile de rouvrir d'anciens plaies. L'événement traumatisant ne produit plus le stress, et même s'il y a encore des cicatrices, elles sont saines et libres de toute infection, car Dieu n'est pas un chirurgien qui fait un travail bâclé. Pourquoi demander le consentement d'être guéri de son stress post-traumatique? Comme vous le savez déjà,
Beaucoup veulent rester victimes. Cela leur plaît de pouvoir raconter leur malheur à tout le monde. Et ils se régalent dans la pitié des autres. Il y a plus de dangers qui nous guettent si on reçoit la guérison. On peut perdre son allocation d'handicapé ou de chômage, qui nous fait vivre, ainsi que notre accompagnateur. C'était le cas d'Yvette qui avait reçu une guérison partielle, qui était évidente pour tous. La semaine suivante, elle avait de nouveaux vêtements et des coiffures. En tant qu'enfant, il paraît qu'elle était tombée dans un feu. Et depuis, elle marchait difficilement, accompagnée d'une aide. Son visage, son corps étaient tordus, sans la possibilité de contrôler ses gestes. Mais voilà, sa vieille mère n'avait qu'une toute petite retraite et dépendait de son allocation d'handicapé. Et sa guérison n'était pas complète, bien que sa situation se fût beaucoup améliorée. On aurait besoin de se prendre en main et retravailler. Alors ce n'est pas grave d'avoir été chômeur ou SDF ou sorte d'une addiction ou de prison. Mais ce qu'on perd, c'est la capacité de travailler à nouveau. Et cela peut nous faire reculer et refuser de recevoir la grâce de Dieu. Et s'ils ne peuvent donner leur consentement? Il y a des personnes qui sont incapables de dire oui, tellement qu'ils sont paralysés par leur situation. Et c'est là qu'interviennent leurs amis pour les amener aux pieds de Jésus, quels que soient les moyens. Dans Marc 2, verset 3, ils sont passés par le toit. On parle de paralytiques que ses quatre amis ont amenés à Jésus. Quelle chance que cet homme avait quatre amis qui sont déplacés pour et avec lui. Jésus, voyant leur foi, a pardonné ses péchés et lui a ordonné « Lève-toi, prends ton lit et va dans ta maison ». Tout cela était impossible, mais à l'instant, il se leva et prit son lit et sortit en présence de tout le monde. Le trouble de stress post-traumatique peut apparaître à la suite des événements traumatisants qui occasionnent une détresse importante. On peut discerner par les symptômes des éventuelles causes de comportement ou d'anxiété. Faire partie d'un groupe de parole, c'est le début d'un processus de guérison. De pouvoir mettre des mots sur le traumatisme, mais ce n'est pas la guérison. Les séquelles de nos stress post-traumatiques sont enracinées dans nos émotions et nos sentiments. Une émotion qui se justifie avec un raisonnement. Et aucun chirurgien ne peut y accéder pour régler le problème, sauf Dieu. Comme avec un chirurgien, nous n'avons pas besoin de comprendre exactement comment Dieu et sa parole vont opérer. On lui fait confiance qui sait quel abcès a besoin d'être percé et nettoyé. Prière. Ô Jésus, ton esprit a été meurtri par des gens qui t'ont traité de bâtard, d'avoir un démon ou être né au mauvais endroit, Nazareth. Mais surtout, ils ont nié qui tu étais, le Messie, car tu ne cadrais pas avec leurs idées préconçues. Mais tu te savais le bien-aimé de ton Père, et la connaissance de sa parole t'a protégé dans toutes les circonstances de ta vie. Merci pour chaque personne qui lira ces lignes ou qui regarderont cette vidéo. Réponds à leur appel au secours et apporte la guérison divine dans leur vie. En plus, tes voix sont gratuites et efficaces. Que le bon parfum de ta présence soit répandu autour d'eux par leur témoignage et que ton nom soit glorifié. Amen.

remplis ce lieu. Prends le contrôle.

Dans nos deux séances précédentes, nous avons étudié Romains 4 et nous nous sommes concentrés principalement sur l'exemple et le modèle d'Abraham et de sa foi. Nous avons vu les conditions qu'Abraham a dû remplir pour devenir le père d'une multitude de nations. Puis nous avons vu aussi les conditions que nous devons remplir pour être reconnus comme descendants d'Abraham. Nous passons maintenant à l'étape 6 de ce pèlerinage qui se trouve au début du chapitre 5, que j'ai intitulé dans notre plan « 5 résultats dans l'expérience de la justification par la foi ». J'ai souligné plutôt que l'Évangile est ancré dans l'histoire et dans l'expérience humaine. Ce n'est pas juste un ensemble abstrait de théories, mais il est lié à l'histoire et l'expérience humaine. Il est lié à l'histoire parce qu'il est basé et centré sur des faits historiques. Le fait que Jésus est mort, qu'il a été enseveli et qu'il est ressuscité le troisième jour. Si ces faits ne sont pas vrais, l'Évangile n'est pas vrai. Il est aussi ancré dans l'expérience humaine parce que, quand nous y croyons et que nous agissons en conséquence, il produit des résultats dans notre expérience qui ne pourraient être produits d'aucune autre manière. Donc, nous allons maintenant examiner les résultats de l'expérience de la justification par la foi. Que se passe-t-il en nous quand nous remplissons ces conditions d'avoir la justice qui nous est reconnue par la foi? Ou quand nous sommes justifiés. Donnons juste les définitions alternatives d'être justifiés, quand nous sommes acquittés, quand nous ne sommes pas coupables, reconnus justes, quand nous sommes rendus justes, comme si nous n'avions jamais péché. Comment se sent-on? Que se passe-t-il en nous? Paul traite maintenant de cette question, au début du chapitre 5. Voici un autre de ces « donc » ou « c'est pourquoi ». Je ne pense pas que je le ferai un jour, mais il pourrait être intéressant de parcourir la lettre aux Romains et de compter le nombre de « donc » dans Romains. Mais en voici un autre. « Étant donc justifiés par la foi, nous avons la paix avec Dieu par notre Seigneur Jésus-Christ, par lequel nous avons trouvé aussi accès par la foi à cette grâce dans laquelle nous demeurons fermes, et nous nous glorifions où nous exultons dans l'espérance de la gloire de Dieu. » Voilà les trois premiers résultats dans l'expérience de la justification par la foi. Tout d'abord, nous avons la paix avec Dieu. Pour la première fois de notre vie, nous sommes en harmonie avec notre Créateur. Et dans un certain sens, puisque nous sommes en harmonie avec le Créateur, nous sommes en harmonie avec la création. Je suis sûr que beaucoup d'entre nous ont eu l'expérience, après avoir rencontré le Seigneur et reçu la justice par la foi, que tout était différent. Est-ce que ça vous rappelle quelque chose? J'ai rencontré le Seigneur dans une petite ville côtière dans le Yorkshire, en Angleterre. Et le lendemain, quand je suis sorti et me suis assis sur le front de mer et que j'ai regardé les vagues, elles étaient différentes. Tout était différent. Les vagues déferlaient vers moi et me disaient, ce n'est qu'une petite puissance de Dieu que tu vois. La puissance qui est dans ces vagues est la puissance qui agit en toi, et elle est plus grande encore. Je me souviens de ma première femme qui est avec le Seigneur maintenant. Quand elle a rencontré le Seigneur lors d'une rencontre personnelle dramatique, elle raconte comment elle est sortie et a marché en bord de mer le lendemain. Tout avait l'air différent. Elle n'arrivait pas à croire qu'elle se trouvait au même endroit que la veille. Maintenant, tout le monde n'a pas cette expérience dramatique, mais ça fait partie de la paix avec Dieu. Vous avez la paix avec l'environnement, la paix avec la création. Il est écrit dans le livre de Job que Dieu fera une alliance avec les bêtes des champs pour vous. Tout devient soudain différent. Les forces qui étaient contre vous sont maintenant de votre côté. Les forces que vous ne pouviez pas contrôler et qui vous faisaient peur ne vous font plus peur. Vous êtes en paix. Vous connaissez le mot hébreu pour « paix », j'en suis sûr, « shalom ». Il est directement lié au mot pour la complétude, le fait d'être complet. Il est aussi lié au mot pour « payer ». En hébreu, « payer une facture » est « leshalem ». Vous avez donc la paix car votre facture a été payée.
Votre paix est une complétude ou une plénitude. Pour la première fois, vous êtes une personne complète. Chaque partie de vous est en harmonie avec toutes les autres parties de vous et avec le grand Dieu qui vous a créé. Nous avons donc la paix avec Dieu par notre Seigneur Jésus-Christ. Le deuxième résultat dans l'expérience se trouve au verset 2, par lequel, c'est-à-dire Jésus, nous avons trouvé aussi accès ou obtenu notre introduction par la foi à cette grâce dans laquelle nous demeurons fermes. Je pense que l'ancienne King James dit « accès par la foi à cette grâce ». Je pense d'une certaine manière que je préfère le mot « accès ». Donc, être justifié par la foi nous donne accès à la grâce qui nous soutient. Nous pouvons nous tenir dans cette grâce. Nous ne sommes plus ballottés ça et là. Nous ne sommes plus le jouet de force. Mais nous nous tenons fermes dans la grâce de Dieu. La grâce de Dieu est sur nous. À chaque fois que vous entendez le mot « grâce », il est probablement bon de penser en termes de « faveur ». Les deux mots sont en fait des façons différentes de traduire le même mot. Le mot grec pour « grâce », « charis », d'où nous obtenons « charisme » et tous ces mots que nous aimons tant, signifie essentiellement beauté, élégance, charme. Nous n'y pensons pas comme ça, mais vous voyez, quelqu'un a dit que la beauté est dans l'œil de celui qui regarde. Quand Dieu nous regarde avec faveur, nous devenons beaux. Nous voici donc dans cette merveilleuse condition d'avoir la faveur de Dieu sur nous. Quelle différence cela fait! Je me sens si fortifié quand je reconnais que dans n'importe quelle situation, si je marche dans la volonté de Dieu, la faveur de Dieu est sur moi. Le livre des Proverbes dit que la faveur de Dieu est comme un nuage de la pluie de l'arrière-saison. Le livre des Psaumes dit que Dieu entoure les justes de sa faveur comme d'un bouclier. Nous sommes donc protégés de tous côtés par la grâce ou la faveur de Dieu sur nous. Alors que nous marchons, nous sommes sous ce beau nuage de la pluie de l'arrière-saison. Et de temps en temps, le nuage laisse éclater un peu de la pluie de l'arrière-saison sur nous. Si vous pouviez penser à la grâce en termes de beauté, vous voyez, l'une des choses qui manque tant dans la vie religieuse, c'est la vraie beauté. Nous nous contentons d'être plutôt sombres et ternes. Je ne pense pas que ce soit la volonté de Dieu. Je pense que Dieu veut que nous soyons beaux. Il dit qu'il embellira les doux par son salut. La beauté qui vient sur nous, c'est sa faveur. Puis, le troisième résultat, qui est énoncé à la fin du verset 2, c'est que nous exultons dans l'espérance de la gloire de Dieu. Nous avons maintenant l'espérance. Au bout du tunnel, il y a la lumière. Ce peut être un long et sombre tunnel, mais il y a la lumière au bout. Nous savons qu'en fin de compte, nous allons partager la gloire de Dieu dans l'éternité, pour les siècles des siècles. Dans Colossiens 1, verset 27, Paul dit « Il m'a été donné de faire connaître parmi les non-juifs les richesses insondables de Christ, c'est-à-dire Christ en vous, l'espérance de la gloire. » Une fois que Christ est entré dans votre vie, vous avez l'espérance de la gloire. L'espérance est une partie très importante du salut. Romains 8, 24, sur lequel nous reviendrons plus tard, dit que nous sommes sauvés en espérance, ou par l'espérance. L'espérance est appelée dans 1 Thessaloniciens 5, 8, un casque. C'est la protection de notre pensée. Quand j'ai été sauvé, bien que Dieu ait opéré un changement merveilleux en moi, j'ai toujours eu une énorme lutte mentale pendant de nombreuses années. Avec quoi? La dépression. Aucun d'entre vous n'a jamais souffert de dépression, mais soyez indulgents avec moi. Et finalement, j'ai eu une puissante délivrance d'un esprit de lourdeur. Puis Dieu m'a montré que je devais apprendre à protéger ma pensée. Et quand j'ai consulté les Écritures pour la protection, il m'a montré que le casque était l'espérance. Une attente calme, sereine, confiante du bien.
et nous exultons dans cette espérance. Le mot « exulter » est un mot très fort. Ça signifie que nous sommes si heureux, si enthousiasmés que nous devons en parler autour de nous. C'est une définition improvisée d'exulter. Je pense que je vais la redonner au cas où je l'oublierai. Ça signifie que nous sommes si heureux que nous devons en parler aux autres. Et nous sommes dans l'enthousiasme. Très bien. Ce sont donc les trois premiers résultats dans l'expérience de la justification par la foi. Tout d'abord, nous avons la paix avec Dieu. Deuxièmement, nous avons accès à la grâce qui nous soutient, nous protège, nous préserve, nous entoure, nous ombrage. Et troisièmement, nous exultons dans l'espérance de la gloire de Dieu. Nous sommes très enthousiastes. L'enthousiasme est une partie importante de la vie. Je suis désolé pour les personnes qui traversent la vie sans enthousiasme. Je ne crois pas que ce soit la volonté de Dieu. Maintenant, nous passons au suivant qui est très différent. Le quatrième résultat dans l'expérience de la justification par la foi est une autre forme d'exultation. C'est là que certaines personnes ne veulent pas aller plus loin. Nous allons lire maintenant les versets 3 à 5. « Et non seulement cela, mais aussi nous nous glorifions ou exultons dans les tribulations, sachant que la tribulation produit la persévérance, et la persévérance un caractère éprouvé, et un caractère éprouvé l'espérance. Et l'espérance ne rend point honteux, parce que l'amour de Dieu a été répandu dans nos cœurs par l'Esprit Saint qui nous a été donné. » Quel est le quatrième résultat? Exulter dans quoi? Les tribulations, les pressions, les tests, les épreuves, les problèmes. Combien d'entre vous sont prêts à aller aussi loin? Vous ne vous contentez pas d'exulter dans l'espérance de la gloire de Dieu, mais vous exultez dans les épreuves et les tests. Et Paul nous donne des raisons pour lesquelles nous devons nous réjouir quand nous sommes éprouvés. Je vois certains d'entre vous l'air un peu surpris. Ça ne me surprend pas. Gardez votre doigt sur Romains 5 et tournez-vous un instant vers Jacques. Certains pensent qu'il y a une sorte d'opposition entre Jacques et Romains. Je ne pense pas. Je pense que ce sont juste les deux côtés opposés de la même vérité. Je dois dire que j'en suis venu à aimer la lettre de Jacques. Donc Jacques dit au chapitre 1, versets 2 à 4, « Mes frères, regardez comme un sujet de joie complète les diverses épreuves auxquelles vous pouvez être exposés. » Jacques dit « sujet de joie ». Paul dit « exulter ». Ils donnent tous deux essentiellement la même raison. « Sachant que l'épreuve de votre foi produit l'endurance. » Dois-je vous dire quelle est la seule façon d'apprendre l'endurance? C'est en endurant. Il n'y a pas d'autre moyen. Ma femme Ruth, où est-elle? Juste en face de moi. Dira un fort amen à ce stade. Elle est en train d'apprendre l'endurance. Continuons. Mais il faut que l'endurance accomplisse parfaitement son œuvre, afin que vous soyez parfait et accompli ou complet, ne manquant de rien. C'est passionnant, n'est-ce pas? Ne souhaiteriez-vous pas être parfait et accompli, ne manquant de rien? Mais il n'y a qu'un seul moyen d'y parvenir. C'est la route de la tribulation. C'est la mise à l'épreuve. C'est le fait d'endurer l'épreuve qui vous mènera à l'endroit où vous êtes parfait, complet, ne manquant de rien. Si vous voulez atteindre ce but, alors vous devez prendre la route. Vous n'avez pas à organiser les tests. Permettez-moi de vous le dire. Dieu s'en chargera. Revenons maintenant à Romains 5 et voyons ce que Paul y dit. Il dit « Nous exultons dans les tribulations, sachant que la tribulation produit la persévérance. » Je pense que c'est le même mot qui, dans Jacques, est traduit par « endurance ». Permettez-moi de dire que l'endurance est une partie essentielle de l'expérience chrétienne. Si vous n'acquérez pas l'endurance, il y a beaucoup de choses dans la vie chrétienne que vous n'atteindrez jamais. Très bien. Et la persévérance ou l'endurance produit un caractère éprouvé. Nous ne connaissons pas vraiment une personne tant que nous ne l'avons pas vue passer par des épreuves. Il n'y a aucun moyen de savoir à l'avance à quel genre de personne vous avez affaire tant que vous n'avez pas vu la personne passer par des épreuves. Mais cela produit un caractère éprouvé. Et un caractère éprouvé produit l'espérance. Vous en sortez grandi. Je me souviens que ma première femme disait,
Et je veux dire, si quelqu'un a traversé des épreuves, c'est bien elle. Élever une famille d'enfants en Palestine, sans aucun soutien financier et avec une énorme opposition de la part de certains habitants de la région. Quand elle entrait dans une épreuve, elle disait « Ce sera passionnant de voir comment Dieu va me sortir de là ». Ça, c'était l'espoir, vous voyez. Elle avait appris par expérience que Dieu finit toujours par vous sortir de là. Il peut vous sembler qu'il soit un peu lent à le faire, mais il le fera. Donc, quand vous êtes passé par toute une série de tests et que le prochain arrive, vous n'êtes pas déprimé. Vous ne vous tordez pas les mains en disant « Qu'est-ce qui se passe maintenant ?» Vous dites « Ce sera intéressant de voir comment Dieu me sort de là. » C'est ça, l'espérance. Mais vous n'obtenez pas ce genre d'espérance sans épreuve. Nous arrivons maintenant à l'un des versets les plus glorieux de la lettre aux Romains, le verset 5. « Et l'espérance ne rend point honteux ou ne déçoit pas, parce que l'amour de Dieu a été répandu dans nos cœurs par l'Esprit Saint qui nous a été donné. » Quelle est la base finale de notre espérance? C'est l'amour de Dieu répandu dans nos cœurs. C'est une phrase formidable. Ça ne dit pas « une partie de l'amour de Dieu a été répandu dans nos cœurs ». Il est dit « l'amour de Dieu ». Tout l'amour de Dieu, à travers l'Esprit des versets, est répandu dans nos cœurs. Après avoir été baptisé dans l'Esprit Saint, je ne pense pas que vous ayez besoin de prier pour l'amour. Je pense que vous avez besoin de puiser dans l'amour que vous avez en vous. Tout est disponible. C'est comme si quelqu'un vivait sur les rives du Mississippi ou de l'Amazone et qu'il priait pour avoir de l'eau. La vérité, c'est que vous avez beaucoup plus d'eau que vous ne pourrez jamais utiliser. Je crois que c'est vrai pour l'amour. Une fois que l'Esprit Saint a été répandu et libéré en nous, nous avons en nous une source potentielle d'amour inépuisable. Permettez-moi de vous demander de garder le doigt sur Romains 5 et de regarder un instant dans le fameux chapitre de l'amour, 1 Corinthiens 13. Je voudrais juste vous faire remarquer quelque chose au sujet de l'amour que vous n'avez peut-être jamais remarqué. Quelle est la chose la plus forte de l'univers? Je crois que c'est l'amour de Dieu. Je crois qu'il est plus fort que toute autre chose. Dans le Cantique des Cantiques, il est dit que l'amour est aussi fort que la mort, et la mort est irrésistible. Personne ne peut résister à la mort. Mais quand Jésus est mort et qu'il est ressuscité d'entre les morts, il a prouvé que l'amour est plus fort que la mort. C'est donc la force la plus puissante de l'univers. Ne sous-estimez jamais sa force. Et ici, dans 1 Corinthiens 13, versets 4 et suivants, Paul décrit ce qu'est l'amour. L'amour est patient, il est plein de bonté. L'amour n'est pas jaloux ou envieux. L'amour ne se vante pas, il n'est pas arrogant ou ne s'enfle point d'orgueil. Il ne fait rien de malhonnête, il ne cherche pas son intérêt. Il ne se laisse pas provoquer ou ne s'irrite pas. Il ne tient pas compte d'un tort subi ou ne soupçonne pas le mal. Il ne se réjouit pas de l'injustice, mais il se réjouit de la vérité. Et voici le verset clé, il excuse tout, il croit tout, il espère tout, il supporte tout. Quelle est la source ultime de l'endurance et de l'espérance? L'amour de Dieu dans nos cœurs. Rien ne peut user l'amour de Dieu. Rien ne peut écraser l'amour de Dieu. Il est indestructible. Il excuse tout, il croit tout et il espère tout. Voilà l'amour qui est répandu dans nos cœurs et qui nous donne l'espérance. Maintenant, revenons pour un moment dans Romains 5 et regardons la description de l'amour de Dieu qui s'y trouve. Dans les versets 6 à 10, l'amour de Dieu exprimé en Christ est dans la mort de Christ pour nous. Gardez à l'esprit que c'est l'expression de l'amour total de la divinité, Père, Fils et Saint-Esprit. À partir du verset 6, « Car lorsque nous étions encore sans force, Christ, au temps marqué, est mort pour les impies. À peine mourrait-on pour un juste, quelqu'un peut-être mourrait-il pour un homme de bien. Mais Dieu démontre son amour particulier, envers nous, en ce que, lorsque nous étions encore des pécheurs, Christ est mort pour nous. À plus forte raison donc, maintenant que nous sommes justifiés par son sang, » Remarquez cette belle phrase, « justifié par son sang ». Serons-nous sauvés de la colère de Dieu par lui? Car si, lorsque nous étions ennemis, nous avons été réconciliés avec Dieu par la mort de son Fils, à plus forte raison, ayant été réconciliés, serons-nous sauvés par sa vie? Dans ce passage, Paul utilise quatre mots descriptifs différents pour décrire ce que nous étions au moment où Jésus est mort pour nous.
Cela nous donne une mesure de l'amour de Dieu. Si vous regardez au verset 6, nous étions sans force ou impuissants. Nous ne pouvions rien faire pour nous aider nous-mêmes. Il n'y avait aucune réponse de notre part pour changer la situation. À la fin du verset 6, nous étions des impies. Au verset 8, il est dit que Dieu démontre ou prouve son amour envers nous en ce que, quand nous étions encore des pécheurs, Christ est mort pour nous. Et au verset 10, « Car si, lorsque nous étions ennemis, voilà la pleine mesure de l'amour de Dieu, que Christ est mort pour nous, alors que nous étions encore impuissants, impies, pécheurs et ennemis de Dieu. » C'est ce que signifie le mot, je pense, le plus mal utilisé, « agapé ». C'est l'amour divin. Il est inconditionnel. Il n'exige rien. Christ n'a pas dit à ses disciples, « Si vous faites ceci ou si vous faites cela, alors je paierai le prix pour vos péchés. » Il l'a fait, tout simplement, de sa propre volonté spontanée. Il n'était soumis à aucune pression. Il n'avait aucune obligation. Il ne nous devait rien. Et c'est de cet amour que Paul parle ici. Il n'exige aucune réponse. Il ne pose aucune condition. Il aime, tout simplement. Et en définitive, dois-je vous dire ce qu'il est? Il est irrésistible. C'est la force la plus puissante de l'univers. Quand nous en avons fini avec toutes nos démonstrations de puissance et d'intelligence et d'expertise, la chose la plus forte que nous aurons jamais, c'est la mesure de l'amour de Dieu en nous. L'amour n'est jamais vaincu. L'amour n'abandonne jamais. L'amour excuse tout ou endure tout, croit tout, espère tout, supporte tout. Nous avons parfois tendance à considérer l'amour comme quelque chose d'assez faible et sentimental. Nous pensons que les gens qui parlent de l'amour sont des personnes faibles. C'est une idée totalement fausse. Permettez-moi de redire que la chose la plus forte de l'univers, c'est l'amour de Dieu. Dieu ne dit pas « Je vais te donner une petite mesure de mon amour aujourd'hui, et si tu fais mieux, je t'en donnerai plus demain. » Quand il nous baptise dans l'Esprit Saint, comme je comprends le baptême, il le déverse tout entier. Le voilà. Il est dit dans Jean 3 que Dieu ne donne pas l'Esprit avec mesure. Il ne mesure pas une ration et dit « Voilà combien tu as gagné, et voici combien je vais te donner. » Il déverse tout simplement tout sur nous. Je ne l'aurais pas fait si j'étais Dieu, je vous le dis. J'aurais posé des conditions, j'aurais posé des exigences, j'aurais dit « Maintenant, si tu te redresses un peu et que je vois quelques signes d'amélioration, je vais vous dire, si j'étais Dieu, je ne m'aurais jamais sauvé. Je n'aurais jamais cru que je puisse vraiment être sauvé. » Quand je suis retourné à l'université de Cambridge, après avoir été dans l'armée et avoir été absent pendant quelques années, j'ai parlé à quelques personnes que je savais chrétiens. Je n'ai jamais rien eu à faire avec eux. Je leur ai dit « Pourquoi ne m'avez-vous jamais parlé du Seigneur ?» Ils m'ont répondu « On pensait que tu étais trop mauvais. » Je suis heureux que Dieu n'ait pas pensé que j'étais trop mauvais. Très bien. Concluons avec le dernier résultat de l'expérience de la justification par la foi. Nous arrivons au verset 11, c'est le point culminant. Et non seulement cela, mais aussi nous exultons. Remarquez encore le mot « exulter ». Combien exultez-vous? Autant que Paul en parle dans ce verset. Aussi, nous exultons en Dieu par notre Seigneur Jésus-Christ, par lequel nous avons maintenant reçu la réconciliation. Quel est le point culminant? C'est se réjouir et exulter en quoi? Pas dans une expérience, pas d'un don, pas d'une bénédiction, mais en Dieu lui-même. C'est ce que David avait à l'esprit, je crois, dans le psaume 43. Tournons-nous vers le psaume 43 pour un moment et lisons ce que David a dit. David était dans une situation où il était vraiment déprimé. Il sentait que les choses n'allaient pas bien.
Il dit dans le psaume 43, verset 2, à la fin du verset, « Pourquoi dois-je marcher dans le deuil à cause de l'oppression de l'ennemi ?» Et il a répondu à sa propre question. Il a dit, « Pourquoi suis-je en deuil ? Pourquoi suis-je déprimé ? Parce que l'ennemi m'opprime. » Voilà la raison. C'est la raison, la plupart du temps, quand on est en deuil ou dans l'affliction. Quel était le remède ? Il a crié à Dieu, « Oh, envoie ta lumière et ta vérité, qu'elle me guide, qu'elle me conduise à ta montagne sainte et à tes demeures. J'irai vers l'autel de Dieu, vers Dieu, mon allégresse ou ma plus grande joie. Et je te célébrerai sur la harpe, ô Dieu, mon Dieu. » Quelle était la joie de David ? C'était Dieu lui-même. C'était la joie suprême de la vie de David. Quand il était déprimé et abattu et ne savait pas où se tourner, il a dit, « Je vais aller à l'autel au lieu du sacrifice. » Et il a dit, « Je mettrai ma vie sur l'autel de Dieu. Je me donnerai. Je m'abandonnerai à lui sans réserve. Et je le reconnaîtrai comme ma plus grande joie. » Voilà le but de la vie chrétienne. En avançant dans cette étude de Romains, nous trouverons cela à la fin du chapitre 8. C'est là que nous nous dirigeons, c'est la destination. Ce n'est rien de moins que Dieu lui-même. Ici, nous avons juste un petit... C'est comme être au sommet d'une montagne et savoir que vous n'êtes pas encore arrivé. Mais vous pouvez voir votre destination brièvement pendant quelques instants. Nous avons encore beaucoup de vallées à traverser avant d'arriver à destination, mais ici, dans Romains 5, verset 11, nous voyons au loin notre destination, le sommet d'une montagne étincelante qui est Dieu lui-même, notre joie. Dans notre session précédente, nous avons parcouru la première moitié de Romains 5. Qui était l'étape 6 de notre pèlerinage et qui était intitulée « 5 résultats dans l'expérience de la justification par la foi ». Ces 5 résultats que nous avons étudiés ensemble étaient les suivants. Le premier, la paix avec Dieu. Deuxièmement, l'accès à la grâce qui nous soutient. Troisièmement, exulter dans l'espérance de la gloire de Dieu. Quatrièmement, exulter dans les tribulations à cause de ce que la tribulation fait pour nous. Combien d'entre vous peuvent dire Amen à celui-là? Et cinquièmement, le point culminant, exulter en Dieu lui-même. Aujourd'hui, nous allons passer à la seconde moitié de Romains 5, une étape du pèlerinage que j'ai appelée l'étape 7 et intitulée « Comparaison entre Adam et Jésus ». Je dois vous avouer à l'avance qu'ici nous trouvons Paul dans ce qu'il a de plus talmudique. Ce n'est pas comme le Talmud, mais ça s'en rapproche. C'est peut-être le raisonnement le plus intense et le plus concentré qu'on puisse trouver dans la Bible. J'avoue d'avance que ce n'est pas tout à fait facile. Mais nous devons être forts, courageux, entrer et posséder la terre. Donc nous y voilà. Nous allons commencer au verset 12 de Romains 5, qui commence par un autre de ces « donc » ou « c'est pourquoi » caractéristiques. « C'est pourquoi, comme par un seul homme, le péché est entré dans le monde, et par le péché, la mort, et qu'ainsi la mort s'est étendue à tous les hommes, parce que tous ont péché, car jusqu'à la loi, le péché était dans le monde. Or, le péché n'est pas imputé quand il n'y a point de loi. Cependant, la mort a régné depuis Adam jusqu'à Moïse, même sur ceux qui n'avaient pas péché par une transgression semblable à celle d'Adam, lequel est la figure ou un type, c'est-à-dire un modèle, une préfiguration, de celui qui devait venir, c'est-à-dire Jésus. » Remarquons tout d'abord que Paul indique ici deux périodes de temps qui se succèdent. La première va d'Adam à Moïse, quand il n'y avait pas de loi donnée par Dieu pour la race humaine.
Dieu n'avait donné à Adam qu'un seul commandement, un commandement négatif, mais il ne lui avait pas donné de loi. Depuis la transgression d'Adam, il n'y avait pas de loi donnée par Dieu sur la terre jusqu'à Moïse. Donc, d'Adam à Moïse, c'est la période où il n'y avait pas de loi donnée par Dieu. À partir de Moïse, c'est la période de la loi de Moïse. Nous arrivons ensuite à l'époque de la venue de Jésus, et dans Jean 1, verset 17, il est dit « La loi a été donnée par Moïse ». C'est une déclaration très importante. Toute la loi entière, le système complet, est venue en une seule fois par un seul homme, Moïse. La loi a été donnée par Moïse, mais la grâce et la vérité sont venues par Jésus-Christ. Il est toujours important de garder à l'esprit, quand vous étudiez la loi, qu'elle n'a été donnée qu'à une très petite section de la race humaine, peut-être 3 millions de personnes, à un certain moment de l'histoire. Et de plus, elle ne pouvait vraiment être pleinement réalisée qu'en un seul lieu géographique. C'était la terre d'Israël. Parce qu'une grande partie de la loi impliquait de faire des choses qu'on ne pouvait faire qu'en Israël. J'ose dire, et vous pouvez mettre en doute cette affirmation, que la loi n'a jamais été donnée aux non-juifs. Nous avons donc affaire à une période précise et une section spécifique de la race humaine, mais la section la plus importante de la race humaine, parce que l'ensemble de la rédemption dépendait de cette petite nation appelée Israël. Maintenant, Paul dit que Jésus a été l'aboutissement d'un modèle qui avait été donné initialement en Adam. Adam a reçu un commandement, et dans un jardin, avec tout ce que son cœur pouvait désirer, il y a désobéi. Jésus a reçu du Père le commandement de donner sa vie pour le monde, et dans un jardin, Gethsémané, il a accepté ce commandement et y a obéi. Il y a donc un parallèle étroit entre Adam et Jésus. Et pour mieux comprendre ce parallèle, je voudrais que vous vous tourniez avec moi pour un moment vers 1 Corinthiens 15, versets 45 et 47. 1 Corinthiens 15, 45 et 47. C'est le chapitre qui traite de la résurrection, mais nous n'allons pas entrer en détail dans ce sujet. C'est pourquoi il est écrit « Le premier homme, Adam, devint une âme vivante. Le dernier Adam est devenu un esprit vivifiant ou qui donne la vie. » Il y a deux contrastes ici, entre le premier et le dernier Adam, et entre l'âme vivante et l'esprit vivifiant.

génération à venir. Parce qu'il est dit dans Hébreux 9, verset 14, que c'est par l'Esprit éternel qu'il s'est offert lui-même sans tâche à Dieu. Donc c'est par l'Esprit Saint éternel qui va au-delà du temps, qu'il a assimilé en lui-même l'affreux héritage qui s'est abattu sur toute la race adamique, y compris vous et moi ici. Et il s'en est occupé, il l'a achevé. Quand il est mort, cet héritage est mort. Quand il a été enseveli, cet héritage a été enseveli. Il a été mis à l'écart, définitivement et complètement. Et puis, quand il est ressuscité des morts, il a été le second homme, à la tête d'une race totalement nouvelle, la race Emmanuel, la race Dieu-homme. Et Pierre dit dans sa première lettre que nous avons été engendrés de nouveau, ou sommes nés de nouveau, pour une espérance vivante par la résurrection de Jésus-Christ d'entre les morts. Il a été engendré d'entre les morts, et par la foi en lui, nous sommes engendrés d'entre les morts. Nous sortons de l'abîme du péché et de la malédiction d'Adam, pour devenir membres d'une nouvelle race dont le chef, la tête, est Jésus. C'est ce qu'affirme Colossiens 1. En parlant de Jésus, Paul fait 5 déclarations sur sa nature éternelle. Dans Colossiens 1, versets 15 et suivants. Puis il fait 2 déclarations au verset 18 sur son œuvre rédemptrice. Colossiens 1, verset 18. Il, Jésus, est la tête du corps de l'Église. Il est le commencement, le premier-né d'entre les morts, afin qu'en toute chose, il tienne, lui, la première place. Donc, Jésus est la tête du corps qu'est l'Église, son corps, et il est le premier-né d'entre les morts. Il est le premier à ressusciter dans la résurrection, dans une vie totalement nouvelle. Ce type de vie n'avait jamais existé ou s'était manifesté dans l'univers avant que Jésus ne ressuscite d'entre les morts, avec une vie de résurrection. Mais il est ressuscité en tant que la tête du corps. Et il a été engendré de la mort. Et voici une belle image. Lors d'une naissance naturelle, normalement, la première partie du corps qui émerge est la tête. Et quand la tête émerge, nous savons que le corps va suivre. Et dans cette naissance, Jésus, la tête, a émergé en premier. Et sa résurrection est la garantie de notre résurrection. Il est donc tout d'abord le dernier Adam. Il devait l'être. Il devait sceller tout l'héritage du mal. Puis, il devait ressusciter d'entre les morts en tant que le second homme, le chef, la tête d'une race entièrement nouvelle qui n'avait jamais existé auparavant. Voilà donc l'essentiel de la comparaison entre Adam et Jésus. Nous en venons maintenant aux détails. Et c'est là qu'il faut enrouler une serviette autour de votre tête et vous préparer à affronter la difficulté parce que, je veux dire, je suis habitué à ce genre de raisonnement et je ne trouve pas ça facile. Si vous avez quelques problèmes la première fois, ne vous découragez pas. Il vous suffit de reprendre et de reprendre encore. Ce que Paul dit, c'est qu'il y a une comparaison entre Adam et Jésus. Cette comparaison a 2 aspects. Il y a des points sur lesquels Jésus était comme Adam, et il y a des points sur lesquels Jésus n'était pas comme Adam. Maintenant, Paul aborde en fait les points sur lesquels Jésus était différent d'abord. Puis il nous donne les points sur lesquels Jésus était comme Adam. J'ai choisi d'inverser l'ordre parce que je pense que pour nos humbles cerveaux, il est plus facile de comprendre d'abord les ressemblances avant de voir les différences. Donc, si vous suivez dans votre plan, vous verrez sous le titre « Les similitudes entre Adam et Jésus » qu'il y a 2 versets, les versets 18 et 19. J'espère que vous êtes avec moi. Nous allons maintenant regarder Romains 5, versets 18 et 19. « Ainsi donc, comme par une seule transgression, la condamnation a atteint tous les hommes, de même, par un seul acte de justice, la justification qui donne la vie ou la justification de vie s'étend à tous les hommes. » La comparaison est donc la suivante. Adam, par un

acte de désobéissance a entraîné la condamnation de toute la race qui est descendue de lui. Il a reçu le commandement, il a désobéi, le péché est entré, la mort a suivi le péché, et le péché et la mort se sont transmis à tous les descendants d'Adam, y compris chacun d'entre nous ici aujourd'hui. Mais Jésus, par un seul acte de justice, a obtenu la possibilité de la justification de vie pour tous les hommes. L'acte unique de justice a été le sacrifice de lui-même à la croix. Cette expression « acte de justice » est importante, car nous la retrouverons. Nous la retrouvons dans Romains 8, verset 4, où il est dit que « les justes exigences de la loi peuvent être accomplies en nous ». Je ne veux pas sauter en avant dans Romains 8, je veux juste que vous notiez cela. C'est également utilisé dans Apocalypse 19, verset 8, où il est dit que le fin lin, ce sont les actes ou les œuvres justes des saints. Donc cette expression, ou ce mot en grec, signifie un acte juste qui répond à une exigence de Dieu. Par son sacrifice à la croix, par cet unique acte juste, Jésus a satisfait l'exigence de Dieu et a rendu possible ce que Paul appelle la justification de vie. Nous avons déjà rencontré le mot « justification ». Il ne nous fait plus peur. Certains d'entre nous avaient l'habitude de penser que c'était un terme théologique ennuyeux. Nous avons maintenant découvert qu'il s'agit de l'un des mots les plus passionnants de la Bible. Être justifié signifie être acquitté, non coupable, reconnu juste, rendu juste, comme si je n'avais jamais péché. Jésus, par son sacrifice, a rendu cela possible. Et puisqu'il a rendu possible pour nous le fait d'être reconnu juste, il nous a permis de recevoir la vie. Il est très important de voir tout au long de Romains que Dieu ne donne jamais la vie, ni aucune bénédiction aux injustes. La première condition de la rédemption est que nous devons être rendus justes. Après cela, Dieu peut déverser ses bénédictions sur nous. Mais un Dieu juste ne déversera jamais ses bénédictions sur les injustes. Donc la justice est la première question. C'est pourquoi elle est le thème essentiel de la lettre aux Romains. Très bien, voilà donc un point de ressemblance entre Jésus et Adam. Adam, par un acte de désobéissance, a entraîné la condamnation. Jésus, par un acte d'obéissance, a ouvert la possibilité de la justification. La condamnation et la justification sont exactement opposées. Puis, au verset 19, « Car comme par la désobéissance d'un seul homme, beaucoup ont été rendus pécheurs, de même par l'obéissance d'un seul, beaucoup seront rendus justes. » Voici le prochain point de similitude. Par le seul acte de désobéissance d'Adam, beaucoup, tous ses descendants, sont devenus pécheurs. Mais par l'unique acte d'obéissance de Jésus, tous ceux qui croient en lui sont rendus justes. Et la comparaison est importante parce que ceux qui sont devenus pécheurs à la suite du péché d'Adam, y compris vous et moi, n'ont pas juste été des pécheurs par appellation, ils ont été pécheurs par nature et par acte. Donc, parallèlement, quand nous sommes rendus justes par la foi en Jésus, ce n'est pas que Dieu nous colle juste une nouvelle étiquette et qu'il nous enlève l'étiquette de pécheur et nous met l'étiquette de juste, mais nous sommes rendus justes par nature et par acte. Aussi sûrement que la désobéissance d'Adam a fait de nous tous des pécheurs, de la même manière, l'obéissance de Christ peut nous rendre tous justes. Pas seulement en théorie, pas seulement en théologie, mais dans la façon dont nous vivons, dans la nature même qui est en nous. Très bien, voilà les deux points de ressemblance entre Adam et Jésus. Maintenant, gardez cette serviette enroulée autour de votre tête, nous passons aux trois points de différence. Nous revenons en arrière maintenant. J'espère que ça va fonctionner. Il m'a semblé que c'est plus facile, si on n'a pas beaucoup de temps pour le faire, de traiter d'abord les points de similitude et de passer ensuite aux points de différence. Nous retournons maintenant aux versets 15 à 17. Chacun d'eux contient une différence.
Verset 15. Mais il n'en est pas du don gratuit, le don gratuit de la justice, comme de la transgression. Car si par la transgression d'un seul, il en est beaucoup qui sont morts, à plus forte raison, la grâce de Dieu et le don de la grâce venant d'un seul homme, Jésus-Christ, ont-ils été abondamment répandus sur beaucoup. Donc Paul dit qu'il y a une grande différence ici, parce que l'unique acte de désobéissance d'Adam a entraîné ses conséquences sur nous tous. Mais nous tous, nous avons tous ajouté nos propres actes de désobéissance. Au contraire, en ce qui concerne Jésus, l'unique acte d'obéissance de Jésus nous a apporté la justification et nous n'avons rien à ajouter de notre côté. C'est totalement Jésus. Donc, alors que notre culpabilité s'ajoute à celle d'Adam, la justice de Jésus est unique et nous ne pouvons rien y ajouter. C'est le premier point de comparaison. Puis, deuxièmement, au verset 16, et il n'en est pas du don comme de ce qui est arrivé par un seul qui a péché, car c'est après une seule offense que le jugement est devenu condamnation, tandis que le don gratuit devient justification après plusieurs offenses. Vous voyez le point de différence? Que l'acte unique de désobéissance d'Adam a entraîné la condamnation de toute la race humaine, mais que le sacrifice de Jésus et son acte de justice nous ont permis d'être justifiés d'innombrables actes de désobéissance. Donc, dans le cas d'Adam, il s'agissait d'un seul acte de désobéissance qui a entraîné le désastre sur nous tous. Mais dans le cas de l'acte de justice de Jésus, ce seul acte a rendu possible que nous soyons pardonnés d'innombrables actes de désobéissance. Vous voyez la différence? Si vous ne la voyez pas maintenant, réfléchissez-y. Priez à ce sujet. Reprenez le plan. Si besoin, prenez la cassette et je crois que tout deviendra clair pour vous. Il m'a fallu des années pour filtrer ces versets. Donc si vous ne comprenez pas tout d'un coup, si c'est la première fois que vous tentez ce saut, si vous ne le franchissez pas la première fois, revenez juste en arrière et refaites le saut. Comme on dit en français, reculez pour mieux sauter. Très bien. Nous arrivons maintenant au verset 17. C'est le troisième point de différence. Si par la transgression d'un seul, la mort a régné par lui seul, à plus forte raison, ceux qui reçoivent l'abondance de la grâce et du don de la justice régneront-ils dans la vie par Jésus-Christ lui seul ou par l'unique Jésus-Christ? Ce verset est tellement plein de sens, je ne sais pas comment l'exprimer entièrement. Par l'unique acte de désobéissance d'Adam, la mort a régné sur toute la race humaine. Et nous avons tous été soumis à la mort. Il est dit que quand Jésus est venu, il est venu vers ceux qui étaient assis dans la région de l'ombre de la mort. C'est l'une des phrases les plus tragiques qui soient. Mais c'est là où se trouvait toute la race humaine, assise dans les régions de l'ombre de la mort. Assise, sans bouger, sans possibilité de s'échapper. Puis il est dit dans l'Évangile que, sur eux, la lumière s'est levée. C'est un acte tout à fait souverain de Dieu. Nous qui étions assis dans la région de l'ombre de la mort, ne pouvions absolument rien faire pour apporter la lumière. Nous n'avions aucun droit sur la lumière. C'est la miséricorde souveraine et la grâce de Dieu qui a fait briller la lumière. Très bien. La mort a donc régné comme un roi, je dirais plutôt comme un tyran, sur toute la race humaine. Mais pour ceux d'entre nous qui reçoivent, et c'est un si beau langage, l'abondance de la grâce. Ce mot « abondance » est l'un des mots préférés de Paul, et c'est l'un de mes mots préférés. L'abondance signifie « plus que suffisant ». J'explique aux gens qu'il y a trois niveaux, insuffisant, suffisant et abondant. Si vous êtes une femme au foyer et que vous faites vos courses, et que vous avez besoin, qui sait de combien vous avez besoin de nos jours, disons 100 $. Je ne pense pas que ça permette d'acheter beaucoup de choses de nos jours. Quoi qu'il en soit, vous avez besoin de 100 $ et vous n'avez que 80 $. Vous faites des achats insuffisants.
Si vous avez besoin de 100 dollars et que vous avez 100 dollars, vous faites des achats suffisants. Mais si vous avez besoin de 100 dollars et que vous avez 120 dollars, vous faites des achats abondants. C'est ça. Plus que suffisants. Donc, nous ne recevons pas seulement la grâce, nous recevons l'abondance de la grâce. Plus de grâce que nous ne pourrons jamais avoir besoin. Elle couvre tout et en laisse encore beaucoup par-dessus. Non seulement nous recevons cette abondance de grâce, mais nous recevons le don de la justice. Encore une fois, je veux insister sur ce point. Ce genre de justice, de droiture, est un don. On ne peut la recevoir que par la foi. On ne peut pas travailler pour la gagner. Vous ne serez jamais qualifié pour y prétendre. Il n'y a qu'une seule façon de la recevoir. Croire par la foi. Voilà comment vous la recevez. Maintenant, quand nous recevons cela, l'abondance de la grâce et le don de la justice, nous sommes délivrés du royaume de Satan et nous sommes transportés dans le royaume de Dieu. Mais Jésus est très différent du diable. Le diable est un tyran. Il domine sur tout le monde. Il ne partage son règne avec personne. Mais Jésus, le roi, nous invite à régner avec lui. Ce n'est pas rien. Gardez à l'esprit que ce n'est pas du prochain monde dont nous parlons maintenant. C'est le fait de régner dans la vie, ici, maintenant, dans ce monde, dans cette vie. Nous sommes appelés à partager le trône avec Jésus. Quelle merveilleuse vérité! Laissez-moi vous montrer Éphésiens 2 un moment. Nous y sommes peut-être déjà allés, et il se peut qu'on y revienne encore, mais ça en vaut la peine. Éphésiens 2, versets 4 à 6. Mais Dieu, qui est riche en miséricorde, à cause du grand amour dont il nous a aimés, alors même que nous étions morts dans nos transgressions ou dans nos fautes, nous a rendus à la vie avec Christ. C'est par grâce que vous êtes sauvés. Il nous a ressuscités avec lui et nous a fait asseoir avec lui dans les lieux célestes en Jésus-Christ. Remarquez, chacun de ces verbes est au passé. Ils ne sont pas au futur. En raison de notre identification avec Jésus, Dieu nous a rendus à la vie avec lui. Il nous a ressuscités avec lui. Et ne restez pas seulement dans la résurrection. C'est merveilleux, mais ce n'est pas votre destination. Votre destination est le trône. La version NEB, New English Bible, dit « Dieu nous a intronisés avec lui ». Quel est le mot-clé? Vous vous souvenez de ce que j'ai dit? L'identification. Tout d'abord, Jésus s'est identifié à nous. Ensuite, par la foi, nous sommes identifiés à lui dans tout ce qui a suivi sa mort. Nous sommes ensevelis avec lui par le baptême, ne l'oubliez pas. Et quand nous avons été ensevelis, et nous y reviendrons beaucoup plus en détail dans Romains 6, quand nous avons été ensevelis, alors nous sommes rendus vivants, nous sommes ressuscités et nous sommes intronisés. Et Jésus dit, « Venez vous asseoir avec moi et partagez le trône avec moi. » Voilà ce que j'appelle l'abondance de la grâce. Le livre de Job dit que Dieu prend les pauvres du tas de fumier et les place en haut avec les princes de son peuple. Vous savez, je sais où j'étais quand Dieu m'a ramassé. J'étais sur le tas de fumier, le tas de cendres. Mais Dieu m'a pris, m'a délivré, m'a racheté et m'a demandé de m'asseoir avec lui sur le trône. N'est-ce pas là la grâce? Il n'y a pas d'autre façon de décrire cela que la grâce. Revenons à la lettre aux Romains, les deux derniers versets du chapitre 5, versets 20 et 21. « Or, la loi est intervenue pour que la transgression abondât. » Cela va vous surprendre, mais nous y reviendrons dans Romains 7. Nous traiterons de cette question. La loi a été introduite pour nous rendre plus conscients de notre état de pécheur. Mais là où le péché a abondé, la grâce a surabondé. Remarquez cela, le verbe « abonder », c'est le même verbe qui nous donne le mot « abondance ». Afin que, comme le péché a régné par la mort, ainsi la grâce régna par la justice, pour la vie éternelle, par Jésus-Christ notre Seigneur. Je n'ai jamais compté combien de fois Paul utilise le mot « grâce » ici, mais ça doit être un grand nombre de fois. Nous avons juste le temps de nous tourner vers Colossiens 1 et de lire les versets 13 et 14. Il, Dieu le Père, nous a délivrés de la puissance ou du domaine des ténèbres. C'est là que nous étions, le domaine des ténèbres, et nous a transportés ou transférés dans le royaume de son Fils bien-aimé, en qui nous avons la rédemption, la rémission des péchés. Voilà ce que fait la rédemption. Elle nous fait sortir du domaine des ténèbres
du royaume de Satan et nous transfère dans le royaume de Dieu et nous fait monter sur le trône avec notre Seigneur Jésus-Christ. Nous devons régner avec lui dans la vie. Et c'est bien là une abondance de la grâce.

temps de prière du soir. Que Dieu vous bénisse, c'est Axel Thibault Féfé. Prions. Tendre Père, nous te disons merci. Merci parce que nous avons commencé cette journée avec toi, le matin comme Alpha. Voilà que nous l'achevons avec toi comme Oméga. Tu as veillé sur ton peuple. Tu as été avec nous. Tu as marché avec nous. Tu as cheminé avec nous en cette journée. Tu nous as protégés. Tu as pourvu à nos besoins. Nous venons te dire merci. Merci pour ta fidélité. Merci pour ta bonté. Merci pour ta miséricorde et ton amour. Nous venons à toi ce matin, plutôt en cette soirée, te demander pardon. Pardon pour toute parole, toute pensée, toute art posée qui ne t'honore pas, non conforme à ta parole. Ton peuple vient s'amender auprès de toi. Nous te demandons pardon. Nous implorons ta miséricorde sur nous et que le sang versé à la croix par Jésus puisse nous laver et nous purifier. Saint-Esprit, nous t'invitons à venir prendre contrôle de ce temps de méditation et prière. Conduis-nous dans l'excellence de la révélation, dans la profondeur de la parole, afin que tout un chacun de nous, nous puissions bénéficier des grâces et des faveurs de Dieu. Au nom tout-puissant de Jésus-Christ, nous t'avons ainsi prié, tendre Papa. Amen, amen. C'est merveilleux. Être enfant de Dieu est synonyme de posséder une identité. Et cette identité vient avec des droits. Nous allons citer à trois reprises notre action. Je suis fils de Dieu. Je suis fils de Dieu. Je suis fils de Dieu. C'est merveilleux. Nous continuons toujours avec notre thème fils et fille de Dieu. Certainement, ça va être notre thème de l'année. Vous savez, bien-aimé, tu ne peux rien faire sur cette terre des hommes qui est sous contrôle de Satan, mais qui est sous la domination de notre Dieu, sans s'imprégner, sans s'être imprégné de ta véritable identité. Raison pour laquelle, frère, depuis des années, nous parlons de cette identité. Et cette année, nous consacrons cette dernière à ce thème. Fils et fille de Dieu. Vous devez vous imprégner de cette identité, matin, soir, nuit et jour. Vous devez faire de cette identité la vôtre et entrer dans l'assurance que procure l'identité en Jésus avec tous les droits. Et cela est important. Si vous voulez bénéficier d'ainsi dire du Seigneur sur votre vie, sur vous, vous devez vous imprégner de cela. Et pour s'imprégner de cela, vous devez d'abord en premier comprendre que vous n'avez plus rien du tout à voir spirituellement, je parle, avec votre famille biologique. Parce que c'est très important, en recevant Jésus-Christ comme Seigneur et Sauveur, il vous introduit dans la famille de Dieu. Cela est en esprit. Et quand tu introduis dans la famille de Dieu, tu hérites de tout ce que Dieu a spirituellement. Tu n'es plus tributaire de lien de ta famille, de la malédiction de ta famille, de tout ce qui peut arriver de péché de tes ancêtres, de tout ayant trait à ta famille. Raison pour laquelle Paul parle aux Corinthiens que ceux qui sont en Christ, ceux qui sont nés en Christ, quand on dit être en Christ, ça veut dire des gens qui ont abandonné leur vie en Jésus. Et abandonner sa vie au Seigneur, c'est Matthieu 16, 24, où lui-même le Seigneur dit à ses disciples, celui qui veut devenir mon disciple ou me suivre, doit commencer par renoncer à lui-même. Frère, s'il y a un enseignement qui est pour moi la base de toute autre chose ou de tout autre enseignement, c'est Matthieu 16, 24. Aujourd'hui, beaucoup de gens plairent. Ils disent que leur vie n'est pas ce que la Bible dit de quoi.
Et la question, je dis toujours aux gens, posez-vous cette question. Est-ce que votre marche est-elle conforme à ce que l'Évangile dit? Est-ce que votre marche respecte-t-elle? Matthieu 16, verset 24, tout doit commencer par là. Les renoncements. Apprendre à renoncer. Et Christ Jésus ajoute, et porter sa croix. Quand tu renonces à tout ce qui était attirance dans ta vie, désir dans ta vie, envie dans ta vie, obsession dans ta vie, c'est chaque jour. Chaque jour, tu dois t'approcher de ce Dieu-là. Chaque jour, tu dois dire à Dieu, parler au Seigneur de tes faiblesses. Vous savez, ça c'est la clé, en fait, à une vie victorieuse face au péché. Parce qu'il y a des gens qui posent toujours la question, que faire, comment faire pour abandonner le péché. Chaque jour, avoir le courage de s'approcher de Dieu, de lui dire, voilà, je suis faible. Voilà, je fais ceci, je fais cela, et je ne veux pas continuer ainsi. J'ai besoin de ta faveur, oh Dieu. À la croix, tu as tout accompli pour moi. Viens me libérer, viens me délivrer. Car la Bible dit, tu es venu renvoyer libres les opprimés. Je vis une vie d'oppression et j'ai besoin que tu me libères de cette oppression-là. Voyez-vous, ayez cette attitude. N'ayez jamais honte de Dieu. N'ayez jamais honte de Dieu. Alors, nous tirons notre thème de Jean, chapitre 1er, du 12e au 13e verset, qui dit, « Mais tous ceux qui l'ont reçu, à ceux qui croient en son nom, elle a donné le pouvoir de devenir enfants de Dieu, lesquels sont nés non du sang, ni de la volonté de la chair, ni de la volonté de l'homme, mais de Dieu. » Et ça résume tout simplement pour dire, tu n'es pas né spirituellement de la volonté de tes parents ou quoi, rien, mais c'est de la volonté de Dieu. Et j'ai dit aux gens, j'ai invité les chrétiens de quitter toutes les églises où matin et soir, on vous bourre, oh la malédiction de vos familles, oh la sorcellerie de vos familles, oh les liens de ça. Quittez ces églises parce que ce sont des églises anti-bibliques, anti-nouvelle alliance, anti-Christ. À la fin, si vous demeurez toujours dans ces églises, vous allez retrouver vos pasteurs en enfer. Vous irez avec eux. Parce qu'il n'y a rien de la nouvelle alliance qui atteste comme véridique tout ce que ces gens-là disent. Au contraire, de la nouvelle alliance, on vous apprend à faire confiance à Dieu. On vous apprend c'est quoi votre identité. C'est ce que nous vous enseignons aujourd'hui. Et nous vous enseignons cela non moyennant l'argent financier, l'argent ou quoi. Nous vous enseignons cela comme des disciples dont la charge, la responsabilité a été donner enfin d'enseigner la multitude. Que Dieu soit loué. Alors, nous allons lire un verset aujourd'hui, trois que nous avons. C'est Jean, chapitre 14, 6e verset qui dit, Jésus lui dit, je suis le chemin, la vérité et la vie. Nul ne vient au Père que par moi. Frère et soeur, c'est notre enseignement. Moi, je n'écoute pas ce que d'autres disent là. Je n'ai pas ce temps, je vous dis, je n'ai pas ce temps à écouter ce qu'ils disent. Et ils ont le temps de m'écouter parce qu'ils savent qu'ils sont bénis au travers de mes enseignements. Mais moi, je n'ai pas le temps d'écouter ce qui me lance de flèches parce qu'ils ne sont pas une source de bénédiction pour moi. Voyez-vous, c'est mon devoir de vous éveiller afin que vous puissiez comprendre c'est quoi votre identité. Que vous puissiez vous imprégner de cette dernière, votre identité en Christ. Jean 14, verset 6 dit, Jésus lui dit, je suis le chemin, la vérité et la vie. Nul ne vient au Père que par moi. Frères et sœurs, ici tout est clair. Que personne ne vient te tromper. Que personne ne vienne te tromper en te disant que tu dois donner de l'argent pour que Dieu t'écoute. Il faut un sacrifice pour que Dieu t'écoute. Il faut bâtir, ou maintenant ils disent, il faut élever des autels
pour que Dieu t'écoute. Parce que Jésus même dit, pour que le Père t'écoute, c'est lui. Tout se fait en son nom. Il dit, je suis le chemin, la vérité et la vie. Et c'est très important, frère. Quand vous l'avez dans votre vie, il vous conduira, pas seulement le chemin qui conduit au Père, mais le chemin sur cette terre des hommes, pour avoir une vie bénie, une vie heureuse, une vie épanouie, pour tomber dans ce que David dit dans Psaume 23. L'Éternel est mon berger, je ne manquerai de rien. Pour qu'il soit réellement ce berger-là, pour tomber dans 1 Pierre chapitre 2, verset 25, qui dit, en Christ, nous sommes retournés vers lui qui est devenu notre berger et les gardiens de nos âmes. Il dit, je suis le chemin. Et quand tu l'as dans ton cœur, quand tu as mis en pratique Matthieu 14, verset 6, au quotidien, et Matthieu 16, je pense, verset 4, au quotidien, tu verras, il te conduira. Pas seulement le chemin qui conduit au Père, à l'éternité, mais ici-bas, sur cette terre, frère, il dit, il est la vérité. Et il dit encore dans Jean, vous connaîtrez la vérité vous affranchira. Vous n'avez pas d'autre vérité à chercher. Aujourd'hui, on veut avoir la vérité, comment le monde des ténèbres est subdivisé. Connaître le monde des ténèbres pour réussir, ça vient de l'enfer. Ça ne vient pas de Dieu. Car la vérité se trouve qu'en lui, Jésus. Prends ta Bible, écoute, lis Jésus. Tu sauras qu'il est la vérité. Il va se révéler à ton âme. Il va changer ta vie. Parce qu'il est la vérité. Et la vie. Frère, la véritable vie n'est qu'en lui. Tu peux avoir aujourd'hui tout. Tu peux avoir tout l'or du monde entier. Et à la fin de ta course, donc à la fin de tes jours ici-bas, regretter. Je parlais à un frère là, au sujet de Salomon. Je lui prodiguais comme conseil en disant, écoute frère, revois tes voies. Revois tes voies. C'est très important. Il ne faut pas arriver comme Salomon qui a tout possédé. Toutes sortes de femmes, toutes sortes de maisons, toutes sortes d'or et tout. Et à 55 ans, comme les chercheurs nous disent, il a compris que ses jours allaient prendre fin. Et il a conclu que tout ce qu'il avait fait, c'était que vain. Une vie d'apparence pour d'aucuns, une réussite totale. Mais à l'intérieur de cet homme-là, c'était l'échec lamentable. C'est pour cela, toi qui m'écoutes en cette soirée, à deux doigts que tu ailles dormir, tu dois comprendre une chose, que la vie véritable n'est qu'en Jésus. C'est lui qui est la véritable vie. Reçois-le, écoute sa parole, vis sa parole, mets en pratique sa parole. Et tu verras. Tu vas être une personne qui vit avec cette assurance que la mort vienne ou pas, tu as cette garantie de voir Dieu. Tu vas être cette personne qui ne sera jamais esclave des choses de ce monde. La bénédiction est normale. Est normal et c'est une bonne chose qui est d'avoir assez d'argent pour s'acheter tout ce qu'on veut. C'est vraiment une bénédiction, c'est une joie. Mais ce n'est pas ça la vie. La vie se trouve réellement en Jésus. Quand tu apprends à aimer ton prochain, quand tu peux faire sortir ton argent, de ton argent, pour aider ton prochain, pour aider les ministères, pour bénir cette radio qui, depuis plus de 7 ans, te bénit nuit et jour, pour bénir ton église locale, pour bénir des gens qui souffrent dans le monde au travers de la Croix-Rouge, Médecins sans frontières. C'est là où tu vas commencer aussi réellement à vivre. Sinon, tu vas te retrouver comme M. Vierich avec l'histoire de Lazare, où il avait tout. Mais il avait oublié qu'un jour, qu'il passera de l'autre côté. Et arrivé de l'autre côté, sa leçon, son enseignement était, Père Abraham,
peux-tu dire à mes frères la réalité qu'il y a après la mort, pour que la richesse du monde ne puisse pas les tromper? C'est ça la réalité. Lui, son mal, c'était quoi? Face à la misère de son prochain, il n'a point bronché. Et ça doit nous enseigner tout ça. Et Jésus nous dit à la fin, il dira, j'avais faim, j'étais malade, j'étais en prison. Et la suite, vous connaissez. Moi, je dis le malheur aujourd'hui des églises, beaucoup ont dit, amener à la maison de Dieu. Mais ils n'ont pas dit, va vers ton prochain, aide ton prochain. Là aussi, c'est une abomination. Avant de conclure, parce que ça, c'est un court, une courte exhortation qui va vous aider à dormir, à raisonner, à comprendre aussi, à vous poser la question, c'est quoi l'objet de votre existence sur la terre des hommes? N'oubliez pas que Dieu nous dit aussi quelque chose d'important. Quand nous lisons Matthieu 28, verset 20, il nous dit ceci, Jésus nous dit, allez, faites de toutes, 19 ici, allez, faites de toutes les nations des disciples, les baptisant au nom du Père, du Fils et du Saint-Esprit, et enseignez-leur à observer tout ce que je vous ai prescrit. C'est ce que nous faisons aujourd'hui. C'est ce que nous faisons aujourd'hui. C'est ça la mission que Christ a donnée à ses disciples. Il dit, enseignez-leur tout ce que je vous ai prescrit. Il n'a jamais dit, enseignez-leur le monde des ténèbres. Il n'a jamais dit, enseignez-leur la sorcellerie ou quoi. Pourquoi? Parce que c'est qui vous a donné l'autorité. Mais il a dit qu'on vous enseigne ce que nous faisons aujourd'hui. Ce que lui, Jésus, est venu faire. L'autorité qu'il nous a donnée sur le monde des ténèbres. Et l'amour du prochain. Aider son prochain. La compassion pour les autres. Et ensuite, il nous dit, je répète, et enseignez-leur à observer tout ce que je vous ai prescrit, et voici. Et la conséquence de tout cela, c'est cette assurance. C'est cette assurance d'avoir Dieu de son côté. Il dit, et voici, je suis avec vous tous les jours jusqu'à la fin du monde. Il ne dit pas, je serai, mais il dit, je suis, qu'il est là. Aujourd'hui, nous voyons il y a des églises qui commencent chaque mois à consacrer le mois. Où nous consacrons le mois à Jésus. C'est une abomination. Une semaine de séminaire pour voler les chrétiens, pour les escroquer. Oh, il faut consacrer, il faut donner les enveloppes. Quitter ce genre d'église. Parce que c'est notre devoir de dire la vérité. Quitter ce genre d'église. C'est notre devoir de dire la vérité au peuple de Dieu. Parce qu'à la fin, la question nous serait posée, qu'est-ce que vous avez fait de la vérité? Parce que ici, Jésus te dit qu'il est avec toi tous les jours. Il ne dit pas qu'il sera avec toi au mois de janvier. Et les restants de l'année, tu dois lui donner l'argent pour qu'il soit avec toi. Il te donne cette garantie. Je ne sais pas contre qu'on puisse bénir un jour, qu'on puisse bénir une semaine, qu'on puisse bénir un mois. C'est normal. Mais quand tu as dit, on consacre comme si tes jours ne sont pas consacrés à Dieu. C'est une abomination. Et ces voleurs-là doivent arrêter. Ils doivent arrêter leur façon d'escroquer les gens. C'est pas normal. C'est pas normal. C'est vraiment une abomination. Parce qu'on se moque pas de Dieu. Ici, il vous dit qu'il va être avec vous tous les jours. Donc, il consacre vos jours à lui. Et vous devez grandir avec cette assurance. Enfin de Dieu. Alors, pour conclure, nous allons dire Éphésiens, pour que vous puissiez comprendre que le rôle du ministère, c'est à enseigner la personne de Jésus, ses prescriptions, qui il est, qu'est-ce qu'il nous a dit de faire. Lisons Éphésiens chapitre 4, versets 11 à 13. Il a donné les uns comme apôtres, les autres comme prophètes, les autres comme évangélistes, les autres comme pasteurs et docteurs pour le perfectionnement des saints en vue de l'œuvre du ministère et de l'édification du corps de Christ. Jusqu'à ce que nous soyons tous parvenus à l'unité de la foi et de la connaissance du Fils de Dieu, à l'état d'homme fait à la mesure de la stature parfaite de Christ. Donc vous voyez, tous ceux qu'on voit comme ministère et tout, le but est seul, l'unique but est l'édification du corps de Christ. Le but est
vous amener au ministère, donc au service de Dieu. Il dit, pour le perfectionnement des saints en vue de l'œuvre du ministère. Quand on parle ici du ministère, c'est tout ce que tu peux faire pour ton frère, ton prochain, pour le Seigneur. Et de l'édification du corps de Christ. Pour que le corps de Christ grandisse. Et grandir en quoi, nous allons le lire, jusqu'à ce que nous soyons tous parvenus à l'unité de la foi. Donc, enseigner les gens pour qu'ils aient la foi. Frère, les années 80, c'était des années où on voyait des hommes et des femmes qui ont marqué l'histoire, 90 aussi, qui ont marqué l'histoire pour parler de Jésus, pour que les gens aient la foi. C'est l'objet de notre ministère, les ministères médiacristes. Et après, le diable est venu, il a dit non. Comment Jésus a pris toute la place et on doit parler de moi aussi. Les gens sont venus avec le combat spirituel mal expliqué. Ils ont commencé le combat spirituel. Allez voir un pays comme le Congo. Un pays phare, leader du combat spirituel. Regardez l'état d'un pays comme le Congo. Un pays béni par Dieu. Mais ils n'ont pas encore emporté leur combat spirituel. Et ces gens-là, ils vous amènent aussi la même chose, frère. Si tu n'as pas la révélation de la personne de Jésus, tu vas combattre toute ta vie et mourir malheureux. Malheureux. Vous comprenez? Et moi, je vous invite à quitter, à partir de ces églises, à vous éloigner de toutes ces églises-là. Parce que l'essentiel, c'est l'édification du corps de Christ. Le verset 13 nous dit, jusqu'à ce que nous soyons tous parvenus à l'unité de la foi et de la connaissance du Fils de Dieu. C'est ce que nous faisons aujourd'hui. Nous vous parlons de ce Jésus afin que vous puissiez comprendre qu'est-ce qu'il a fait, qui il est. Vous puissiez avoir votre totalité de confiance en lui et marcher en vainqueur. Là, nous allons nous arrêter ici. Que Dieu nous bénisse tous, prions. Seigneur, nous venons à toi ce matin ou ce soir pour nous abandonner encore une fois de plus. Oui, Seigneur, nous avons marché avec des doutes, en écoutant n'importe quel enseignement, n'importe quel prophète, n'importe quel aventurier. Et les gens, nuit et jour, matin, soir, répétaient sans frein. Ah, la sorcellerie de vos familles. Ah, les démons. Ah, ceci ou cela. Ils n'ont pas voulu nous parler réellement de toi. Ils n'ont pas voulu nous parler réellement que tu es celui qui nous a dit que tu vas être avec nous tous les jours jusqu'à la fin du monde. Pourquoi tu vas être avec nous tous les jours? Pour nous garder, pour nous protéger, pour nous bénir. Nous venons te demander pardon pour notre ignorance. Pardon de se laisser... Pardon d'avoir accepté ces gens avec leur message de séduction. Nous venons te demander pardon. Lave-nous, Jésus, au travers de ton sang. Fais-nous dignes de tes véritables disciples. Nous venons nous remettre entre tes mains maintenant, Jésus. Prends contrôle chaque instant de nos jours, chaque minute, chaque seconde, chaque moment de notre existence, oh Jésus. Apprends-nous à aimer notre prochain. Apprends-nous à aimer nos églises aussi. Les autorités spirituelles que tu nous as données. Apprends-nous à aimer en premier nos parents, plus que tout. Car tu as dit, c'est d'eux, nos parents biologiques, car tu as dit que c'est d'eux que nous recevrons la bénédiction d'abord. Apprends-nous à aimer aussi réellement nos voisins, voisines, nos connaissances, à être des gens qui vont réellement manifester l'amour de Jésus. Père, nous te bénissons pour tout. Il est écrit dans ta parole, dans Proverbe, quand nous dormirons, notre sommeil sera doux, sans frayeur soudaine, oh Dieu. Nous bannissons, oh Dieu, toute attaque pendant notre sommeil, car toi, tu nous as garanti qu'il n'y aura pas d'attaque. Tout faux rêve venant de ténèbres pour nous induire en erreur, nous bannissons cela de nous, oh Dieu. Que le Saint-Esprit puisse nous parler pendant notre sommeil. Nous révéler la pensée du Maître. Père, nous te bénissons au nom de Jésus-Christ. Nous avons ainsi prié. Amen. Soyez tous bénis. On se retrouve ce matin ou demain matin. Bonne nuit à tous.
Nous avons oublié, on peut oublier revenir, nous allons remettre Haïti et la RDC entre les mains de Dieu. Seigneur, nous remettons Haïti et la République démocratique du Congo entre tes mains. Dieu des grâces, étends ta main de paix dans ces deux pays, oh Dieu. Délivre ces deux pays de l'esprit des morts, de l'esprit de guerre, des troubles, du versement de sang. Nous implorons ta présence dans ce pays. Apporte la paix, sécurise ces pays, restaure ces pays. Donne à ces pays des dirigeants dignes, ô Père, qui conduiront leur pays à la prospérité et qui auront la crainte véritable de ton nom. Au nom de Jésus-Christ, nous avons ainsi prié. Amen. Que Dieu vous bénisse, on se retrouve demain matin.

Bienvenue aujourd'hui sur Exponentiel Podcast. Nous allons parler des 10 voleurs d'énergie. Reste jusqu'à la fin. 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Alors aujourd'hui, si tu es dans le ministère, si tu es un leader, si tu es un entrepreneur qui sont le public qui en grande majorité qui suivent ce podcast, eh bien, on va parler d'un phénomène que j'appelle les voleurs d'énergie. Je les appelle aussi des videurs d'énergie, littéralement. En fait, le concept est le suivant. Chacun d'entre nous, nous avons une réserve d'énergie limitée. C'est un principe que j'enseigne dans plusieurs contextes, que j'enseigne souvent sur ce principe parce que c'est vraiment puissant quand tu as compris ça. C'est-à-dire que quand tu te lèves le matin, tu as une réserve d'énergie pour ta journée. Chacun d'entre nous avons une réserve différente. Certains ont une très grande réserve, d'autres ont une moyenne ou une petite réserve. Mais inévitablement, nous avons une réserve d'énergie et elle est limité. Et si nous voulons accomplir notre destinée, si nous voulons accomplir notre appel, si nous voulons développer des entreprises, si nous voulons construire un ministère d'impact, si nous voulons accomplir notre mission de leader, eh bien, il est ultra important de focaliser notre énergie au bon endroit. Mais s'il suffisait uniquement de focaliser notre énergie au bon endroit, ça serait déjà une bonne chose. Mais il y aura sans arrêt autour de nous des voleurs d'énergie qui constamment, dans différents contextes, si on n'en est pas conscient, si on se protège pas, eh bien, on va se faire voler une énergie précieuse qui ne pourra pas être utilisée pour accomplir notre destinée. Alors, aujourd'hui, c'est un podcast ultra important et c'est pour ça que je t'encourage à rester jusqu'à la fin pour écouter chacun des points de ce podcast. Alors, le premier voleur d'énergie dans notre vie, c'est ce que j'appelle les preneurs dans notre vie. C'est quoi un preneur? Ce sont des personnes qui ne font que prendre. Ce ne sont pas nécessairement des mauvaises personnes, mais ce sont des personnes qui très souvent se fichent de nous. Et je ne dis pas dans un sens méchant ou péjoratif, mais dans le sens que ce sont des gens qui sont profondément concernés par eux-mêmes, leurs propres besoins, et ils nous voient comme une source d'approvisionnement. Donc, ils vont nous prendre notre temps, ils vont nous prendre notre argent même, ils vont nous prendre nos conseils, ils vont nous prendre notre cœur, notre compassion, nos connaissances, constamment. Et il n'y a rien de mal à partager toutes ces choses, de partager notre temps, partager notre cœur, partager nos connaissances, toutes ces choses. Mais fais extrêmement attention à ceux que j'appelle les takers en anglais, les preneurs. C'est-à-dire que ce sont des gens qui ne font que prendre. Ils sont autour de toi et au fil du temps, tu t'aperçois qu'ils contribuent pas

des gens, il faut être rempli d'amour, de compassion, tout ça, mais avoir énormément de discernement. Et je prie que tu aies un discernement. Et pose-toi la question, les gens dans mon entourage, est-ce que j'ai des takers, des preneurs dans mon entourage, des gens? Et si c'est le cas, eh bien, mon conseil, ce n'est pas de leur dire, t'es un preneur, je m'éloigne de toi. Non, fais juste fermer les accès et protège ton énergie et éloigne-toi ou donne de moins en moins ou plus de temps à ces personnes-là, parce qu'un preneur, c'est quelqu'un qui va constamment prendre. Et s'il n'a plus accès à toi, il va trouver quelqu'un d'autre. Donc, transfère le problème à quelqu'un d'autre, mais toi, libère-toi de cette personne, de ces personnes. 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Le deuxième voleur d'énergie, c'est ce que j'appelle les tâches hors couloir. Des tâches hors couloir, il va toujours en avoir qui vont venir dans notre direction. Ce sont des choses qui prennent notre temps, dans lesquelles nous ne performons pas, pour lesquelles nous ne sommes pas doués, et qui souvent, en même temps, nous vident de notre énergie. Je te donne un exemple qui s'applique à moi. Pour moi, par exemple, tout ce qui est administratif, ce sont des tâches hors couloir. Quand je mets une heure de mon temps dans une tâche administrative, c'est comme si je mettais 5 heures, 6 heures dans une tâche qui est dans mon couloir. C'est-à-dire que une heure dans une tâche administrative, ça me vide littéralement. Évidemment, il y a des trucs administratifs des fois qu'on n'a pas le choix. Et je parle souvent de ça quand je parle de la gestion du temps. Je vais donner tout le temps en micro, du micro temps. Je vais jamais passer une journée sur des tâches administratives. Je vais donner un peu de temps dans un moment où j'ai beaucoup d'énergie. Et je vais jamais faire une tâche administrative dans un moment où j'ai pas d'énergie, parce que là, après ça, c'est sûr que la pile va être vidée. Donc, je vais y aller dans un moment où j'ai beaucoup d'énergie et je vais y aller au compte-gouttes pour justement pas me vider, et je vais m'assurer que c'est une tâche que je n'ai vraiment pas le choix. Sinon, j'essaie vraiment de m'entourer de personnes, et surtout, j'essaie de pas être impliqué dans tout ce qui est administratif. Ça, c'est pour moi. Ça peut être différent pour toi. Mais l'idée, c'est les tâches hors couloir. Ce sont toutes les choses pour lesquelles nous n'avons pas été équipés, pour lesquelles nous ne sommes pas vraiment doués, pour les choses dans lesquelles nous ne sommes pas appelés. Et ça nous vole de l'énergie qui, après ça, n'avons plus. Par exemple, je te donne un exemple. Moi, je passe une matinée 3-4 heures sur des tâches administratives. Après ça, j'ai plus d'énergie pour faire mes podcasts, pour écrire, pour préparer mes messages, pour faire décoller le ministère que Dieu m'a confié. Erreur. J'ai passé mon énergie, dépensé mon carburant au mauvais endroit. Troisième voleur d'énergie, c'est les conflits inutiles. C'est très rare qu'il y ait des conflits utiles, mais ce qui est encore pire qu'un conflit utile, quand je parle d'un conflit utile, c'est que des fois, il y a des confrontations qui parfois sont inévitables. Mais la plupart du temps, c'est des conflits inutiles. Et quoi, c'est quoi un conflit inutile? C'est un conflit dans lequel je ne peux rien changer. C'est un conflit qui ne m'appartient pas. C'est un conflit qui n'est pas de mes affaires. Et dans ma vie, c'est déjà arrivé où je me suis retrouvé dans quelque chose dans lequel j'ai rien à voir, c'est pas mon conflit. Et le pire, c'est que je pourrais même pas changer la situation et je me retrouve dedans. Et là, après ça, ça te vide de l'énergie, tu te fais des nouveaux ennemis, tu gaspilles ton temps là-dedans et il y a des trucs qui sont plus videurs d'énergie que d'autres. Et je peux t'assurer qu'un conflit, ça vide vraiment l'énergie. Et il y a certaines personnes pires que d'autres. Moi, je ne peux pas vivre dans le conflit, ça me vide complètement, mais vraiment à plat. Donc, puisque je le sais, aussitôt que je vois un potentiel à conflit, je vais tout faire pour ne pas aller dedans, je vais tout faire pour qu'il n'arrive pas, et si ça ne me regarde pas, je me sauve en courant. Je ne veux pas être impliqué. Et quand on est un leader, quand on est un entrepreneur, ou quand on est dans le ministère, il y a des conflits des fois dans nos équipes.
Parfois, par exemple, en tant que entrepreneur, tu peux avoir il y a des conflits entre certains de tes employés, avec un client, il y a un conflit, par exemple, dans le ministère, dans les églises, des conflits entre telle personne et telle personne. Et toi, tu vas te mêler de ça, tu vas entrer là-dedans.

dedans. Et souvent, ben, ça va amplifier et tout ça, et c'est pas toi qui peux le changer. Donc, dans la mesure où ça ne te concerne pas, dans la mesure où tu ne peux pas changer les choses, rappelle-toi de ceci, c'est un voleur d'énergie. Quatrième voleur d'énergie, c'est certains meetings inutiles, meetings, comités, appelle ça comme tu veux, mais il y en a plein qui sont inutiles. Et je sais pas dans quelle culture d'entreprise, d'église tu es, mais il y a des fois que c'est important de se rencontrer et il faut absolument se parler. Ça, je suis totalement d'accord avec ça. Mais très souvent, c'est une perte de temps. Je te donne un exemple. Tu vas t'asseoir sur un comité. Moi, j'ai fait ça dans ma vie. Des fois, quand j'y pense aujourd'hui, je me dis comment j'ai fait. Et tu vas t'asseoir autour d'une table de comité. Et en fait, il y a, je sais pas moi, 8, 10 personnes, 6 personnes. Et ça va durer 3, 4 heures. Et en fait, il y a peut-être une heure de ces 4 heures qui te concerne, qui concerne ce que toi tu fais, et les autres 2-3 heures, ça te concerne pas du tout, mais t'es là et t'écoutes et tu participes à quelque chose qui te concerne pas. Je te donne un exemple, t'es dans une église, tu t'occupes du ministère des jeunes, et là t'es pendant la première heure du comité, on parle de la jeunesse, des jeunes, du programme qu'on va faire, etc., etc. Mais les 2 autres ou 3 autres heures qui vont suivre, on parle du parking, quel genre de dossard on va mettre sur les gars du parking. On va parler, par exemple, de la construction, de l'extension du bâtiment d'église, des trucs qui ont rien à voir avec toi. C'est pas ton département, et toi t'es assis là pendant 3 heures à faire ça. Et là, pendant que t'es là, tu t'en aperçois pas, mais tu vides ton énergie. Et après ça, quand tu sors du meeting 4 heures plus tard, t'as perdu la pêche pour t'occuper des choses qui étaient les tiennes. Ça, c'est un exemple. Mais les meetings inutiles, souvent, c'est des meetings également où on tourne en rond. Des fois, j'ai déjà assisté à ce genre de meeting, il n'y a pas vraiment d'ordre du jour. Là, tout à coup, on a un ordre du jour, mais on se met à parler pendant une heure sur la couleur du tapis. Est-ce qu'on va mettre un tapis rouge ou un tapis bleu? Et là, ça dégénère, un qui donne son opinion, un autre qui... Et là, on passe des heures, des meetings non préparés où on improvise et on parle de tout et de n'importe quoi. Il n'y a pas de décisions qui sont prises, il n'y a pas d'agenda qui sont avancés et dans lesquels tu ne contribues pas. Il y a des meetings parfois où on va vraiment contribuer, mais si tu participes à un meeting dans lequel tu contribues jamais, eh bien, ce sont des voleurs d'énergie. 5e voleur d'énergie, c'est les priorités des autres non alignées avec les nôtres. C'est-à-dire que chacun d'entre nous avons nos priorités et c'est très bien. Sauf que je ne peux pas t'entraîner dans mes priorités, surtout si mes priorités ne sont pas alignées avec les tiennes. Je te donne un exemple. Disons que je te sollicite pour venir dans mes priorités et moi, on va dire que mes priorités au niveau du ministère sont des priorités globales. C'est-à-dire que je veux faire un truc qui va atteindre les nations, j'ai une vision pour les nations, viens travailler dans mon truc pour qu'on puisse atteindre les nations. Alors que toi, tes priorités, c'est de construire quelque chose d'extraordinaire localement. Toi, tes priorités sont locales et moi, mes priorités sont globales. Et là, j'essaie de faire de mes priorités les tiennes. Et là, tu te retrouves impliqué dans mes priorités globales et tu vides ton énergie dans mes priorités globales et il t'en reste plus pour tes vraies priorités qui sont locales. Et donc, un voleur d'énergie, c'est les priorités des autres et je t'assure que les autres vont constamment vouloir t'entraîner dans leurs priorités et ils ont peut-être raison d'essayer de le faire. Donc, c'est pas nécessairement des mauvaises personnes. Moi, j'ai déjà essayé d'entraîner des gens dans mes priorités. Mais c'est à toi de dire, attention, ses priorités sont peut-être bien pour lui, mais ne sont pas alignées avec les miennes. Ce sont toutes les choses qui ne sont pas dans ton appel. Ce sont les choses qui ne sont pas dans ton mandat. Ce sont les choses dans lesquelles tu vas t'investir et à la fin, ça te conduit nulle part. Ça, c'est un voleur d'énergie. 6e voleur d'énergie, c'est des conversations négatives. S'il y a quelque chose qui vole l'énergie, mais grave, c'est des conversations négatives. Moi, je me suis déjà retrouvé dans différents contextes avec une personne, des personnes, où tout à coup, les conversations tournent au négatif. Et quand tu sors de ces conversations-là, après, t'es déprimé.
Moi, je suis quelqu'un, globalement, de vraiment optimiste. J'ai de la joie de vivre, tout ça. On a des meilleures journées que d'autres. Mais globalement, je suis très stable et je suis, en général, quelqu'un qui est de bonne humeur. Mais parfois, je me suis retrouvé dans des conversations négatives où je sors de là, je suis déprimé, j'ai un poids énorme sur mes épaules, je suis écrasé, je me sens mal et surtout, ça produit absolument rien. C'est un méga voleur d'énergie. Alors, si imagine, dans ta vie, tu es entouré de personnes où tu es toujours dans une énergie négative. Tu es toujours avec ces personnes en train de parler en mal de personnes, en train d'écraser ce que font les autres, en train de critiquer ce que font les autres, en train de te plaindre ou d'écouter les plaintes d'un autre, et toujours dans une énergie négative, eh bien, on s'en rend pas compte, mais le réservoir se vide, mon ami, grave, et à la fin, ben, il te reste plus d'énergie pour faire la bonne chose, pour faire des choses positives, des choses auxquelles Dieu t'appelle. Alors, si ça te parle, jusqu'à maintenant, ce podcast est en vidéo. Amen, écrit amen, écrit ça me parle, les choses doivent changer. OK, septième voleur d'énergie, c'est ce que j'appelle les fardeaux inutiles. Il y a des fardeaux qu'on doit porter. Chacun d'entre nous, on a des fardeaux à porter, des fardeaux pour lesquels on, des choses pour lesquelles on est responsable, des choses qu'on doit solutionner, des choses que Dieu nous appelle à porter. Moi, j'ai des choses que je porte, tu as des choses que toi tu portes également. Mais Les fardeaux inutiles, ce sont des fardeaux qui ne sont pas les miens. Des fardeaux pour lesquels je peux rien faire. Les fardeaux des autres. Il y a des gens qui sont spécialistes à transférer leurs fardeaux. Je te donne un exemple. Je parle avec quelqu'un, un collègue de travail, par exemple, ou un collègue dans le ministère, et la personne vit, on va dire, je sais pas moi, je vais dans une église prêcher et le pasteur dans son église a des gros soucis financiers au niveau de l'église. Et moi, je suis un invité, je suis là pour le week-end. Et pendant tout le week-end, il me parle des problèmes financiers, on n'arrive plus à payer le loyer, ça galère, les gens donnent pas, on a eu un toit qui a coulé et puis là, ça nous a coûté 50 000 euros, là, j'invente un scénario. Et là, toi, quand tu sors du week-end, tu pars avec son fardeau. Je peux pas solutionner, je peux pas lever des offrandes, je peux pas régler le problème. Peut-être qu'ils ont leur fardeau, peut-être que c'est, il y a peut-être une mauvaise administration, peut-être qu'ils dépensent pas bien leur argent, peut-être qu'il y a des problèmes dans l'église qui doivent être réglés et c'est ça qui va amener l'abondance financière. Mais je peux rien changer. Et même moi, je sors de là et c'est devenu mon fardeau. Tu vois, là, c'est plus mon fardeau de les finances pour mon ministère, c'est les finances pour son ministère. Et donc, imagine si constamment je prends les fardeaux des autres, constamment je me mets des fardeaux, j'accepte le transfert des fardeaux pour lesquels Dieu m'a pas demandé de les porter. Eh bien, là, je vais me vider de l'énergie. Ça m'est déjà arrivé ça souvent dans le passé, de me retrouver à porter un truc que Dieu ne m'appelle pas à porter et je pourrais rien changer. Et j'ai plus la force de porter les miens parce que je porte tellement ceux des autres. Et ça, on voit ça très, très souvent, particulièrement dans le ministère. Attention, c'est un voleur d'énergie. Huitième voleur d'énergie, c'est ce que j'appelle les projets sans futur. Ça, c'est terrible. Il y a beaucoup de projets formidables. Dieu dit dans Jérémie 29, 11, « Je connais les projets que j'ai formés sur vous, projets de paix et non de malheur, afin de vous donner un avenir de l'espérance. » Et ça, faut se donner à fond à ces projets-là, les projets de Dieu. Malheureusement, il y a des projets sans futur. Et le projet sans futur, ce sont des projets qui vont te coûter de l'argent, des projets qui vont... Il n'y a aucun projet qui ne demande pas de temps. Ça va te demander du temps et évidemment, ça va te demander de l'énergie. Imagine, je mets 2 heures par jour, 5 jours par semaine dans un projet qui n'a pas de futur. J'ai déjà fait ça. J'ai déjà mis du temps, tu passes des soirées là-dessus, des week-ends, des mois et parfois des années de ta vie dans un projet. Mais en fait, dès le départ, c'est ça qui est horrible, dès le départ, le projet n'avait pas de futur. Et toi, tu as mis du temps énormément là-dedans. Et ça, ça vide l'énergie, ça vide. Et moi, je connais des gens, j'ai côtoyé des gens dans ma vie qui ont tellement dépensé de l'énergie dans des projets qui ont conduit nulle part, que en fait, ils ont pas juste dépensé, écoute bien ceci, c'est très puissant que si ça peut parler à quelqu'un, mais ils ont pas juste dépensé de l'énergie qu'ils avaient,
ils ont dépensé de l'énergie qu'ils n'avaient pas. C'est-à-dire qu'ils sont tombés à zéro et là, ils ont puisé dans le crédit de l'énergie. Et là, ils ont vidé le réservoir, mais totalement. Et pour s'apercevoir que le projet conduit nulle part, et là, t'es pas à zéro, t'es à moins, je sais pas combien. Et il y a des gens qui s'en remettent pas, qui arrivent plus après, ils veulent plus se donner pour rien, ils veulent plus, ils croient plus dans rien et tout ça. Et c'est très, très grave, très dangereux pour ton avenir, pour ta destinée. Alors, c'est pour ça qu'aujourd'hui, au moment où tu écoutes ce podcast ou tu regardes ce podcast, les projets dans lesquels je suis en ce moment ont-ils un futur? Et si tu es dans un projet qui n'a pas de futur, trouve le moyen le plus rapidement possible, le plus honnêtement possible, le plus respectueux possible, mais retire-toi de ça. Moi, ça m'est déjà arrivé d'être dans des trucs, des projets, et puis je me suis assis avec la personne, je dis « je suis désolé, vraiment, mais je peux plus continuer. Je peux plus continuer. » Des fois, ça déçoit tout ça, mais je préfère un truc que j'enseigne tout le temps, c'est « est-ce que tu préfères un petit problème ou un gros problème ?» Et donc, je préfère un petit problème aujourd'hui en me retirant de quelque chose qui n'a pas de futur qu'un gros problème dans le futur parce que j'ai étiré quelque chose et là, j'ai vidé mon énergie. Alors, très important, les projets sans futur, ce sont des méga voleurs d'énergie. Neuvième voleur d'énergie, ce sont les déplacements non nécessaires. Il y a des gens qui sont constamment en train de bouger. Et à chaque fois, il y a des gens pour qui ça vide encore plus que d'autres. Je te donne un exemple. T'es en milieu urbain. T'habites dans une grande cité, dans une grande ville. Et souvent, en milieu urbain, quand on se déplace, c'est vraiment plus vidant qu'à la campagne. Moi, je me souviens, je suis allé dans des capitales en Europe, par exemple, que j'aime énormément. Mais je me souviens des fois dans des séjours en Europe où j'avais une voiture de location et là je me disais ok ce matin je dois aller à la banque, je dois aller faire une course, je dois aller acheter ça, je dois aller récupérer, faire le plein de la voiture, tout ça. Et à cause des bouchons, à cause de complications, je connais pas l'endroit, etc., etc. Des fois, je partais faire juste 3-4 trucs, ça me prenait 2 heures, je revenais à ma chambre d'hôtel, j'étais complètement lessivé, fatigué, alors que là je devais me préparer pour préparer mes messages pour la soirée. Et là, je me disais, est-ce que c'est une bonne idée ce que j'ai fait là d'avoir couru pendant 2 heures en me déplacer pour me vider? Et là, il me reste pas beaucoup d'énergie pour faire une soirée qui était le but pour lequel j'étais là. Donc, les déplacements qui sont pas nécessaires, qui t'amènent dans des bouchons, qui prennent de ton temps, qui sont énergivores, qui amènent du stress, de la fatigue, qui sont pas utiles, enlève ça de ta vie. Enlève ça de ta vie, fais-en le moins possible. Moi, j'essaie vraiment d'organiser ma vie où il y a des déplacements parfois qui sont pas utiles, mais des fois, je me dis, est-ce que c'est vraiment utile ça aujourd'hui? Ou je sais que demain, j'ai une méga journée, j'ai beaucoup de choses, beaucoup de travail, beaucoup de créativité, beaucoup d'énergie va être demandée pour préparer des capsules vidéo, préparer une formation, tout ça. Et là, je me dis, je suis désolé, mais demain, c'est pas demain que je vais aller faire des courses. C'est pas demain que je vais aller visiter telle personne. Ou j'irai pas au centre-ville demain pour faire deux trois trucs parce que je sais que ça va le trafic, le temps, le stress, ça va me vider une réserve importante d'énergie alors que mon énergie doit être consacrée à créer du contenu, à préparer mon matériel, tout ça. Donc ça, c'est ultra important. Les déplacements qui sont pas nécessaires, on les enlève parce que ce sont des voleurs d'énergie. Et le 10e voleur d'énergie, et non le moindre, c'est ce que j'appelle ceux qui n'écoutent pas. Si tu es un leader, un entrepreneur, si tu es dans le ministère, c'est sûr que tu sais exactement de quoi je parle. C'est-à-dire que il va y avoir dans notre vie plein de personnes de toutes sortes de niveaux et nous sommes appelés à lever des gens, former des gens, lancer des personnes dans leur appel, inspirer, aider, tout ça, faire des disciples. Jésus nous demande de faire des disciples. Mais ce qui vide le plus, ce n'est pas de donner à des personnes. Le livre des Proverbes dit « Donne au sage et il augmentera son savoir. » Tu vois, donc, ça, c'est génial. Quand tu donnes au sage, tu sens que tu contribues dans quelque chose et au lieu de te vider, ça m'énergise. Moi, quand je passe du temps avec des assoiffés et qui prennent, qui boivent mes paroles et qui écoutent mes conseils, au lieu d'être vide à la fin, j'ai plus d'énergie, j'ai boosté mon énergie. Mais quand tu passes du temps avec des gens qui n'écoutent pas,
ça vide ton énergie. C'est qui les gens qui n'écoutent pas? Ce sont des personnes qui, même des fois, vont venir et ils vont soi-disant te demander un conseil, mais dans le fond, ils ne veulent pas ton conseil, ils veulent qu'on parle d'eux-mêmes. Alors, son prétexte pour qu'on parle de lui, il va pas dire, « Hey, Luc, est-ce que tu voudrais qu'on parle de mon projet? » Il va pas dire ça. Il va juste dire, « Luc, qu'est-ce que tu penses que je devrais faire dans mon projet? » Mais aussitôt que tu commences à lui dire ce que tu penses qu'il devrait faire, tu vois qu'il t'écoute pas, il se met à parler de son projet, là, il part sur son projet, mais il t'écoute pas du tout. Ce sont des gens qui se fichent de tes conseils. Ce sont des gens qui n'écoutent jamais tes conseils. Et ça, c'est énergivore, ça tue. Moi, j'ai des amis dans le ministère qui ont même plus envie parfois de d'aider les gens. Pas parce que à la base ils veulent pas aider les gens, c'est qu'il y a tellement de gens à qui ils ont donné des conseils et ils ont gaspillé du temps. Combien de fois moi ça m'est arrivé? Je suis tombé dans le piège, par exemple. Luc, faut que je te voie absolument. C'est ultra important. Il y a une situation, j'ai vraiment besoin de ta sagesse, tes conseils, tout ça. Et là, t'arrêtes tout ce que tu fais. T'arrêtes tes tâches importantes, tu débloques 2 heures demain matin pour aller prendre un café avec la personne. Et là, pendant 2 heures, on ne parle que de sa situation, de son truc. Et là, tu donnes des solutions, tu donnes des idées, tu donnes des conseils, tu donnes ton cœur. Et là, tu sors de là, t'es vidé d'énergie parce qu'il a fallu que tu te rendes. T'as passé 2 heures à parler avec la personne, t'as vidé ton énergie. Tu sors de là pour aller faire des trucs qui sont les plus importants. Et là, t'as plus d'énergie. Et lui, il part. Et il fait rien de ce que tu lui as dit. C'est comme si tu avais rien dit. Et là, imagine ça multiplié par le nombre de fois, eh bien, tu perds ton temps. Et ça, c'est extrêmement dangereux au niveau de notre énergie. Jésus est le meilleur exemple de ça. Il va voir le jeune homme riche et le jeune homme riche lui dit, « Que faut-il faire pour avoir la vie éternelle? » Jésus lui dit exactement tout quoi faire et lui dit, « Vends tout et suis-moi. » Le gars est triste, mais il ne suit pas Jésus. Jésus n'est jamais retourné essayer de reconvaincre le gars. Le gars n'a pas écouté, Jésus est passé à autre chose. Et il y a une grande leçon pour toi et moi là-dedans, si tu es dans le ministère en particulier. Les gens qui n'écoutent pas, ce sont des voleurs d'énergie. Alors, on peut leur donner une chance. On ne sait pas jusqu'à ce qu'on s'aperçoit qu'ils ne nous écoutent pas. Mais quelqu'un qui constamment, dans ton équipe, dans tes employés, dans ton organisation, qui n'écoute pas, eh bien, c'est un voleur d'énergie. T'es pas obligé de lui dire, mais toi, tu le sais maintenant. Alors, tu vas donner ton énergie au compte-goutte à cette personne. Et à la place, que ce que tu vas faire, c'est que tu vas donner au sage et il augmentera son savoir. Lui, il va booster ton énergie. Donc, dans nos équipes autour de nous, il y a des gens qui vident notre énergie et il y a d'autres qui boostent notre énergie. Alors, imagine passer le plus de temps possible à s'investir dans des gens qui boostent notre énergie, eh bien, on va aller extrêmement loin. Et c'est ça la différence souvent entre un leader qui va très loin et un autre qui est vide. Alors, j'espère que ces 10 voleurs d'énergie, en fait, de les dénoncer, de les exposer, d'en parler, va t'aider. C'est mon but au maximum. Mon objectif, c'est d'apporter le plus de valeur possible à ton entreprise, à ta carrière, à ton ministère, à ton leadership. Alors, n'hésite pas à commenter si ça t'a parlé. 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Ici Luc Dumont, ça a été un honneur de contribuer dans ta vie et je te dis, sois exponentialisé.

Bienvenue à notre émission La Pensée de la Semaine. La Pensée de la Semaine d'aujourd'hui, nous la tirons des écrits de notre bien-aimé Corrie Dix Boom. Il est à préciser que cette pensée, nous la ferons, excusez-moi, la tautologie, je voulais dire, nous allons la faire passer toute la semaine. Pourquoi? Parce que ce matin, le Seigneur m'a parlé de la fidélité. Quand j'étais en train de choisir la pensée du jour, d'aujourd'hui, je suis tombé sur cette pensée. Donc, je répète, nous tirons la pensée du jour des écrits de notre bien-aimé Corrie Dix Boom. Grande est sa fidélité. C'est le titre de notre pensée du jour. Car lui-même a dit, je ne te quitterai jamais et je t'abandonnerai jamais. Hébreux chapitre 13, 5e verset. Tout le monde l'a fait. C'est couché avec le poids du monde sur nos épaules à cause d'un péché commis pendant la journée. La nuit sera certainement longue si nous ne réglons pas rapidement nos comptes avec Dieu et les autres. Éphésiens chapitre 4, verset 26. Mais même si nous confessions nos péchés à Dieu, 1 Jean chapitre 1er verset 9, et réservions son pardon, il y a un facteur de découragement. Personne n'aime décevoir un bon ami. Surtout ce bon ami, comment aurions-nous pu être ainsi? Comment pouvons-nous affronter le Seigneur Jésus le matin après avoir échouer à lui être fidèle aujourd'hui? En nous sentant comme Pierre la nuit de ces trois trahisons, nous nous tournons et traversons une nuit agitée avec un sommeil minimal. Avec la lumière du matin, il nous apparaît, le Seigneur est juste au milieu d'elle. Il ne commettra pas d'injustice. Chaque matin, il met en lumière sa justice. Il ne faillit jamais. Sophonie, chapitre 3, 5e verset. Toute la nuit, Dieu a été fidèle à sa promesse de ne pas nous abandonner, ni de nous délaisser, et de nous accueillir avec miséricorde sans faille à chaque nouveau matin. N'oubliez jamais, même si nous pouvons lui faire défaut, il ne peut se renier. De Timothée chapitre 2 verset 13. Ses miséricordes ne manquent jamais. Grande est sa fidélité. Laissez les promesses de Dieu briller sur vos problèmes. Bien-aimés dans le Seigneur, vous devez savoir que la vie chrétienne est basée sur des principes. Et parmi ces principes, il y en a un qui détaille. Ce principe, c'est la fidélité de Dieu. Quand vous lisez les Écritures du Nouveau Testament jusqu'à la Nouvelle Alliance, ou de l'Ancien Testament jusqu'au Nouveau Testament, de l'Ancienne Alliance jusqu'à la Nouvelle Alliance, s'il y a un mot qui m'a toujours intrigué, dont je suis l'objet à expérimentation quotidienne depuis des dizaines d'années, c'est la fidélité de Dieu. Dieu, c'est un Dieu fidèle. En aucun moment, en aucun jour, il va vous délaisser. Et là, c'est l'élément préféré de Satan. Pourquoi? Parce que très souvent, il ne nous fait pas voir cette fidélité-là. Très souvent, l'ennemi de nos âmes lutte à tout prix, Mordecus, pour que les chrétiens ne comprennent pas que Dieu est fidèle. Si nous lisons les Écritures, nous prenons nous prenons Timothée chapitre 2, verset 9 à 11, il nous dit clairement qu'en son nom, tout genou fléchit, dans les cieux, sur la terre, sous la terre, et toute langue confesse qu'il est Seigneur. Comprenez un peu la profondeur, l'excellence de la révélation cachée dans ce verset. Paul
veut nous dire tout simplement, il n'y a aucune situation qui pourra t'écraser. Aucune situation qui pourra te mettre à terre. Aucune situation qui pourra t'emporter. Pourquoi? Parce que celui qui vit en toi et c'est celui et celui qui a tout vaincu. Alors, chaque jour, matin, soir, nuit et jour, comme notre bien-aimé Corinne Dixboom nous l'a dit, nous devons comprendre qu'il renouvelle sa bonté. Chaque jour, il y aura le soleil, chaque nuit, il y aura la lune. Et quand vous voyez les deux astres, c'est pour nous dire tout simplement, il demeure fidèle. Peu importe la situation qui est l'objet à ta difficulté, j'aimerais te dire aujourd'hui, toute cette semaine, j'aimerais te dire qu'il est vraiment fidèle. Je l'ai expérimenté. Si aujourd'hui je peux parler de lui, c'est parce que je vis dans sa fidélité. Et j'aimerais que tu comprennes cela. Rien ne sert de courir à gauche, à droite. Rien ne te sert d'aller bâtir des hôtels par-ci, par-là, dilapider ton argent, donner ceci ou cela. Ce qu'il demande de toi, tout simplement, c'est de lui faire confiance. Parce qu'il est réellement fidèle. Prions. Dieu Tout-Puissant, nous venons à toi ce matin, ce soir, nous remettre et croire à ta fidélité. Car toi, tu nous dis que tu ne nous abandonneras pas et tu ne nous délaisseras point. Et tu nous dis encore que, en ton nom, tout genou fléchit. Peu importe ce qui traverse mon frère, ma soeur, oh Dieu, adversité, problème de santé, problème financier ou quoi, problème de couple, problème de fertilité, Seigneur, ta parole est claire. Ta parole nous dit qu'en ton nom, et nous venons soumettre ce problème-là sous ton autorité, afin que la victoire soit claire et nette dans la vie de ceux qui m'écoutent maintenant. Au nom de Jésus-Christ, nous avons ainsi prié. Amen. Bienvenue dans le Seigneur, que nous bénisse et nous vous souhaitons bonne journée ou bonne soirée, dépendamment de là où vous nous écoutez. On se retrouve la semaine prochaine.

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Bonjour à tous et bienvenue encore à notre programme. Je vous rappelle le thème de notre programme en ce moment, c'est « Il est temps de choisir » et nous sommes à la troisième session. Et nous avons déjà parlé de choisir l'Évangile, le vrai. Mais quand on choisit l'Évangile, on a la responsabilité de vivre l'Évangile. Connaître et choisir, accepter l'Évangile, c'est bien. Mais l'important, c'est de vivre la réalité de ce que l'Esprit de Dieu a révélé dans notre cœur, que nous avons choisi, accepté comme la vérité. Et maintenant, il y a le défi de vivre l'Évangile. C'est-à-dire, comme nous avons vu, il y a des actions. Nous avons choisi l'Évangile, maintenant il y a des actions qu'on a besoin de suivre. Nous avons besoin de vivre l'Évangile. Et je crois que nous sommes tous d'accord que c'est plus facile de vivre le faux que le vrai. Parce que le vrai demande notre vie, ça demande un prix que nous avons besoin de payer. Et quand nous avons parlé de cette fondation, à la session précédente, nous réalisons qu'elle va influencer deux éléments clés de notre service pour le Seigneur. Premièrement, notre vie, et deuxièmement, notre message. Deux choses importantes. Okay? Et quand nous voyons la vie de l'apôtre Paul, c'est ce que nous découvrons. Nous découvrons sa vie et nous découvrons son message, ce qu'il transmet. C'est pourquoi il faut faire attention de servir le Seigneur, de prêcher l'Évangile, sans se soucier de notre vie, du changement que l'Esprit de Dieu a besoin de faire en nous, d'amener dans notre vie. Mais si j'ai à parler de mon témoignage, c'est exactement ce qui m'est arrivé. J'ai prêché l'Évangile sans prendre conscience de ma vie. Je ne voyais pas la nécessité d'offrir ma vie, de la placer sur l'autel, jusqu'au moment où un petit peu de lumière est venue dans mon cœur par la grâce de Dieu. J'ai compris que pour parvenir à l'image de Christ, le Saint-Esprit avait besoin de faire une œuvre de construction profonde dans ma vie. À travers des expériences, des épreuves, un brisement, une mort de ma personne, de moi-même, pour la vie de Christ. C'est à ce moment-là que j'ai compris la différence de prêcher l'Évangile et de vivre l'Évangile. Et c'était clair pour moi que c'était le processus, si on peut parler ainsi, de la croissance spirituelle pour tous les chrétiens. C'est le processus, c'est ce qu'a besoin de se passer. On ne peut pas ignorer cela et croire que nous sommes un bon chrétien sans une œuvre profonde de l'Esprit de Dieu dans notre vie pour emmener ce changement à l'image de Jésus, de plus en plus, pendant notre marche. Donc, Matthieu chapitre 7, versets 13 et 14, qu'est-ce que nous voyons ? Jésus y est entré par la porte étroite, car large est la porte, spacieux le chemin qui mène à la perdition. Et il y en a beaucoup qui entrent par là, malheureusement. Mais étroite est la porte, resserrée, le chemin qui mène à la vie, il y en a peu qui les trouvent. En choisissant le vrai évangile, nous choisissons le chemin étroit. J'accepte que ma vie aura besoin d'être changée, bousculée, secouée, éprouvé, persécuté,
opposer, ouais. Perfectionner, façonner, former, pas toujours gai, mais glorieux. Parce que ce qui suit est vraiment glorieux. Et c'est ça que nous ne pouvons pas perdre de vue. Parce qu'en faisant cela, notre vie sera désormais notre témoignage. Amen. Donc, quand nous choisissons de vivre l'Évangile, c'est clair que nous choisissons l'opposition, la persécution. C'est clair. On ne peut pas être différent que le Seigneur, que les disciples de Christ. Quand nous lisons le livre des Actes des Apôtres, on ne peut pas être différent. Quand on prend le chemin étroit, ce sont des choses qui sont absolument, non pas seulement importantes, nécessaires, mais obligatoires. C'est comme au temps de la première Église que nous voyons Paul, ses coéquipiers, nous voyons l'Église du Seigneur, mais elle était toujours opposée. Paul et son équipe ont toujours été opposés. Il y avait toujours des détracteurs pour discriminer son ministère. Quand on choisit le vrai message, on sera attaqué. Notre vie et notre message sera attaqué. Mais quand on lit dans 2 Corinthiens chapitre 11, on voit que Paul défendait son ministère. Comment il défendait son ministère ? Par sa vie. Il défendait son appel par sa vie. La première chose qui était importante pour lui, c'était sa vie. Elle devait être conforme au message et à la révélation qu'il avait reçu. C'était ça la chose la plus importante de sa vie. Ses ennemis se glorifiaient dans la chair, mais lui, il se glorifiait dans l'esprit. Ouais, tous ses ennemis se glorifiaient dans la chair, mais lui, par l'esprit, par sa vie, par ses faiblesses, c'était sa manière de se glorifier, lui. Il dit, je me glorifierai dans mes faiblesses, dans mes infirmités, dans mes afflictions, dans les épreuves. Oui, vous voyez la différence ? La différence du chrétien qui n'est pas prêt à vivre l'Évangile et celui qui vit l'Évangile, les différentes réactions qu'il doit y avoir dans sa propre vie. Paul dit, s'il faut se glorifier, je me glorifierai plutôt dans mes faiblesses. Et dans 2 Corinthiens chapitre 10, au verset 3 et 4, sa vie, la puissance et l'autorité de son message étaient sa défense. C'était ça sa défense. Dans 2 Corinthiens chapitre 10, verset 3 et 4, on ne peut pas trop s'attarder là-dessus, vous allez lire. Et c'est important de savoir quelle était l'attitude de Paul dans ces situations-là. Dans Éphésiens chapitre 6, on voit les armes que nous sommes appelés à porter. C'était quoi ? C'était notre vie de justice, de vérité. N'est-ce pas vrai ? De foi, de prière. N'est-ce pas vrai ? C'est ça notre vie. C'est ça notre témoignage. C'était ça les armes offensives et défensives de l'apôtre Paul. Paul vivait sa vie par son message. Il vivait le ministère par son message et par sa vie. Paul n'était pas un chasseur de démons. Non, Paul ne voyait pas les démons partout. Paul était prêt à prendre sa croix. Et c'est ça la différence d'aujourd'hui. Entre un évangile qui ne nous demande rien et qui voit les démons partout, mais un évangile qui nous demande notre vie,
qui ne voit pas les démons partout, mais qui comprend l'œuvre que l'Esprit de Dieu a besoin de faire dans notre vie en s'identifiant à Christ. Amen. Donc Paul, c'était sa vie et c'était son message. Au milieu de l'opposition, au milieu de la persécution, c'était ça, sa défense. Et notre défense est la même. Et pour Paul, ce n'était pas un échec. Non. Les situations que le chrétien doit faire face, souvent il définit cela comme une défaite. Ils ne comprennent pas. Mais nous sommes appelés à accepter ces choses-là dans l'humilité, afin de souffrir pour lui, de s'identifier avec lui, sans murmurer. C'était ça l'attitude de Paul. Parce que Paul avait la foi pour les choses meilleures. Dans ses combats, dans ses luttes, dans ses épreuves, dans ses souffrances, il avait la foi dans son cœur pour les choses meilleures. Premièrement pour la vie de Christ en lui et pour toutes les victoires qu'il allait remporter. Il n'était pas abattu. C'est pourquoi beaucoup aiment le message. Beaucoup trouvent le message fantastique, merveilleux. Mais ils n'aiment pas ce qui accompagne le message. La persécution, la solitude, le manquement, les épreuves, les difficultés, les afflictions, ils n'aiment pas. Et c'est exactement ce qui s'est passé aux Galates. Ils avaient reçu l'évangile. Ils étaient prêts à retirer leurs yeux pour donner à Paul, tellement l'évangile avait touché leur vie profondément. Mais au moment donné, qu'est-ce qui s'est passé dans leur vie? Ils se sont éloignés. Ils n'étaient pas prêts à continuer à vivre et à être persécutés. Et c'est comme ça que des autres prédicateurs sont venus et les emmener. Dans les œuvres de la loi. La circoncision. C'est pourquoi je l'ai dit tout à l'heure, c'est plus facile de vivre le faux que le vrai. C'est comme ça. Ils ont aimé le message des Galates, mais ils ont par la suite voulu s'attacher aux œuvres de la loi. Et la Bible nous dit, afin de ne pas être persécuté pour la croix de Christ. C'est ça que la Bible nous dit. Afin de ne pas être persécuté pour la croix de Christ. Vous allez voir ça dans Galates chapitre 6, versets 12 et 13. Et dans le chapitre 5, verset 11, Paul affirme, parce que s'il prêche encore la circoncision, pourquoi serait-il persécuté? Au fait, il ne veut pas identifier la circoncision avec la persécution. Il ne veut pas. Parce que si la circoncision, il dit, si la circoncision est la raison de la persécution, alors le scandale de la croix est aboli. Mais c'était plus facile pour les Galates. Et pour les serviteurs de Dieu aussi. C'est plus facile de gagner les chrétiens en leur proposant un message pour les attirer. Un message pour réveiller leur chair. Un message plus facile à vivre, plus facile à exécuter et à mettre en pratique. Et Paul savait que les œuvres de la loi ne pouvaient pas emmener la persécution. Vous comprenez très bien. C'est pourquoi il refute les Galates. Il met les choses bien au clair. Il dit, la raison de la persécution, c'est parce que j'ai choisi de prêcher le vrai message. C'est ça qu'il dit. Voilà la raison de la persécution. C'est parce que j'ai choisi. Pas la circoncision. J'ai choisi le vrai message de la croix de Christ sans qu'aucun
compromis. Sans compromis. Paul n'était pas quelqu'un qui choisissait le confort et l'approbation des autres. Non. Il n'était pas prêt. Il ne t'intéressait pas à cela. Est-ce que Paul avait honte de la vie chrétienne qu'il menait? Il y a des gens aujourd'hui qui sont fiers parce qu'ils prêchent l'évangile. Hein? Mais d'après leur révélation, ils ont honte s'il y a un problème dans leur vie. Ouais? Ils ont honte d'un moment dur dans leur vie. D'un manquement, d'une souffrance, d'une épreuve, d'une difficulté. N'importe que ça peut être. Est-ce que ces choses-là sont-ils une bonne occasion pour nous d'avoir honte? C'est pas ce que Paul dit. Et ce n'est pas ce que nous avons besoin de croire. Parce que beaucoup de chrétiens ne comprennent pas. Comprennent pas. Et si nous avons honte des situations dans notre vie où Dieu veut faire une œuvre profonde en nous à travers ces choses-là, nous ne comprenons pas l'évangile. On ne comprend pas l'évangile. On n'a pas la révélation du vrai évangile. Et ça, le problème. On ne peut pas refuser ces choses-là. Christ n'a pas refusé la croix. Hein? Qu'est-ce que les persécuteurs lui ont dit? Si tu es le Fils de Dieu, sauve-nous et sauve-toi toi-même. C'est ça qu'ils l'ont dit. Ils l'ont humilié. Hein? Humilié. Mais il a accepté la souffrance et il a ignoré la honte de la croix. Et le chrétien qui n'a aucune compréhension du vrai message de Christ, il va avoir honte, lui. Il ne va pas accepter d'une situation où il va se sentir humilié. Mais c'est ça notre identification avec Christ. C'est ça la vraie identification avec Christ. Et c'est ça, et c'est cela la vie de l'évangile. La vie de l'évangile, c'est ça. Oui, et quand on vit l'évangile, les persécuteurs, comme les non-chrétiens, pareil, les chrétiens vont aller, ils vont dire la même chose que les soldats romains, que les religieux ont dit à Jésus. Si tu es un chrétien, pourquoi tu es dans le manquement? Si tu es un chrétien, tu n'as pas la foi de sortir de ton problème? Tu n'as pas comprendre? Les chrétiens voilés. Voilés. Ne voient pas briller la splendeur de l'évangile. L'évangile est voilé. C'est pourquoi ils chassent les démons. Hein? Ils chassent les démons dans toutes situations difficiles. Affliction, l'épreuve, difficulté, persécution, ils chassent même. Spécialiste, chasseur. Et ça le chrétien aujourd'hui. Mes frères et sœurs, le chemin large, c'est la religion. C'est la vie facile. Le chemin large, c'est la loi. Le chemin large, c'est la course vers l'argent. Le chemin large, c'est notre identification avec le monde. Ça, c'est le chemin large. Le chemin étroit n'est pas comme ça. Le chemin étroit, c'est l'humilité, la repentance, le pardon. Ça, c'est le chemin étroit.
Le chemin étroit. Ce n'est pas notre identification avec le monde, c'est notre identification avec Jésus. Ça, c'est le chemin étroit. C'est un chemin souvent difficile, mais avec tant de bénédictions, de joie et de satisfaction, de pouvoir en retour transporter et transmettre la vie de Jésus. Ça, c'est le chemin étroit. On ne peut pas comparer ces deux chemins. Ce n'est pas possible. Il y a un qui est sans valeur, full valeur. L'autre est de grande valeur. C'est ça que Paul parle, de ce trésor dans les vases de terre. Et quand nous voulons vivre ce mésange, je choisis de m'humilier. C'est un choix que je prends. Je choisis de perdre au lieu de faire durer les conflits ou la crise. Je choisis de perdre. Je choisis de pardonner. Je choisis de faire face aux différentes épreuves dans l'esprit. C'est mon choix parce que c'est la demande de Dieu, c'est l'action que l'Esprit de Dieu me demande de faire. C'est ça qu'il me demande. Je choisis l'Évangile, mais j'ai besoin de choisir de vivre l'Évangile. Amen. C'est pourquoi l'Évangile, c'est notre vie. La vie de Paul, Paul, c'était sa vie et c'était son message. C'est pourquoi dans ces derniers jours, quand on saisit l'Évangile, quand on saisit le message de la croix de Christ, on a certainement des pratiques, des enseignements et tant de choses que nous aurons besoin de changer, ajuster, enlever, abattre, déraciner et planter. Comme on a lu dans Jérémie, chapitre 1er. On a besoin d'éliminer. Souvent, éliminer. Certaines choses quand nos yeux s'ouvrent. Quand l'esprit d'évangile gagne notre cœur. On comprend que ce qu'on fait n'est pas le cœur de Jésus. Ce n'est pas l'esprit de l'Évangile. Et on a besoin d'ajuster. Il y a des pratiques qu'on faisait quand l'esprit de l'Évangile vient. Quand on veut vivre cet Évangile, on ne peut pas continuer dans les mêmes pratiques. Changement. Nous avons eu à ajuster notre message. Par exemple, concernant la foi. Au départ, c'était la foi pour nous-mêmes. Ça veut dire les choses que nous avons besoin. Aujourd'hui, c'est différent. On ne va pas rentrer dans ce partage aujourd'hui. On avait besoin de changer le style de notre musique mondaine. Ouais. Et qu'on voit dans beaucoup d'églises aujourd'hui. Mais quand le message vient à notre cœur, et que l'Esprit de Dieu nous conduit, nous avons les actions à prendre. On a besoin de ramener les choses selon le bon esprit. En d'autres mots, demeurer sur le fondement posé. Voilà. C'est pourquoi c'est le moment pour nous de nous séparer de tout ce qui ne construit pas la vie du chrétien. Tout ce qui ne l'emmène pas à vouloir grandir et être libéré, il faut enlever. Tout ce qui le pousse à manifester les désirs de sa chair, il faut enlever. Enlever, ajuster et remplacer par ce qui tourne son cœur vers Christ. Il donne sa vie à Christ. C'est pourquoi c'est le moment aujourd'hui.
La question est pour l'Église aujourd'hui. La question est pour les pasteurs aujourd'hui. La question est pour les responsables aujourd'hui. Est-ce que nous emmenons et ce que nous pratiquons construit la vie des chrétiens? C'est ça ma question. Il faut enlever le levain dans l'Église. Paul parle de cela. Un petit peu de levain fait lever toute la pâte. Il faut mettre de l'ordre quand il faut. Il y a des actions à prendre dans l'Église. Hein? On ne veut pas laisser le levain au milieu de l'Église. Ça va lever toute la pâte. Amen. Ça, c'est tout un autre enseignement. Mais il y a des décisions à prendre. Les pasteurs ont besoin de devenir les gardiens. Les gardiens du troupeau, ça me fait penser à dans le livre des Actes, comment Paul a appelé les anciens d'église pour leur donner un avertissement. On va rapidement dans le livre des Actes, chapitre 20, lire ce texte. Après que les anciens sont venus le rencontrer, nous lisons le verset 28. « Prenez donc garde à vous-même et à tout le troupeau sur lequel le Saint-Esprit vous a établi évêque pour paître l'église de Dieu, qu'il s'est acquise par son propre sang. Je sais qu'il s'introduira parmi vous, après mon départ, des loups cruels qui n'épargneront pas le troupeau et qu'il s'élèvera du milieu de vous des hommes qui enseigneront des choses pernicieuses pour entraîner les disciples après eux. Veillez donc. » Paul dit. Amen. C'est pourquoi les pasteurs aujourd'hui ont besoin de devenir des gardiens pour veiller à ce qu'il n'y ait pas des excès. Le contrôle de la part des pasteurs. Le légalisme. Les fausses doctrines. L'esprit du monde. Les pratiques de l'ancienne alliance. Qui ont tendance à retourner dans l'église, à venir dans l'église. La musique moderne, notre héritage culturel, naturel, les pratiques de sorcellerie dans les églises. Oui, c'est extraordinaire comme ces choses-là existent. Il faudrait être vigilant, préserver la saine doctrine. Amen. Être des sentinelles, des hommes vaillants, des guerriers qui sonnent de la trompette, qui veillent, qui gardent le troupeau. Veillez que c'est la saine doctrine et rien d'autre. Et il faut avoir le courage pour défendre l'Évangile. Amen. Il faut avoir le courage de défendre l'Évangile. Mais nous croyons que la grâce de Dieu est là pour nous, avec nous, pour nous permettre de prêcher l'Évangile et d'encourager le peuple de Dieu, après que nous-mêmes, nous soyons prêts à vivre l'Évangile, encourager le peuple de Dieu à vivre l'Évangile. C'est pourquoi c'est le temps aujourd'hui de choisir. Non seulement l'Évangile, que nous avons parlé à la session précédente, mais nous devons choisir de vivre l'Évangile. Amen. À la prochaine. Merci.

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Salut, moi c'est Solène et voici mon témoignage. Pour vous expliquer un petit peu, pour repartir un peu dans l'enfance, je suis née dans une grande famille qui était chrétienne. Donc j'allais à l'église tous les dimanches, j'entendais vraiment parler de Dieu. Mais malheureusement, j'avais une vision très religieuse de Dieu. Parce que quand j'allais à l'école, j'étais toujours en anxiété, j'étais absolument pas bien, ni chez moi, ni à l'école. Et quand j'allais à l'église, on me parlait d'amour, on me parlait de tout ça, mais en fait, je le voyais nulle part. Du coup, j'ai grandi dans une atmosphère où je me sentais pas bien, parce que je me sentais à l'écart à l'école. Quand j'étais chez moi, c'était pas trop bien aussi, du coup, j'étais vraiment en anxiété tout le temps. Très jeune, j'ai commencé à avoir des plaques d'eczéma. C'est quand tu fais de l'anxiété. Et j'ai grandi vraiment comme ça. Je me suis construite avec cette anxiété, avec cette peur, avec cette insécurité. Du coup, en adolescence, je suis allée dans un camp chrétien. J'allais toujours à l'église le dimanche avec ma mère. Le truc, c'est que dans ce camp-là, j'ai rencontré un pasteur qui m'a énormément touchée. J'ai eu, on va dire, ma première rencontre avec Dieu où j'ai vraiment ressenti de la paix pour la première fois. Et je m'étais dit, je vais vivre ma vie avec Dieu. Je vais rien faire avant le mariage. Vraiment, je voulais construire ma vie avec Dieu. Sauf que ça s'est absolument pas passé comme je pensais que ça allait se passer. Quand je suis re-rentrée, c'était horrible chez moi. Tout s'est un peu écroulé. Les problèmes, ils ont fait qu'augmenter. L'anxiété, elle a fait qu'augmenter. J'ai totalement rejeté Dieu parce que j'étais énervée, en fait. J'étais énervée, en fait, d'entendre parler d'amour et de ne pas le ressentir. Et du coup, j'ai continué d'avancer comme ça et je me suis dit, bon, bah tant pis, je vais vivre ma vie comme je l'entends. Et je voulais la liberté, du coup j'ai commencé à sortir, j'ai commencé à avoir pas forcément des bonnes fréquentations, je fumais beaucoup, j'avais pas mal d'addictions et j'étais vraiment dans le « je vais profiter de ma vie à fond ». Et j'ai vraiment vécu ma vie de mes 16 jusqu'à mes 18-19, jusqu'à même l'année dernière en fait carrément sans Dieu. Vraiment il avait plus aucune place dans ma vie et tout ce qui touchait à la spiritualité je le rejetais, tout ce qui touchait à l'église je le rejetais. Pour moi, les chrétiens, c'était de l'hypocrisie, c'était une religion. Et je voyais jamais en fait ce qu'on me disait et ce qu'on me prêchait en fait tous les jours. Du coup, je me suis construite comme ça et à 19 ans, j'ai voulu me remettre aux formes parce que je faisais tellement n'importe quoi physiquement que mon corps, c'était clairement n'importe quoi. Du coup, j'ai voulu me remettre aux formes pour me sentir mieux dans mon corps, premièrement. Et sans le savoir, j'étais déjà en fait en recherche d'avoir une rencontre avec Dieu sans vraiment le comprendre en fait. Et du coup, je me suis remise dans la rue des enfants, je me suis lancée dans un business. J'étais vraiment à fond dedans, même si ce n'était pas obsessionnel. Je voulais vraiment réussir ma vie. Je voulais gagner de l'argent, aider ma famille. Je voulais pouvoir voyager, faire des choses. Et en fait, je me suis vraiment concentrée sur ça, sur les 3 dernières années. Vraiment, c'était mon seul objectif, c'était de réussir mon business, pouvoir redonner à ma famille. Et vivre ma vie de liberté, ma liberté financière à 100%. Sauf que, il y a un an et demi, j'ai recommencé à faire de l'anxiété, mais très, très, très, très forte, comme jamais j'avais fait en fait concrètement. Je faisais des cauchemars, je voyais de la violence tout le temps dans mes rêves. Des fois, je me réveillais en pleurs tellement c'était violent. Et du coup, de ces cauchemars et de cette anxiété, j'ai voulu en fait rechercher Dieu. Et du coup, je me suis remise à me poser des questions. Je me suis dit, mais en fait, est-ce que Dieu existe vraiment? Est-ce que c'est chez les chrétiens? Est-ce que c'est chez les musulmans? Est-ce que c'est chez les juifs? J'ai vraiment cherché toutes les religions et j'ai vraiment été dans une recherche en fait. De comprendre en fait la vérité. J'avais une amie qui était chrétienne et qui était jeune et qui m'a donné une autre vision en fait de ce que c'est d'être chrétien. Et du coup je parlais avec elle et elle me parlait de choses que moi j'en avais jamais entendu parler. Le Saint-Esprit en vrai je savais pas du tout ce que c'était. Vu qu'elle a attisé ma curiosité, j'ai voulu me remettre en fait à lire la Bible. De ça en fait j'en ai parlé à ma mère alors que je pouvais vraiment plus du tout parler avec elle de ça. Je détestais tellement tout ce qui était religion. Que dès que tu me parlais de Dieu ou que j'entendais une musique chrétienne, en fait, je le rejetais ou ça m'énervait, je changeais de pièce, quoi. Et du coup, j'ai appelé ma mère, j'en ai parlé, je lui ai dit que j'étais vraiment pas bien,
que je faisais toujours de l'anxiété, que j'avais toujours ces moments où j'étais dans le down et je comprenais pas pourquoi, alors que j'étais en forme physiquement, mon business se passait bien, mais intérieurement je savais qu'il manquait un truc. Et du coup elle m'a envoyé une Bible et des versets en fait à lire chaque jour. J'ai commencé à lire les versets à la base, pas la Bible, parce que je comprenais rien. Et du coup je me suis remise à lire chaque verset en fait chaque jour. J'ai été choquée parce que à chaque fois que je lisais, j'avais vraiment l'impression, c'était la première fois de ma vie que j'avais l'impression qu'on me parlait. Je faisais de l'anxiété. Le lendemain, j'avais un verset sur l'anxiété et je me sentais mieux. Et je me disais, mais c'est trop bizarre. Et du coup, cette curiosité, elle a continué de grandir et je me suis remise à lire la Bible. Au début, je faisais n'importe quoi. Je lisais le début, après je lisais la fin. Enfin, j'avais aucun guide, en fait. Vraiment, j'avais juste envie de comprendre. Et du coup, je lisais. Et plus je lisais, plus cette soif, elle grandissait, ça grandissait. Et je me disais, mais c'est quoi en fait? Pourquoi j'ai tant envie en fait de lire la Bible? Du coup, j'ai commencé à chercher une église. J'ai commencé à vouloir aller dans des conférences, à entendre des témoignages. J'ai cherché sur YouTube, j'ai trouvé des témoignages de chrétiens. Ça me parlait encore et encore et encore. Mais j'étais toujours dans cette... Je cherchais, mais en même temps, j'étais tout le temps dans le doute. Ça veut dire que plus je cherchais, plus mon anxiété elle grandissait, plus je faisais des cauchemars et plus je doutais. Parce qu'à chaque fois que je cherchais, le soir, je faisais un cauchemar. Et je me disais, mais en fait, peut-être que je suis sur la mauvaise voie. Ou la chose qui m'a tiltée aussi, c'est que j'ai commencé à faire des paralysies du sommeil, alors que je n'avais jamais fait ça de ma vie. Et moi, on me disait, non, mais c'est parce que tu fais de l'anxiété, du coup, tu fais des paralysies du sommeil et tout. Sauf qu'en fait, mes paralysies, elles étaient très violentes. Et je voyais des images d'horreur. J'étais allongée, en fait, consciente, mais je ne pouvais vraiment pas bouger. Je sentais quelque chose de lourd sur moi. Et je savais pas ce que c'était. Et du coup, ça m'a donné encore plus de curiosité. J'ai commencé à prier. Et un jour, j'ai parlé justement avec mon amie qui était chrétienne. Et elle m'a dit un jour, pendant que t'es paralysée, est-ce que t'as déjà appelé Jésus? Et moi, je lui ai dit, bah non. Moi, j'attendais juste que ça passe. Et voilà quoi, j'attendais juste que ça passe parce que je pensais vraiment que c'était dû à l'anxiété. Et un jour, j'en ai fait une. Et j'ai juste dit Jésus. Vraiment, je l'ai dit 3-4 fois. Je l'ai vraiment crié. Et... Il y a un poids énorme qui est sorti de moi. Enfin, c'était incroyable. Je pourrais même pas l'expliquer tellement cette expérience, elle était ouf. Mais j'ai vraiment sorti quelque chose qui est parti d'un coup. Et j'ai eu une paix. Et je me suis dit, mais c'est quoi ça? Je connaissais pas cette paix-là. Et du coup, j'ai continué de chercher. Et cette première expérience-là, ça m'a vraiment donné... En fait, ça m'a donné la confiance de me dire, j'y vais vraiment, parce que vu que j'étais tout le temps dans le doute, cherchais toujours un moyen de dire, mais ça, c'est contradictoire, ça va pas avec la Bible, ou je sais pas quoi. Et en fait, là, ça m'a vraiment donné cette confiance de me dire, non, en fait, c'est Jésus, et je vais continuer, et je vais chercher encore. Et du coup, plus j'avançais, je faisais des cauchemars toujours, je priais, ça partait, plus de cauchemars. J'ai commencé à prier le soir, plus de cauchemars. Je commençais à ressentir de la paix, je commençais à ressentir de l'amour. Et je me dis, ok, je suis sur la bonne direction. Du coup, je continue, ça a duré un an et demi, hein, donc je ne peux vraiment résumer. Et il y a un moment qui a été hyper marquant pour moi, c'est que pendant que je faisais ça, un jour, je regardais un clip, parce que j'aime beaucoup la musique, et je regardais un clip, en fait, sur un rétroprojecteur. Et c'est un clip d'un rappeur américain que je connais depuis longtemps. Et à ce moment-là, j'entendais parler du fait que la musique, voilà, c'était pas forcément bon. J'avais entendu quelques personnes en parler, mais je voyais pas l'impact en fait, tout simplement. Du coup, je continuais, j'écoutais la musique comme si rien n'était. Et je regardais le clip. Et bref, en gros, le clip, c'est du rap, c'est du pouvoir, tu le vois avec de l'argent, il fait la fête, etc. Et vu que moi, de base, je suis quelqu'un de très fêtarde, bah ça me parlait, on va dire. Et du coup, je regarde le clip. Et à la fin du clip, j'étais à ce moment-là avec mon copain. Et je lui dis, c'est trop bizarre, maintenant j'ai envie de faire la fête, j'ai envie de sortir et tout, alors que j'avais plus du tout envie de ça. Et là, il y a eu un gros blanc, on s'est regardé. Et en fait, c'est comme si d'un coup, je m'étais vue de l'extérieur. Et en fait, je m'étais vue regarder ce clip-là, je m'étais vue être absorbée par ce que je regardais. Et j'étais tellement absorbée que j'avais même pas vu qu'au début du clip, ils avaient fait un espèce de rite satanique. Ils avaient prié. Ils avaient fait des trucs hyper bizarres et j'étais tellement dans le clip
que j'avais même pas remarqué. Et quand j'ai réalisé ça, je me suis dit, mais attends, il vient de se passer quoi là? Et là, il y a eu un blanc. Et en fait, j'ai eu l'impression qu'on m'arrachait un truc de devant les yeux. Je sais pas si vous avez déjà été, je sais pas, tu vois le brouillard, t'es dans le brouillard, et d'un coup, la vision, elle est de plus en plus nette. Et ben en fait, c'est clairement ce qui s'est passé à ce moment-là. Et du coup, je me suis dit, encore une fois, j'étais dans le doute, donc j'ai cherché une explication. Parce que tout le long de ma trajectoire, en fait, moi, je cherchais toujours une vérité, mais je voulais, en fait, quelque chose, je voulais limite un contrat, moi, j'avais pas encore compris la foi. Moi, je voulais un truc sûr, limite, je voulais que Dieu, il descende et qu'il vienne me parler pour que je sois sûre que c'est lui, quoi, concrètement. Et du coup, j'ai douté directement. Je me suis dit, non, c'est... j'ai dû planer et tout. Ça se trouve, ils ont juste fait ça pour rigoler, alors que pas du tout. Et du coup, je lui dis, mets autre chose. Il met autre chose. Et je vous promets, on a regardé au moins 4-5 choses différentes. Dans les 4-5 choses, c'était tout le temps la même chose. J'avais l'impression de voir pour la première fois de ma vie les clips. Je les voyais vraiment. Je voyais ce qu'il y avait derrière. Je voyais là où ça me menait. Je voyais des messages sataniques, je voyais vraiment des choses que je n'avais jamais vues auparavant, alors que c'est des... même dans des dessins animés que je regardais quand j'étais petite. Et en fait, ça m'a choquée et je me suis dit, mais comment je n'ai pas pu voir ça? Et de là, j'ai décidé d'arrêter d'écouter de la musique pendant un moment, parce que vraiment, ça m'avait tellement choquée que je me suis dit, non, c'est pas possible, je ne veux plus être influencée comme ça. Et du coup, j'ai totalement arrêté la musique. Et la semaine qui a suivi ça, je faisais plus d'anxiété, je faisais plus de cauchemars. Mes émotions qui étaient comme ça, elles étaient beaucoup plus stables. Et surtout, un truc qui m'a vraiment choquée, c'est que j'avais énormément de connaissances. Pendant une semaine, quand je sortais, je savais des choses auxquelles je n'avais jamais réfléchi en fait. Et j'ai un carnet entier de choses, je ne sais même pas d'où ça sort. C'est pas des choses que j'ai lues dans la Bible, c'est pas des choses que j'ai entendues, c'est des choses que je savais et je ne savais pas d'où cette connaissance venait. Du coup, j'ai prié, j'ai compris vraiment que Jésus, c'était vraiment la vérité, qu'il fallait vraiment que je marche avec lui. Du coup, j'ai commencé à le prier, j'ai commencé à vouloir vraiment me rapprocher de lui. Et après cette semaine de connaissance, il m'a fait vivre un amour. C'est dur de ne pas pleurer pendant son témoignage, honnêtement, parce que ça a tellement changé ma vie de l'intérieur et en profondeur que c'est dur, en fait, de pas réussir à mettre des émotions là-dessus. Et cet amour-là, en fait, c'est que pendant 2 jours, j'avais l'impression d'avoir une couverture d'amour qui était incroyable. Vraiment, c'est de l'amour inconditionnel. Même tes parents qui t'aiment le plus au monde, ils t'aiment pas comme ça, genre. Je me suis dit, mais j'ai jamais connu cet amour, il sort d'où? J'ai jamais eu ça de ma vie. Et en fait, j'ai compris que c'était Dieu qui me montrait ce que c'était l'amour. Et surtout, il me montrait qu'il était avec moi, qu'il avait toujours été avec moi, même quand je l'ai rejeté, même quand je sortais, même quand je voulais plus entendre parler de lui. Et bah lui, il était toujours là avec moi et il m'a toujours protégée. Et à ce moment-là, j'étais tellement dans un amour incroyable que je crois que je pouvais sortir et me faire frapper. J'aurais fait un câlin aux gens qui me frappent tellement j'étais dans un amour fort en fait. Et du coup, cet amour-là, il a duré 2-3 jours. Et à partir de ce moment-là, j'ai décidé que je voulais marcher avec Dieu. J'ai vraiment décidé que j'allais dans cette direction, que j'allais marcher avec lui tout au long de ma vie. Et j'ai décidé de me faire du coup baptiser un mois après, donc c'était il y a 3 mois, donc c'était il n'y a pas très longtemps, je me suis fait baptiser. Et depuis mon baptême, c'est incroyable, ça a encore énormément changé. Moi je pensais que Dieu avait déjà changé ma vie avant mon baptême, mais depuis mon baptême, il m'a restauré d'une manière que j'aurais jamais pensé en fait. Toutes mes blessures, il les referme, toutes mes peurs, il les éloigne. Je vis en paix, une paix que j'ai jamais eue avant, alors que quand tu te remets en forme physiquement, t'es bien dans ton corps, t'es bien dans ta tête. Quand t'as un business, t'es bien. Mais t'es pas bien comme ça. T'as pas cette paix-là, cette paix de savoir que tout va bien se passer, de savoir que t'es bien accompagné, de pas t'inquiéter pour ta famille, de vraiment savoir en fait que ça va vraiment bien se passer pour toi. Et voilà, du coup, depuis mon baptême, il a changé toute ma vision. Il a changé ma vision de l'amour. Avant, j'étais contre le mariage, mais vraiment contre de ouf. Je voulais pas du tout me marier. Maintenant, je sais que je vais me marier. Avant, je me disais, je veux pas d'enfants. Maintenant, je sais que je veux des enfants. Avant, je me disais que je retournerai jamais à l'église parce que, de toute façon, les églises, c'est que de l'hypocrisie. Maintenant, je vais dans une église et limite, si je vais pas à l'église, il faut que je regarde le replay parce que ça me manque d'entendre parler de Dieu, de pouvoir apprendre à le connaître encore plus.
Et vraiment, il a tout changé. Il a tout changé. Et ça, j'avais beau chercher des solutions par rapport à ce que j'ai vécu quand j'étais petite. J'ai cherché des solutions pour l'anxiété pendant longtemps. J'ai fait de la méditation, j'ai fait du yoga, j'ai fait toutes ces choses-là. Mais j'ai jamais eu cette paix-là. Et juste en une prière, en quelques secondes, Dieu il m'a donné la paix que je recherchais depuis des années dans plein de choses différentes. Et vraiment, la seule chose que je pourrais dire pour terminer sur mon témoignage, déjà, les personnes qui connaissent pas Dieu ou qui cherchent Dieu, je vais juste vous lire un verset, je voulais pas le paraphraser, donc j'ai pris mon téléphone avec moi. C'est un verset dans Matthieu 7, verset 7. « Demandez et vous recevrez, cherchez et vous trouverez, frappez et l'on vous ouvrira la porte. » Et je vais juste vous dire sur ce verset-là que je sais que c'est dur de dire que tu vas suivre Dieu, parce que tu as peut-être l'impression comme moi que c'est une religion, que c'est des lois, que Dieu il est autoritaire, qu'il envoie les gens en enfer, c'est vraiment la vision que j'avais avant, mais c'est pas ça du tout. Et plus tu vas chercher Dieu, plus tu vas le demander, plus il va intervenir vraiment dans ta vie. Et il est déjà à côté de toi, tu as juste à te retourner et lui ouvrir les bras pour qu'il puisse intervenir dans ta vie. Et l'autre chose que j'aimerais dire, c'est pour les personnes peut-être qui ont déjà donné leur vie à Jésus, ou en tout cas qui suivent Dieu, c'est vraiment témoigner. Ouvrez vos bouches et allez témoigner. Parce que quand je cherchais Dieu, la première chose que j'ai cherchée, c'est des témoignages. Des témoignages parce que j'avais besoin d'entendre des gens qui avaient rencontré Dieu. J'avais besoin d'entendre des personnes qui allaient me parler, en fait, tout simplement, et qui allaient vraiment toucher mon cœur. Donc, même si tu as eu une expérience avec Dieu, il faut que tu la racontes autour de toi. Parce que des fois, on néglige notre témoignage. On pense que notre témoignage, c'est juste... Ouais, il s'est passé ça dans ma vie, mais moi, j'ai pas eu comme l'autre, il a eu dans son témoignage. Mais en fait, ton témoignage, il est aussi là pour éclairer les autres. Et n'oubliez pas que vous êtes la lumière du monde et qu'il faut éclairer, il faut parler, il faut en parler autour de soi pour que les gens retrouvent cette paix et qu'ils aillent dans la bonne direction.

trouble de stress post-traumatique est un trouble anxieux qui se différencie des autres troubles anxieux par son origine, un événement traumatique. Le trouble de stress post-traumatique peut apparaître à la suite d'événements traumatisants qui occasionnent une détresse importante. Avant de discuter un sujet si délicat, j'aimerais préciser que je n'ai aucune compétence professionnelle dans ce domaine. Je suis ni psychiatre, ni thérapeute, ni même, dans le sens officiel du terme, un pasteur. Ma seule autorité réside dans le fait que j'en ai été victime et j'en suis sorti. Et du point de vue expérience, j'ai pu indiquer à d'autres le chemin où j'ai trouvé la libération. Mes voix ou ses voix? Car nous avons tous la tendance de vouloir ramener Dieu à notre niveau. Mais la Bible dit clairement, « Car mes pensées ne sont pas vos pensées, et vos voix ne sont pas mes voix, dit l'Éternel. Autant que les cieux sont élevés au-dessus de la terre, autant mes voix sont élevées au-dessus de vos voix et mes pensées au-dessus de vos pensées. » Alors il s'agit de chercher la guérison au bon endroit. Étant l'animateur d'un groupe biblique d'évangélisation autrefois, on pouvait discerner par les symptômes des éventuelles causes de leur comportement ou anxiété. Une personne avait été trahie par son mari et qui était partie avec une autre femme. Et elle avait peur que sa seule fille l'abandonnerait aussi. Elle prenait du Valium, car elle ne pouvait plus dormir la nuit, tellement cette pensée stressante dominait son esprit. D'autres n'arrivaient pas à imaginer que Dieu était un père qui les aimait tendrement, car leur père terrestre était violent et abusif. Ou que Dieu le Père est toujours présent, alors que leur père biologique était un père démissionnaire et toujours absent. Quand on t'a dit toute ta vie que tu ne vaux rien, tu seras un chômeur comme ton père est chômeur. Si tu n'as pas des bonnes notes à l'école, votre estime de soi prend un coup. Et c'est encore pire quand c'est ton prof qui te le dit. Quand on n'arrête pas à t'abaisser, on réagit et on fait tout pour se faire remarquer et montrer qu'on existe. Nous subissons tous un stress post-traumatique. D'autres personnes avaient des parents divorcés, sentiments de trahison et abandon. Et certains avaient été traumatisés par leur temps dans un internat. D'autres dans le groupe avaient un arrière-plan marxiste, trotskiste ou syndicaliste. Chacun des idées à sa valeur. Mais la mise en œuvre est toujours faite par les hommes et les femmes imparfaits et pécheurs. Comment et pourquoi laisser Dieu remodeler certaines certitudes ou colères qui ont animé leur vie depuis des années? L'effet de la colère renforcé par des paroles négatives et de vouloir détruire le système a peu d'impact sur le système, mais blâmer les autres et avoir de la haine nous détruit beaucoup de l'intérieur. J'ai rencontré des personnes qui ont été amenées en consultation chez des marabouts quand ils étaient enfants, ou ont subi les conséquences des imprécations maçonniques prononcées par les parents lors des rites. D'autres ont été présentés à Marie, mère des sept douleurs. Ce n'était pas leur faute, mais toute leur vie, ils ont souffert de douleurs, et cela rendait leur vie misérable. Oui, comme dit le site anxiété.fr, le trouble de stress post-traumatique peut apparaître à la suite des événements traumatisants qui occasionnent une détresse importante. L'ensemble de ces symptômes entraîne une souffrance significative de la personne et ou une altération de son fonctionnement social, professionnel ou dans d'autres domaines importants. Ainsi, le fonctionnement entier du patient peut être tourné vers le traumatisme et son souvenir. Les sujets vont avoir tendance à éviter les pensées, les conversations qui les rappellent de la traumatisme, mais également les lieux, les situations et les personnes susceptibles de leur rappeler la situation originelle. Leurs intérêts et leurs modes relationnels se réduisent peu à peu. Et c'est encore plus problématique quand il y a des complications. En particulier, il n'est pas rare de voir apparaître un syndrome dépressif, tristesse d'humeur, ralentissement psychomoteur, perte d'intérêt, insomnie, perte d'appétit et des idées suicidaires et des conduites addictives comme alcooliques ou autres. La survenue des complications assombrit évidemment le pronostic. Alors il y a des solutions qui fonctionnent partiellement. Dale Carnegie, qui est un motivateur renommé, dira que ce n'est pas la chose qui vous est arrivée qui importe. Cela n'est que 10% de l'équation. Mais 90%, c'est la façon dont vous réagissez. Un psychologue ou un psychiatre dira de laisser le passé dans le passé. C'est certain que c'est une bonne idée. Mais si vous vous trouvez en prison, même psychologique, à cause des actions passées, cela vous revient dans le visage tous les jours. On voit dans les téléfilms comme NCIS ou Sherlock Holmes que les personnes en proie des traumatismes vécus sur le champ de bataille ou une addiction à l'héroïne ont besoin de faire partie d'un groupe de parole. C'est le début du processus de guérison, de pouvoir mettre des mots sur le traumatisme.
mais ce n'est pas la guérison. Au contraire, l'expérience montre, quand on roule dans la boue et dans la fange de notre passé, il ne faut pas être surpris par l'odeur désagréable qu'on dégage. Cela fait beaucoup de bien aux participants de pouvoir se libérer et aussi de savoir qu'ils ne sont pas seuls en écoutant les témoignages des autres. Ils découvrent qu'ils ont tous vécu des événements traumatisants, mais ils ont pris l'habitude de renforcer l'emprise des émotions négatives que la situation a engendrées. Il suffit de répéter une fois par jour pendant 21 jours dans son esprit, comme disent certains spécialistes, pour que cela devienne une habitude. Ces habitudes émotionnelles, comme toute habitude, sont comme des fers sur un prisonnier. Et on ne peut pas s'en défaire sans l'aide. Alors il y a l'idée de penser à autre chose. Une grande découverte de notre temps est que l'esprit humain ne peut se concentrer sur plus de deux choses en même temps. C'est pour cela que le psy essaie de nous faire penser à autre chose dès que l'angoisse nous atteint à nouveau. Rappelez-vous de Louis de Funès dans Les Gendarmes à New York qui avait cru voir sa fille sur le paquebot. Ce sera une catastrophe pour sa carrière de gendarme, de ne même pas pouvoir faire obéir sa propre famille. Alors le psychiatre lui a appris d'allumer une grosse allumette et de se concentrer là-dessus en disant qu'il était en paix et que sa fille n'était pas là. Le problème avec cette méthode, c'est que sa fille était bien là et que les allumettes s'éteignent. Mais c'est une bonne idée d'apprendre à son esprit de se concentrer sur une autre pensée moins traumatisante. Dans Futura Science, on découvre les résultats des études effectuées à ce sujet. Notre cerveau, certes performant, ne peut apparemment pas se concentrer sur plusieurs choses à la fois. Cela fonctionne pour deux tâches, mais pas plus. Les chercheurs ont réitéré l'expérience en donnant aux volontaires trois actions à effectuer simultanément. Résultat, des erreurs en pagaille, un temps de réaction particulièrement allongé et les sujets ont dû abandonner au moins l'une des tâches. Les habitudes de réflexion sont difficiles, voire quasi impossibles à effacer. Cette nature duale de notre fonction frontale peut expliquer pourquoi le cerveau humain est incapable de réaliser plus de deux tâches en même temps et est certainement la cause de nombreuses limitations dans nos capacités de raisonnement, de décision et d'adaptation. Bien que ces considérations permettent de conduire des gens sur la voie de guérison d'une stress post-traumatique, on est encore bien loin de la guérison complète. Car les habitudes de réflexion sont difficiles, voire quasiment impossibles à effacer, au moins d'une manière éthique. La seule chose qui marche est que la mauvaise habitude soit remplacée par une bonne habitude. Encore faut-il que la bonne habitude ne soit pas encore plus nuisible, voire une contrefaçon qui nous rend encore plus tourmentés qu'avant. Par contre, faire partie d'une secte, adhérer à une cause comme le Daesh ou l'écologie militante, consulter des voyants ou des guérisseurs qui vous offrent une guérison temporaire mais un tourment continuel, sophrologie, religion orientale, mysticisme, toute idole qui prend la place de Dieu dans votre cœur. Et en plus, les années d'habitude persistantes ne s'effacent pas en un claquement de doigts, même si avec un thérapeute, nous en découvrons l'origine. Les séquelles de nos stress post-traumatiques sont enracinées dans nos émotions et dans nos sentiments. Une émotion qui se justifie avec un raisonnement. Et aucun chirurgien ne peut y accéder pour régler le problème, sauf Dieu. C'est ce que dit la Bible. Car la parole de Dieu est vivante et efficace, plus tranchante qu'une épée, si on peut traduire ça en scalpel, plus tranchante qu'une scalpel à deux tranchants, pénétrant jusque le partager l'âme et l'esprit, la jointure et le moelle, elle juge, c'est-à-dire faire l'évaluation et trouver des solutions, les sentiments et les pensées du cœur. Faire confiance au grand chirurgien pour traiter l'abcès. Comme avec un chirurgien, nous n'avons pas besoin de comprendre exactement comment Dieu et sa parole vont opérer. On lui fait confiance qui sait quel abcès a besoin d'être percé et nettoyé. On espère aller mieux après l'opération, bien que cela dépende aussi de nous, de ne pas s'exposer à nouveau aux mêmes sources de traumatisme, suivre la prescription et de s'accorder un temps de convalescence. Mais il est notre créateur et il sait exactement comment nous fonctionnons. Et dans nos églises, les pasteurs sont poursuivis par des personnes qui ont besoin de parler. Mais bien que cela leur fasse du bien, cela ne les guérit pas durablement de leur stress post-traumatique. Car ils vont d'une église à une autre pour trouver un soulagement en espérant une libération. Le secret de la guérison intérieure? De mon expérience, et cela n'engage que cela, la délivrance n'est possible que si la parole a été entendue et de préférence mémorisée. Cela permet un processus de guérison d'origine divine dans leur vie intérieure. Et qui donne leur consentement?
comme à l'hôpital avant une opération, pour permettre à Dieu d'intervenir. Et puis une simple prière d'autorité que Jésus donne à ses serviteurs permet de voir des miracles. D'ailleurs, c'est exactement le processus décrit dans la parole. Et ils s'en allèrent prêcher partout, le Seigneur travaille avec eux et confirmait la parole par les miracles qui les accompagnaient. Dans le cas de la dame qui avait été abandonnée par son mari et qui ne pouvait plus dormir sans prendre de Valium, de peur que sa fille l'abandonne aussi, elle a passé 5 ou 6 semaines dans le groupe biblique. Elle a écouté des études sur la foi, sur la prière, et prenait l'habitude tous les jours de lire un passage biblique. Mais elle voyait aussi que les membres du groupe disaient pendant le temps de prière, quand on priait les uns pour les autres, « Ce soir, c'est son tour !» Eh bien, ce soir-là, c'était son tour de recevoir la guérison de son stress post-traumatique. Alors, elle explique son cas. Et toutes ses craintes et la douleur de son vécu sont sorties. Après chaque pause, tout ce que l'animateur pouvait lui dire, « Ou est-ce que c'est cela que tu veux ?»« Non, mais... » Et puis elle continuait avec la suite de son histoire. « Est-ce que c'est cela que tu veux ?» Quand elle a fini, on lui a demandé si elle voulait bien que Dieu remplace ses douleurs et ses craintes, les stress post-traumatiques, avec sa paix et sa présence. Elle a donné son consentement. Les animateurs ont simplement prié avec remerciement que Dieu avait entendu notre prière. Pendant une semaine, pas de nouvelles. En le voyant à nouveau, nous le reconnaissions à peine. Elle était radieuse, elle est allée chez les coiffeuses et ses yeux n'avaient plus ce regard accablé. Comment ça va? Cela va très bien, merci. Vous dormez bien? Oui, pourquoi? Depuis une semaine, je dors comme un bébé. Et le Valium? Le soir après la réunion, je sentais que Dieu me disait de m'en débarrasser. Alors je l'ai jeté dans les toilettes et je n'en ai plus besoin. C'est son témoignage. Mais ce n'est pas à faire à moins que Dieu dirige ainsi. Parce que les docteurs savent qu'un sévrage d'un médicament addictif n'est pas facile. Et dans son cas, Dieu a enlevé le besoin même d'en prendre. Dieu fait-il ses miracles toujours de la même manière? Absolument pas. Il est souverain. Je reconnais que Dieu ne fait que rarement ses miracles de la même manière. Sinon, on en fait une religion ou une méthode. Dieu peut utiliser des docteurs, la nature, de la musique, les pasteurs ou les prêtres, ou la parole d'un petit enfant pour guérir un stress post-traumatique. Il suffit d'étudier les miracles décrits dans la Bible pour s'en rendre compte. Nous savons que l'esprit humain doit toujours avoir quelque chose pour le remplir. Dans le domaine spirituel, on fait souvent l'erreur de rechercher des cadeaux, c'est-à-dire des réponses à nos prières que Dieu peut nous apporter, plutôt que de chercher Dieu lui-même. Si ce n'est pas la présence de Dieu qu'on recherche, autre chose remplira l'espace de notre cœur. Et généralement, ce sont des soucis pour tout et pour rien qui remplissent nos pensées. Les soucis sont directement opposés à la foi, parce qu'ils tiennent à distance le facteur X de la présence de Dieu dans ce monde. Mais en essence, c'est le même processus. Un sujet de plainte que nous faisons repasser tous les jours dans notre esprit. Nous mémorisons tous les détails pour pouvoir reconstituer à volonté à qui veut l'entendre. Et nous méditons combien cela nous rend malheureux. Rajouter l'émotion et un sentiment d'injustice et cela devient un sentiment de rancune et de détresse. Les odeurs de nos pensées se sentent de loin. Et quand vous venez de nettoyer des écuries ou un poulailler, votre entourage aura hâte que vous preniez une douche avec beaucoup de shampoing. Paul dit, Dieu qui nous fait toujours triompher en Christ et qui répande par nous en tout lieu l'odeur de sa connaissance. Nous sommes en effet pour Dieu la bonne odeur de Christ parmi ceux qui sont sauvés. Une odeur de vie donnant la vie. C'est pourquoi nous avons besoin de mémoriser ou au moins lire la parole tous les jours pour entretenir notre guérison. La foi vient de ce qu'on entend de la parole de Dieu et sa présence produit la paix et la confiance en sa bonté, sans avoir besoin de contrôler les circonstances. Nous avons appris ce que dit la parole, déchargez-vous sur lui de tous vos soucis car lui-même prend soin de vous. Pour éviter de se contaminer à nouveau, le Saint-Esprit peut vous alerter dans votre esprit si vous allez trop loin dans votre réflexion aux soucis. Au départ, vous repassez les faits réels qui vous sont arrivés, mais dès que vous en rajoutez vos conclusions négatives, l'Esprit de Dieu utilise la parole pour vous rappeler tout ce que Jésus a dit. Il vous empêche d'aller plus loin de peur que vous vous contaminiez vous-même par votre incrédulité. Se souvenir de sa situation, en revanche, est utile de pouvoir témoigner comment Dieu vous a délivré de vos angoisses. Ce n'est pas utile de rouvrir d'anciens plaies. L'événement traumatisant ne produit plus le stress, et même s'il y a encore des cicatrices, elles sont saines et libres de toute infection, car Dieu n'est pas un chirurgien qui fait un travail bâclé. Pourquoi demander le consentement d'être guéri de son stress post-traumatique? Comme vous le savez déjà,
Beaucoup veulent rester victimes. Cela leur plaît de pouvoir raconter leur malheur à tout le monde. Et ils se régalent dans la pitié des autres. Il y a plus de dangers qui nous guettent si on reçoit la guérison. On peut perdre son allocation d'handicapé ou de chômage, qui nous fait vivre, ainsi que notre accompagnateur. C'était le cas d'Yvette qui avait reçu une guérison partielle, qui était évidente pour tous. La semaine suivante, elle avait de nouveaux vêtements et des coiffures. En tant qu'enfant, il paraît qu'elle était tombée dans un feu. Et depuis, elle marchait difficilement, accompagnée d'une aide. Son visage, son corps étaient tordus, sans la possibilité de contrôler ses gestes. Mais voilà, sa vieille mère n'avait qu'une toute petite retraite et dépendait de son allocation d'handicapé. Et sa guérison n'était pas complète, bien que sa situation se fût beaucoup améliorée. On aurait besoin de se prendre en main et retravailler. Alors ce n'est pas grave d'avoir été chômeur ou SDF ou sorte d'une addiction ou de prison. Mais ce qu'on perd, c'est la capacité de travailler à nouveau. Et cela peut nous faire reculer et refuser de recevoir la grâce de Dieu. Et s'ils ne peuvent donner leur consentement? Il y a des personnes qui sont incapables de dire oui, tellement qu'ils sont paralysés par leur situation. Et c'est là qu'interviennent leurs amis pour les amener aux pieds de Jésus, quels que soient les moyens. Dans Marc 2, verset 3, ils sont passés par le toit. On parle de paralytiques que ses quatre amis ont amenés à Jésus. Quelle chance que cet homme avait quatre amis qui sont déplacés pour et avec lui. Jésus, voyant leur foi, a pardonné ses péchés et lui a ordonné « Lève-toi, prends ton lit et va dans ta maison ». Tout cela était impossible, mais à l'instant, il se leva et prit son lit et sortit en présence de tout le monde. Le trouble de stress post-traumatique peut apparaître à la suite des événements traumatisants qui occasionnent une détresse importante. On peut discerner par les symptômes des éventuelles causes de comportement ou d'anxiété. Faire partie d'un groupe de parole, c'est le début d'un processus de guérison. De pouvoir mettre des mots sur le traumatisme, mais ce n'est pas la guérison. Les séquelles de nos stress post-traumatiques sont enracinées dans nos émotions et nos sentiments. Une émotion qui se justifie avec un raisonnement. Et aucun chirurgien ne peut y accéder pour régler le problème, sauf Dieu. Comme avec un chirurgien, nous n'avons pas besoin de comprendre exactement comment Dieu et sa parole vont opérer. On lui fait confiance qui sait quel abcès a besoin d'être percé et nettoyé. Prière. Ô Jésus, ton esprit a été meurtri par des gens qui t'ont traité de bâtard, d'avoir un démon ou être né au mauvais endroit, Nazareth. Mais surtout, ils ont nié qui tu étais, le Messie, car tu ne cadrais pas avec leurs idées préconçues. Mais tu te savais le bien-aimé de ton Père, et la connaissance de sa parole t'a protégé dans toutes les circonstances de ta vie. Merci pour chaque personne qui lira ces lignes ou qui regarderont cette vidéo. Réponds à leur appel au secours et apporte la guérison divine dans leur vie. En plus, tes voix sont gratuites et efficaces. Que le bon parfum de ta présence soit répandu autour d'eux par leur témoignage et que ton nom soit glorifié. Amen.

0: Merci Seigneur. Dieu est bon. Yes. Amen. Ouf, et la lumière fut. C'est pour mieux te voir, Pasteur Guy. Wouh! Amen. Dieu est bon. C'est bon, vous êtes bon. Quelques petites annonces, si vous voulez bien, en commençant. Premièrement, on va parler d'argent ce matin. Tout le monde dit? On va parler d'argent. Non, on veut juste vous encourager, si vous avez à cœur de donner. On parle pas beaucoup d'argent à l'Église. Si c'est la première fois que vous venez aujourd'hui, ça fait longtemps qu'on n'a pas parlé d'argent à l'Église. Sinon, la première fois qu'il vient, il parle tout le temps d'argent, ici. Ça fait longtemps qu'on n'a pas parlé, mais on veut juste vous encourager, si vous avez à cœur, de soutenir l'Église d'une manière financière. Il y a 4 façons de donner, soit par les enveloppes que vous avez derrière les chaises. Il y a des enveloppes pour mettre l'argent dedans. On a une boîte dans le hall d'entrée à cet effet-là, bien barrée. Il n'y a pas de danger. Personne ne va partir avec la boîte. On a la machine Interac aussi à la zone info, si vous avez pas d'argent comptant. Si vous voulez aussi donner par PayPal, c'est sur le site web www.ccdm.ca. C'est écrit « Faire un don », quelque chose de même. Vous cliquez là-dessus et toutes les informations sont là. On veut juste vous dire merci pour votre générosité. Grâce à vous et à la générosité des gens, ben on a une super église, on a une super équipe, on est béni, puis Dieu est bon. Amen. On a aussi une sortie aux pommes samedi qui s'en vient à 10h à la ciderie Milton. Là, c'est en allant vers Grimbé. Dans le fond, c'était entre Grimbé et Saint-Hyacinthe. C'est à peu près ça. Vous arrivez à me donner une lumière, puis c'est direct à droite. Faut-tu s'inscrire pour ça? Faut juste venir. Avec nos enfants, avec nos grands-parents, tout le monde. C'est familial, là. C'est pas juste réservé aux jeunes familles, c'est toutes les familles. Vous avez le goût. Une sortie en pomme avec des chrétiens, c'est toujours excitant et bénissant. On a un baptême d'eau la semaine prochaine aussi. C'est dimanche prochain. On a 7 personnes qui se font baptiser. Ça va être un beau dimanche, encore une fois. Inviter des amis, c'est un temps où ce qu'on partage des témoignages de vie transformée. Alors, manquez pas ça la semaine prochaine. Et pour ceux qui se font baptiser, c'est important, après-midi à 14h30, il y a un temps de formation avec Pasteur Lynn. On vous invite d'être là. On a besoin de bénévoles pour la pièce de Noël avec Pasteur André, qui est notre grand organisateur. Si vous avez à cœur de servir pour la pièce de Noël, soit comme acteur ou comme en soutien, ben allez donner votre nom à la zone info. Pasteur André va communiquer avec vous. Et dernièrement, je veux inviter Myriam. André, faut-tu que tu viennes? Tu viens ça avec? Ah non, Bon, Myriam, bonjour. Myriam, elle va nous présenter le CCDM Kids ce matin. Une fois par année, on présente le CCDM Kids. C'est quoi le CCDM Kids? Puis quoi de mieux que la personne responsable pour le faire avec son beau chandail rose? C'est CCDM Kids. Alors Myriam, à toi la parole.
1: Je suis contente de vous voir. Écoute, je vous vois à chaque semaine, mais à travers vos enfants. Et vous êtes toujours beaux à voir, les enfants. Là, wow, je suis passionnée. Merci d'être là. Merci de m'écouter, de prendre vraiment le temps de juste te demander à Jésus... qu'est-ce qu'il veut vous dire à travers mon beau message? Au CCDM Kids, nous avons l'opportunité de découvrir l'amour de Dieu à travers des histoires, des chansons. Et on a dansé un matin, j'ai eu chaud. Fait que les enfants, là, tu sais, je vais commencer à les mettre sur Internet, tous les liens YouTube. Vous allez pouvoir danser dans vos maisons aussi. Fait que merci de continuer de cheminer avec eux à travers la semaine. Fait que nous apprenons ensemble à être des bons amis, à aider les autres, à grandir dans la foi. Et notre slogan de cette année, c'est « Persévérons ensemble, unis à Jésus ». Et ça, c'est notre but de cette année. On va le répéter. Persévérons ensemble, unis à Jésus. Servir dans ce ministère, je vous le dis, va changer votre vie. C'est un des ministères le plus important parce que ça nous permet d'influencer la vie des enfants, la prochaine génération. Et je vous dis, la prochaine génération est en train de se lever. On la chante à chaque semaine. Une génération qui se lève, elle se lève. Mais on a besoin de vous pour les aider encore plus à se lever. En leur montrant l'amour de Dieu, vous aurez un impact est éternel. Chaque sourire, chaque parole d'encouragement, chaque moment passé à enseigner ou à aimer les enfants vous rapprochera de Dieu. Je vous le garantis. Vous vous demandez comment je peux m'approcher de Jésus? Servez. Donnez aux petits-enfants, c'est eux autres que Jésus a dit, venez à moi les petits-enfants. N'oublions pas notre mission. Fait que, je vous le garantis, je pense que j'étais assez convaincante que c'était important. C'est un privilège. Honnêtement, pour moi, c'est un privilège d'être une lumière dans la vie de ces petits. Et j'ai découvert une joie profonde à servir ces enfants. C'est comme si, des fois, j'avais une moins bonne journée. Je rentrais, je faisais le quai du louange. Écoute, le sourire des jeunes, ça va changer ta vie. Ça va changer ta tristesse en sourire, en joie. Les besoins, fait que je vais vous montrer en haut ici. On peut changer la slide. Oui, allez-y. Ah, oh, OK, allez-y. C'est bon. Fait qu'on a besoin de vous. C'est celle d'avant. Non. Oui, celle-là. Merci beaucoup. C'est super bon. Fait qu'il y a un petit code QR ici que vous allez pouvoir prendre vos cellulaires et prendre, vous sortir votre caméra et le QR, il va apparaître, vous pesez dessus et vous allez pouvoir remplir le formulaire. Pour ceux qui n'aiment pas trop la technologie, il y a aussi des papiers en arrière que vous allez pouvoir remplir. J'ai tellement été bénie cette année parce que quasiment la moitié de nos bénévoles, c'est des ados en bas de 18 ans. Je vois tout ce qu'on déverse dans nos enfants. Je vois comment ils se lèvent et ils commencent à servir parce qu'ils voient des beaux exemples en vous. Merci à tous ceux qui ont donné de leur temps puis qui donnent encore de leur temps. Merci pour tout ce que vous faites. Vous changez des vies et vous changez vraiment une génération. Et imaginez, vous changez un enfant de 5 ans, ben le reste de sa vie va être changé et lui, en retour, va changer plein d'autres mondes. Fait que là, je vous dis un petit peu, écoute, nous vivons dans un monde où on recherche le confort, la sécurité. Ah, me semble qu'on est bien dans nos chaises. Me semble que c'est vraiment confortable avec le petit café en arrière. Écoute, oui, c'est très confortable, tu sais. Mais je vous dis, ose sortir de votre zone de confort. Quand on fait confiance à Dieu, Dieu va vous fortifier, là. C'est épouvantable, là, comment que lorsque tu te donnes de toi-même, Dieu te fortifie. Marc 10, 45, car le Fils de l'homme est venu, non pour être servi, mais pour servir et donner sa vie comme la rançon de plusieurs. Prenez exemple de Jésus. Donc, passons aux besoins que nous devons combler, parce que nous passons à 2 services bientôt, en novembre. Donc, on a besoin d'un peu plus de bénévoles pour que les bénévoles qui sont déjà là ne soient pas trop fatigués, épuisés. Fait que voici les besoins. Nous avons besoin de 2-3 personnes pour l'équipe de collation. Une façon d'aller chercher les enfants, d'aller toucher le cœur des enfants, c'est par leur ventre. Donc, c'est un ministère très important. Donc, si vous avez à cœur d'investir dans les enfants, mais vous vous sentez moins à l'aise avec les enfants, puis vous voulez, tu sais, il y a l'équipe de collation, j'ai plein d'options pour vous. OK? J'ai aussi besoin de 2 moniteurs dans le 2-3 ans. 4 moniteurs dans 5-6 ans, 2 moniteurs 7-9 ans, 2 moniteurs 10-13 ans et 4 moniteurs pour la classe des super kids. C'est quoi la classe des super kids? Est-ce qu'on la connaît? Je vais vous la présenter aujourd'hui. La classe des super kids, fait que cette classe a été conçue pour les enfants ayant des besoins particuliers. Ça, il a fait son début le 7 septembre. Et notre objectif est de créer un espace sûr et amusant pour que chaque enfant puisse apprendre et s'épanouir dans la parole de Dieu. On va aller chercher l'enfant dans ses intérêts. Tu aimes les Legos? Ben, parfait. On va vous montrer une histoire avec les Legos. Mais Jésus va être prêché. On va aller les chercher avec leurs intérêts spécifiques. Donc, la façon que la classe fonctionne, c'est que le code QR ici, on peut passer à l'autre, excuse-moi. Pour le Super Kids, c'est correct. On est patient. Ah, oh, c'est pas moi qui prêche aujourd'hui. OK, ben c'est correct. Il y a un code QR pour les Super Kids. Où... Oh là, c'est bon, merci. Merci pour votre patience. Fait que le code QR ici, vous allez pouvoir le remplir. Si vous avez un enfant ayant des besoins particuliers, c'est un formulaire. Fait que ça demande c'est quoi les besoins. Est-ce qu'il y a un diagnostic? S'il y a une crise, qu'est-ce qu'on peut faire? Différentes choses pour vraiment cibler nos soins et nos enseignements à cet enfant-là. Notre but, c'est de ne pas délaisser ces enfants-là, parce que des fois, les classes de 10 à 15 personnes, il y en a qui deviennent trop surstimulées. Fait que c'est le but, c'est d'aller les chercher, parce que Jésus aime tous les petits enfants et il est allé chercher, laisser les 99 et est allé chercher le 1. C'est ça qu'on veut faire. J'ai une autre petite annonce aussi. Kids en couleur, pour ceux qui ne la connaissent pas, c'est une activité pour les enfants. On va la faire en octobre. La date est à venir, mais à partir de la semaine prochaine, on va ramasser les bonbons, les chocolats sans arachide. Hein? Chocolat sans? Excellent, vous écoutez, c'est bien. Ou des chips. Fait que si jamais vous passez à l'épicerie, oh, une petite boîte, ça fera le bonheur de nos enfants. Parce que, comment qu'on peut toucher le cœur des enfants? À travers le ventre, écoute, c'est bon. Merci beaucoup de m'avoir écouté et d'avoir participé à notre conversation. Puis je prie vraiment que Dieu vous guide. Et si vous sentez un petit quelque chose que Jésus vous parle, il dit, allez servir. Même si vous êtes incertain, c'est correct, je suis là pour vous aider. Les autres moniteurs sont là pour vous aider. On a autant besoin de moniteurs que d'aide-moniteurs. Fait que t'es pas obligé d'enseigner en tant que tel, tu peux être aide. Tu peux gérer la classe, tu peux dire, allô, il faut écouter, tu sais. On peut vous donner d'autres petits, mais importants, occasions de bénévoles. Donc, venez me voir, venez vous inscrire et j'ai hâte de vous voir. C'est vraiment une belle famille, je vous le garantis. Et Dieu transformera votre cœur. Merci.
0: Amen. Gros merci, Myriam. Très belle annonce, man. Très bien faite, là. Wow, c'est super. Moi, je vous encourage. J'en renchéris ce que Myriam a dit. Servez. Plus qu'on est de gens à servir, moins c'est pesant pour tout le monde. Puis, on fait la différence. On fait vraiment la différence. Je suis le fruit de l'école du dimanche. Plusieurs le savent. Je le dis à chaque année. Il y a quelqu'un qui a pris le temps, dans une réunion, de m'enseigner quand j'étais enfant. Puis ça a resté. J'ai donné ma vie à Jésus, puis je suis devenu un pasteur. Ils ne seront peut-être pas tous des pasteurs, ceux qui sont en bas, mais il y en a qui vont devenir des pasteurs. Il y en a qui vont devenir des diacres. Il y en a qui vont devenir des gens dans la louange. Il y a des gens qui vont servir partout dans l'Église. Alors, investissons un dimanche par mois. Je vous encourage à donner votre nom, soit par le code QR ou en arrière à la zone info. Est-ce qu'on est prêt d'entendre la parole de Dieu ce matin? Prêt, pas prêt, on y va. Amen. Gloire à Dieu. Je termine ma série de messages sur garde ton cœur en santé. Qui veut que son cœur soit malade? Hein? Il n'y a personne qui veut être malade. On veut un cœur en santé. Il y en a qui lèvent la main. T'es tellement habitué. Hein? C'est au travers deux sortes de prières qu'on retrouve dans la Bible. Il y a plus que deux prières pour garder notre cœur en santé. Mais dans la série de messages, je veux parler de deux prières. Dans la première, c'était « Examine mon cœur, Seigneur ». On a vu ça. Puis aujourd'hui, la deuxième prière, vous le voyez à l'écran, c'est « Pardonne-moi, Seigneur ». Et purifie mon cœur. Si examine mon cœur est une prière de consécration, pardonne-moi et purifie-moi, c'est une prière de confession et de restauration. Cette prière-là, qu'on va regarder dans la Bible, se retrouve dans les psaumes. Et c'est le roi David, alors qu'il est roi, qui fait cette prière-là. Et on la retrouve dans le psaume 51, versets 10 à 12. Et ça dit ceci, on a déjà chanté ce chant-là quand j'étais plus jeune. « Ô Dieu, crée en moi un cœur pur, renouvelle en moi un esprit bien disposé, ne me rejette pas loin de toi, ne me retire surtout pas ton Esprit Saint et rends-moi la joie de ton salut ou la joie d'être chrétien sauvé pour l'éternité. » Cette prière-là de restauration ou cette prière qui a restauré le cœur impur et brisé de David, alors que David était le roi du peuple de Dieu, il a prié cette prière-là. Son cœur était impur. Et il a prié, crie en moi un cœur pur. Il était le roi, il était choisi par Dieu. Il n'était pas un incroyant. Il était un homme, même selon le cœur de Dieu que la Bible dit. C'est le même David qui a écrit « L'Éternel est mon berger », le psaume 23, et la moitié des psaumes qu'on a dans la Bible. David connaissait Dieu. David était le leader, mais il avait un cœur impur à cause du péché. Quand il prie cette prière-là, il est honnête, il est sincère, il souhaite avoir un cœur pur. Il souhaite vraiment un esprit bien disposé. Il ne veut pas que Dieu le rejette et encore moins qu'il lui retire le Saint-Esprit. Il veut la joie du salut, la joie du Seigneur qui est sa force. Tout a rapport avec l'état du cœur de David dans cette prière-là. J'aimerais qu'on regarde avec vous aujourd'hui comment était le cœur de David dans cette prière-là, à ce moment-là de sa vie. J'aimerais qu'on regarde le contexte qui a amené David à prier cette prière-là. Et peut-être que tu vas t'identifier avec lui ce matin. Peut-être que c'est pas la même histoire que David, mais peut-être l'état de ton cœur, tu vas le retrouver au travers de cette histoire-là. Puis la première chose qu'on voit, on voit un cœur brisé, un cœur impur et brisé à cause du péché. Et dans le temps de David ici, on est dans un temps de guerre à ce moment-là. David a envoyé toute son armée à la bataille. Tous ses hommes de guerre sont partis à la bataille. Et lui, il a décidé de rester chez eux. Normalement, il aurait dû y aller, mais on le sait, il n'y a pas été. Puis là, à un moment donné, il est sorti le soir, il faisait beau. Puis sur son balcon, il avait une belle vue de haut. Mais il a surtout vu une belle femme qui se baignait en bas, dans la piscine. Dans une piscine, pas loin de où ce qui était. Puis, il l'a convoité, la Bible dit. Ses désirs sexuels, ils étaient trop forts. Fait qu'il a fait appeler la femme pour qu'elle vienne voir David. Tu sais, c'est le roi, tu sais, qui veut te voir. Fait qu'elle, elle y va, tu sais. J'imagine là, qu'elle a mis du linge, elle n'était pas juste en costume de bain, là, fait qu'elle est partie. Là, c'est pas écrit, c'est moi qui pense ça. Là. Puis la Bible a dit qu'ils ont couché ensemble, puis ils ont commis l'adultère. Comme tous les hommes de guerre étaient partis, David, il a peut-être pensé qu'il pouvait s'en sortir sans que personne le sache. Tout le monde est parti. On a juste fait l'amour, tu sais. On n'en parle pas. Il, en tant que roi, il a sûrement dû dire à la femme qui s'appelle Bathsheba, tu n'as pas le droit de dire ça à personne. C'est pas écrit dans la Bible, mais je peux imaginer, là, tu gardes, on dit ça à rien. C'est entre nous, c'est un secret. Amis et famille du CCDM, nous ne pouvons pas jouer avec le péché et penser que cela ne fera rien. Tôt ou tard, ça va sortir. Parce qu'avec Dieu, tout est mis à la lumière à un moment donné. Quand tu es chrétien, je ne parle pas des gens pas chrétiens, moi je parle des chrétiens. Des gens qui aiment Dieu, des gens qui ne veulent pas pécher, mais qui commettent un péché, puis un type de péché comme ça, tu n'arrives pas devant tout le monde, puis tu dis « j'ai commis l'adultère ». Tu ne le dis pas. Tu essaies de le garder le plus longtemps possible sans que personne ne le sache. Parce qu'il y a trop de honte à ça, il y a trop de... la culpabilité. Quand David a appris plusieurs jours après que Bathsheba était enceinte de cet événement-là, de ce péché-là, il a dit, oh Pélaire, je suis dans le trouble. Et là, David a cherché, il était le roi, là, homme selon le cœur de Dieu. Il a cherché tous les moyens de se sortir de cette fâcheuse situation sans que pas trop de personnes le sachent. La première chose qu'il a faite, il a lancé un message aux hommes de guerre, à son chef de l'armée, puis il a dit, « Peux-tu dire à Uri, un des combattants, de venir chez eux? Je veux le voir. » De venir le revoir chez eux. Uri, c'est le mari de la femme que David a couché avec. C'était pas pour y dire qu'il avait couché avec qu'il le faisait venir, là. Lui, là, Uri vient voir David, parce que le roi l'a demandé, puis là, il dit, « Hey, Uri, j'ai une faveur à te faire. Je t'ai rappelé pour que, j'imagine, tu as sûrement le goût de coucher avec ta femme. Fait que, couche donc avec ta femme à soir. C'est une faveur que je t'ai fait, là, t'sais. Puis là, Uri, il a surpris David. Tu te dis, le gars, il doit avoir le goût de coucher avec sa femme. Fait que, c'est facile, tu sais. Il va venir, il va coucher avec sa femme. Puis là, il couche avec sa femme. Puis après ça, tu pourras retourner à la guerre. Puis là, il va retourner à la guerre. Puis là, un moment donné, il va apprendre sa femme est tombée enceinte de cette soirée-là. Mais alors que c'est pas vrai que c'est pas cette soirée. Tu sais, David, lui, il essayait de s'en sortir. Mais le problème, c'est que Uri, il a dit à David, il dit, je couche pas avec ma femme. Oh, pélaire. Il dit, sérieux? Ça te tente pas? Il dit, peut-être que ça me tente. Mais il dit, tous les hommes de guerre, c'est écrit dans notre contrat, là. On est à la guerre, là. On n'est pas en train de coucher avec nos femmes. On peut pas coucher avec nos femmes. Nos femmes sont pas là. Je suis solidaire avec les gars à la guerre. Mais quand on revient de la guerre, on va s'en occuper, David. On va faire ça, ces affaires-là. Mais pas pendant la guerre. Alors là, David, il est dans le trouble. Il est dans le gros trouble. Là, ça va pas bien, là. Parce que là, plus le temps avance, et maintenant, c'est sûr, là, tu veux dire, c'est comme, elle est enceinte, puis c'est le seul gars qui reste, c'est le seul homme qui reste dans la gang. Ça va pas bien, là. Fait qu'il a eu une idée. Une mauvaise idée, évidemment. Il a écrit une lettre, puis il l'a cachetée, puis il a dit à Uri, OK, c'est carré, tu veux pas coucher ta femme, pas de problème, je comprends ça, je peux pas te forcer. Fait qu'il dit, va, retourne à la guerre, puis donne ça au chef commandant. C'est une enveloppe cachetée. Fait qu'il arrive, il donne ça au chef de l'armée. Et quand il a ouvert la lettre, le commandant, il a vu dans la lettre, puis ça venait du roi, puis il a dit, « Mets Uri sur le front. C'est la première ligne de front. C'est un ordre. » Tu peux pas, même si tu vois pas ça, « Mets-les, c'est la première ligne de front. » Parce que c'est la première ligne de front, c'est ceux-là qui meurent dans le temps de guerre, là. C'est la première ligne, c'est les premiers qui se font tirer. Là. C'est fou, là. C'est fou le péché, où ce qui peut t'emmener. Là. Puis on parle du roi, un homme selon le cœur de Dieu, toujours. Bien, le plan a marché. Le chef a mis Uri en première ligne de front, puis Uri a été tué à la guerre. David était en étant complice. Un péché non confessé en entraîne un autre. Et parfois, ça fait beaucoup de dommages, non seulement aux gens concernés, mais aussi à tout leur entourage autour d'eux. Bathsheba finit par donner naissance au bébé conçu dans l'adultère. Et la Bible dit dans 2 Samuel 11, c'est là que l'histoire est racontée, à la fin au verset 27, ça dit, « Ce que David avait fait déplut à l'Éternel. » Au chapitre 12 de 2 Samuel, il va être confronté par son péché. Son péché va finalement être mis à la lumière par le prophète Nathan, qui va lui annoncer que le fils qui va naître de cette relation-là va mourir comme jugement de Dieu pour tout le mal que David a fait. Parce que David a déshonoré le nom de Dieu. David a fait un mal terrible et horrible. Puis la conséquence de ce péché-là, c'était qu'il était pour perdre l'enfant. Né de l'adultère. Oui, Dieu pardonne nos péchés confessés. Dieu nous purifie de tous les péchés, son sang est encore, il n'est pas passé date, il ne sera jamais passé date. Un péché confessé, Dieu va le pardonner et le purifier. Mais cette histoire nous enseigne que même si nos péchés peuvent être pardonnés, notre cœur peut être purifié, il y a des fois des conséquences à nos péchés et à nos actions. Comme le gars qui a tué... Kirk, là, le chrétien, le jeune chrétien de 31 ans, même si sa femme lui a pardonné, même si lui demande pardon, probablement que la justice va se faire, puis s'il est déclaré coupable, il va avoir la peine de mort, parce qu'en Utah, il y a la peine de mort. Tu peux être pardonné, tu peux être purifié, mais tu vas peut-être subir les conséquences de tes péchés. Et là, on parle toujours du roi, un homme selon le cœur de Dieu. Peu importe qui nous sommes ce matin, quand on ouvre la porte au péché, peu importe qui t'es, peu importe le rôle que tu joues, quand tu ouvres la porte au péché sans le confesser, le péché va finir par te pourrir, par te salir, puis par briser ton cœur. Et le cœur de plein d'autres autour de toi. C'est ce qui est arrivé à David. Et c'est là qu'à un moment donné, quand le péché a été mis à la lumière, il l'a reconnu. Il a essayé de s'en sauver tout. On est humain, hein? On est un peu comme ça. Tableau. Y a-tu qui se voit là-dedans? Là? Vous n'avez pas la main. C'est dur à avouer nos fautes. C'est dur à avouer nos péchés. Puis là, David, c'est là qu'il a fait la prière. Crée en moi un cœur pur. C'est là que le psaume 51 a été écrit par David. Là, je vous donne 3 versets, une prière, mais tout le psaume 51, c'est la confession du péché de David et comment il a honte, comment il dit « J'ai péché contre toi, Seigneur. Je mérite même pas rien, mais Seigneur, fais-moi grâce, Seigneur. » Quand ton cœur est brisé, prier Dieu devient la meilleure chose à faire. Je sais pas comment est l'état de ton cœur ce matin, mais si ton cœur est brisé, peu importe par quoi, par un péché ou par le péché de d'autres, c'est important de venir prier Dieu parce que Dieu, c'est le médecin des cœurs, comme le psaume 147:3 dit. Le Seigneur guérit ceux qui ont le cœur brisé et il panse leurs blessures. Si ton cœur est brisé, tourne-toi vers Dieu ce matin. Viens prier le Dieu qui est au ciel, celui qui est le médecin de ton cœur pour qu'il le guérisse, le restaure. On voit dans la prière de David son cœur brisé, mais on voit aussi son cœur humble. Dans la Proverbe 28, verset 13, celui qui cache ses fautes ne réussira pas, mais celui qui les reconnaît et les abandonne est pardonné. Peut-être dans les paroles les plus difficiles à dire, j'ai péché, des fois c'est difficile à dire. Quand c'est mis à lumière, t'as un moment donné, t'as pas eu le choix. Dis, oui, j'ai péché, puis là, tu le confesses. Comme David, il a essayé de le cacher un bout. Puis, c'est pas correct de le cacher, là, je vous le dis. Avec le Seigneur, tout va finir par sortir. Mais plus tu tardes, plus tu t'enfonces, plus ça coûte cher. Plus ça fait des dommages. De dire, d'admettre que nous avons blessé quelqu'un, c'est parfois difficile. D'admettre d'honnêtement se mettre à genoux et prier, « Seigneur, pardonne-moi et purifie mon cœur, car j'ai péché contre toi puis j'ai fait mal à des gens. » C'est pas toujours facile à dire. On ressent la honte, la culpabilité, puis quand tu mets de l'orgueil là-dedans, pouf, quel mauvais mélange. Ça devient encore plus dur d'avouer. Michée 6:8, ce verset-là, c'est pour nous les chrétiens. « On t'a fait connaître aux hommes ou femmes ce qui est bien, ce que l'Éternel demande de toi. » C'est que tu caches tes péchés. Non, c'est pas ça qui demande. C'est que tu pratiques la justice, ce qui est juste, ce qui est droit, que tu aimes la miséricorde. Savez-vous c'est quoi la miséricorde? C'est la pitié par laquelle on pardonne aux coupables. Le Seigneur, il veut qu'on aime ce qui est juste. Il veut qu'on aime la miséricorde. Il veut qu'on aime les coupables finalement, là, qu'on ait pitié des coupables et que tu marches humblement avec ton Dieu. L'humilité va toujours nous conduire vers la guérison de notre cœur et la restauration de notre âme. L'orgueil va le garder blessé, amer et brisé. Un cœur humble, est-ce que le Seigneur demande de toi et moi, mon ami, aujourd'hui? À chaque fois que tu t'humilies, tu gagnes avec le Seigneur. Quelqu'un dit amen à ça. Tout le psaume 51 est un psaume d'humilité de David, où ce qui confesse son péché, c'est la confession d'un cœur brisé et humble devant Dieu. Oui, j'ai péché. Oui, je l'ai caché. J'ai voulu le cacher. J'avais honte. Mais oui, j'ai péché. Je l'avoue, Seigneur. Je vous encourage à lire le psaume 51 au complet. Avec tout ce que je viens de vous lire, vous allez comprendre ce psaume-là comme peut-être vous ne l'avez jamais compris. Vous allez le lire comme peut-être dans un contexte. Ah, c'est tout ça. Là, je comprends mieux tout ce qui est dit, tout ce qui est écrit, là. Et sa prière de confession qui démontre son cœur brisé, un impur, se termine aussi avec un cœur plein d'espoir. Parce que tu sais que Dieu va quand même te pardonner. Oui, tu vas subir peut-être des conséquences, mais tu sais qu'à un moment donné, dans ton cœur, tu sais que Dieu t'a pardonné puis il t'a purifié. L'histoire de David nous démontre que personne n'est à l'abri de commettre un péché scandaleux. Je sais, là, pasteur Guy, faut pas que tu catégorises les péchés. Des petits péchés, des moyens péchés, des gros péchés. Parce que c'est vrai qu'il soit petit, moyen, gros, c'est un péché pareil, puis il salit notre cœur. Mais mettons qu'il y a des péchés, là, tu sais, comme, qui salissent plus que d'autres. Tu sais, c'est comme mettre ta main un peu, là, dans de la boîte, là, tu sais, ben, tu vas te salir. Mais plonger le corps dans la boîte, ben, tu vas être pas mal plus sale. Bon, on va dire qu'il y a des gros péchés qui nous salissent plus. Mais il faut quand même faire attention aux petits péchés. C'est sûr que l'adultère, c'est un gros péché. Ah, j'aime pas ça quand tu dis ça, pasteur, mais c'est pas que je... C'est un gros péché. Un gros péché, là, ça. Ça a fait du tort, le péché à David, ça a fait du tort. Tu sais, nos petits péchés mignons qu'on dit, là, c'est mon petit péché mignon. Il n'a pas de péché mignon non plus, là. Même s'il est mignon, c'est un péché, il salit ton cœur, puis s'il n'est pas pardonné, un péché non confessé va en entraîner d'autres, là. Puis tu vas t'apercevoir que ton petit péché mignon n'était peut-être pas si mignon que ça, là. Juste faire attention à tous les péchés. Et ceux qui parfois ont l'air inoffensifs, mais qui sont tout aussi dangereux. Soyons vigilants. Gardons notre cœur en santé en confessant tout péché. Peu importe comment qu'on pourrait le catégoriser, le péché. Quelques petites questions à réflexion pour nous, puis répondez pas, là. Avons-nous pris la grâce de Dieu pour acquise au point d'accepter le péché dans notre vie et le prendre à la légère? Oh, c'est pas grave. Ouais, non, c'est pas grave. J'ai juste une question à réflexion. Je pense pas qu'il y ait de monde comme ça ici à l'Église, mais j'ai juste quand même posé la question parce qu'il y a du monde qui nous écoute en ligne, peut-être ça la touche. Est-ce que notre amour pour Dieu s'est refroidi au point que nous sommes rendus maintenant tièdes? Est-ce que nous cohabitons avec l'amertume dans notre cœur par les blessures qu'on a pu avoir dans la vie ou par les péchés, puis ça a fait des dommages, puis on a de l'amertume dans notre cœur? Sommes-nous rendus paresseux? Jugeons-nous plus que nous prions? Cherchons-nous à nous justifier quand on réalise qu'on a commis un péché ou plus qu'à demander pardon puis le confesser? Tout d'un coup, vous avez répondu oui en dedans à une de ces questions-là. Juste au cas où, là. Quand même, on a une belle église ici, mais je sais qu'on est des êtres imparfaits. Si vous avez répondu oui à une de ces questions-là, vous pouvez prier la même prière que David a priée. Qu'on retrouve dans le psaume 51 qu'on a lu au tout début, et je vais la redire avec vous. Ô Dieu, crée en moi un cœur pur. Renouvelle en moi un esprit bien disposé. Ne me rejette pas loin de toi. Ne me retire surtout pas ton Saint-Esprit. Rends-moi la joie de ton salut, la joie d'être sauvé. Réalisons-nous aujourd'hui que seulement un chrétien peut prier cette prière-là. Un incroyant se fout pas mal d'être rejeté loin de Dieu, il y croit pas. Mais nous, on y croit. Mais un enfant de Dieu soupire après la présence de Jésus. Pardonne-moi, Seigneur, et purifie mon cœur. David savait qu'il avait déshonoré le Seigneur. Il lui a demandé de ne pas le rejeter loin de lui. Il l'a supplié de ne pas lui retirer le Saint-Esprit. Fais-moi revivre, Seigneur. Redonne-moi la joie du salut, la joie d'être sauvé. Famille de Dieu, on ne peut pas prendre le péché à la légère, ni la grâce de Dieu pour acquise. David savait que son péché pouvait lui coûter la bénédiction de Dieu sur sa vie. Et quand il a réalisé qu'il avait commis tous ses péchés, c'est là qu'il s'est humilié devant Dieu et que Dieu l'a relevé. Peuple de Dieu, cette prière est une prière de confession à Dieu, à prier lorsque nous avons péché. Et personne n'est rendu parfait ici dans l'Église ni à la maison. Personne. C'est une prière qu'on a constamment besoin de prier. Peu importe c'est quoi le péché, ne donnons pas accès au diable. N'ouvrons pas de porte au diable. La Bible dit dans Éphésiens 4, verset 26, c'est un bon verset, ça, on le connaît, hein? Ne donnez pas accès au diable. Bien, je suis allé voir le mot grec pour accès. J'ai été surpris. Le mot grec pour accès, ne donnez pas accès, ça vient du mot grec topos. Ça fait drôle, hein, topos. Topo, topos. Ça signifie endroit habité, espace marqué, opportunité, pouvoir, occasion d'agir. Quand on refuse de confesser nos péchés, nous donnons au diable un accès, une porte, un endroit à habiter, un espace marqué, une opportunité, un pouvoir, une occasion d'agir en nous, autour de nous, pour nous faire encore plus mal. Ne lui donnons aucune place dans nos pensées. Ne lui donnons aucune place dans nos paroles, dans nos actions, dans notre église, dans notre famille et dans nos relations. Quand on prie, pardonne-moi, Seigneur, et purifie mon cœur, Seigneur, nous fermons la porte au diable, nous annulons son influence sur nos vies. Ne donnons pas accès au diable. C'est pas moi qui le dis, c'est la parole. Je vais inviter l'équipe de louange en conclusion ce matin. En terminant le message, comment l'appliquer à notre vie? Si tu es conscient que tu as péché, c'est le temps de commencer à prier cette prière de confession pour ta vie. Dieu, crée en moi un cœur pur. Dieu, pardonne-moi. Dieu, purifie mon cœur, Seigneur. Prie jusqu'à ce que Dieu réponde et que sa paix inonde ton cœur et tes pensées. Alléluia. 1 Jean 1,9, magnifique promesse qu'on a dans la Bible. Dieu fait ce qu'il promet et il est juste. Alors, si nous avouons nos péchés, il nous les pardonnera et il enlèvera tout le mal qui est en nous. Puis 1 Jean 1,7, ça dit, et le sang de Jésus nous purifie de tout péché. Hallelujah! Faut le confesser, faut l'avouer, faut le reconnaître. Faut s'humilier, le cœur humble. Ne laisse pas l'orgueil ou la timidité te garder dans un état de lourdeur et de honte. Confesse ton péché, demande pardon à Dieu, il va te faire revivre, il va te pardonner, te purifier, te restaurer. Quand David a cherché à cacher son péché, ce que j'aime de la Bible, c'est qu'elle nous dit, la Bible, comment est-ce qu'il se sentait dans ce temps-là. Comment était l'état de son cœur quand il cherchait à cacher sa faute, puis à ne pas l'avouer. Il nous le dit comment il se sentait à ce moment-là. Voulez-vous voir? Non, je ne vais pas voir. Même si je ne voulais pas voir, vous allez voir pareil. Psaume 32. Je ne sais même pas pourquoi je pose la question. Je vais le faire pareil. Psaume 32. Comment est-ce qu'il se sentait David quand il cachait son péché? Tant que je ne reconnais

chialer beaucoup. Ça arrive ça des fois, à tout le monde. Mais si ça arrive trop souvent, comme on fait au baseball, ou au hockey, au football, time out. Arrête. Prends une pause, puis va vérifier ton cœur. Parce que qu'est-ce qui sort de la bouche? Vient du cœur. Si tu es en train de chialer, puis critiquer, puis maugréer, puis râler, et quand tu râles, il se passe de quoi en dedans, là? Tu vas le vérifier. Il y a un poumon, là, encrassé, là. Tu fais quelque chose quand t'es comme ça, là. Mais quand tu râles avec ta bouche puis tu chiales, il se passe de quoi dans ton cœur? C'est comme si ton cœur, il se passe de quoi, là? Faut-tu y aller checker? Tant que je ne reconnaissais pas ma faute, mes dernières forces s'épuisaient en pleine quotidienne. Car jour et nuit, Seigneur, tes coups pleuvaient sur moi et j'étais épuisé. J'étais complètement épuisé. Mais, dites avec moi, mais, je t'ai avoué ma faute. Je ne t'ai plus caché. J'ai arrêté de cacher mes torts parce qu'ils ont été mis à la lumière. Je me suis dit, je suis rebelle au Seigneur. Je dois le reconnaître devant lui. Et toi, tu m'as déchargé de ma faute. Voilà pourquoi, je ne sais pas si on l'a ce verset-là, oui. Oui. Voilà pourquoi tous les fidèles, y a-t-il quelqu'un qui est fidèle au Seigneur ce matin? On est tous des fidèles au Seigneur. Voilà pourquoi tous les fidèles devraient t'adresser leur prière quand ils découvrent leur faute. C'est comme ça qu'il faut prier. C'est comme ça qu'on annule l'impact du péché dans nos vies. C'est en le confessant et en le reconnaissant. C'est en se repentant. La repentance, on prêche pas beaucoup la repentance. Hey, je la prêche un matin, là.

qui a avoué finalement sa faute, tout a relâché. Il était libéré, il était délivré, il était restauré. Je t'invite à faire cette prière. Pardonne-moi et purifie mon cœur, Seigneur. Si tu pries cette prière, c'est parce que tu veux marcher avec le Seigneur, avec un cœur pur, mon ami. Tu veux marcher dans sa présence.

crée en moi un cœur pur, Seigneur. Renouvelle en moi un esprit bien disposé. Parce que le péché indispose notre esprit aussi. Viens, Seigneur, ne me rejette pas loin de toi, ne me retire pas ton esprit, puis donne-moi la joie. Faisons tout pour garder notre cœur en santé, mes amis. Débarrassons-nous du péché et de tous les fardeaux qui alourdissent notre vie. Puis mon dernier verset, c'est dans Hébreux 12, versets 1 et 2. Débarrassons-nous de tout ce qui alourdit notre marche, en particulier du péché qui s'accroche si facilement. Courons la course de la foi qui nous est proposée, mais en gardant les yeux fixés sur Jésus, celui qui nous pardonne et qui nous purifie. Garde tes yeux sur Jésus. Le péché qui s'accroche si facilement à nous. Il est souvent dit, hein, t'as pas besoin de prier pour pécher. Tu pries pas, tu dis, bon Seigneur, je vais. Donne-moi la force de pécher aujourd'hui. Prie pas ça, là. T'as même pas besoin de prier, puis tu le fais.

pour nous faire mal. Reconnaissons-le et débarrassons-nous-en. En priant, en étant humble. Purifie nos cœurs, Seigneur. On va chanter maintenant le chant de tout mon espoir que vous avez chanté tantôt. Je compterai sur toi.

en Jésus qu'est notre victoire, frère et soeur. C'est pas par nos propres forces, c'est par sa grâce infiniment bonne envers nous. Tout mon espoir est en toi, Seigneur. Je vous inviterai à vous lever, on va prier, puis après on va chanter. Purifier mon cœur. Mon cœur brisé, blessé, sali, Seigneur. Purifie-le, mon Dieu. Purifie mes pensées, purifie mes paroles. Seigneur, tout mon espoir est en toi. Quelle grâce, quelle grâce. Tout mon espoir est en toi, Seigneur. J'ai pas à être désespéré parce que t'es là. Tout mon espoir est en toi, Seigneur. Oh Seigneur, fais une œuvre de guérison de cœur ce matin.

réaliser ce matin. Au nom de Jésus. Alors qu'on va chanter le chant, Seigneur, Père, je prie que pendant qu'on le chante, Seigneur, tu interviens et tu guéris les cœurs partout où ils sont, ici, dans nos maisons, Seigneur. Dans le nom puissant de Jésus, je le prie. Amen. Ceux qui veulent venir en avant, je vais juste mettre la main sur votre épaule, je vais prier pour que Dieu touche votre cœur ce matin par son Esprit Saint.

Bienvenue à l'émission La Voix du Réveil avec Axel Thibault Féfé. Prions Dieu Tout-Puissant, nous te rendons grâce pour ce temps de réveil, ce temps de révélation, ce temps de bénédiction, ce temps de paix. Dieu de gloire, entre toi et nous abandonnons cette émission. Saint-Esprit, nous t'invitons à venir prendre contrôle de tout ce qui sera dit ici. Tu connais le besoin de tout un chacun de ton peuple, ô Saint-Esprit, viens t'y répondre à ses besoins. Nous te rendons grâce, car tout vient de toi. Toute faveur, toute grâce vient de toi, ô Dieu. Nous puissons de Jésus-Christ avoir ainsi prié. Amen. Amen. Nous sommes heureux de vous retrouver dans cette émission La Voix du Réveil. Nous allons continuer avec la troisième partie de notre émission intitulée « Les défis du chrétien face aux mensonges de Satan ». Notre verset de référence de base, nous tirons ça de l'histoire d'Isaac, fils d'Abraham. Nous lisons cette histoire d'Isaac dans Genèse chapitre 26, du premier verset jusqu'au 34e verset. Nous avons parlé déjà, ça fera un bout là, l'année passée, cette année. Nous avons commencé encore cette émission où nous avons fait comprendre en fait la stratégie majeure de l'ennemi. Cette stratégie se retrouve dans Genèse 26, où nous voyons comment l'ennemi veut imposer une certaine loi qui n'a plus de raison d'exister. Et nous avons aussi Matthieu 4 qui parle aussi de la stratégie de l'ennemi. Je pense tout le long de cette émission, nous allons revenir sur Matthieu chapitre 4. Nous avons appris qu'en fait, la fois passée, le diable a voulu imposer à Isaac le même lot de problèmes, de difficultés qu'avait connu son père Abraham. C'était quoi? C'était vouloir faire croire à Isaac que la même situation que son père a vécu ou avait vécu était normale. Et nous avons fait allusion à ces messages répandus par de faux serviteurs de Dieu. Ces messages, c'est la loi établie, ou les liens familiaux, ou le combat hérité. Nous vous avons invité de quitter ces églises où on se base sur des messages, sur des doctrines n'ayant rien du tout à voir avec la parole de Dieu. Je pense que cette émission était claire, il n'y avait rien à ajouter parce que tout était là. Vraiment, le Seigneur a fait grâce que nous puissions réellement vous expliquer le tout sans difficulté, avec une facilité déconcertante venue du Saint-Esprit. Et nous allons revenir sur ça. La plus grande stratégie de la part de l'ennemi, c'est de te faire croire que c'est lui qui contrôle ta vie. Vous allez voir, dans plusieurs situations des chrétiens, ils vont vous dire tous la même chose. La grande majorité, ils vous diront que rien ne va. C'est comme si nous tournons en rond. C'est comme si nous n'avons pas contrôle de notre destinée. Et c'est ce que le diable aime. Il adore que vous croyez que c'est lui qui contrôle. Et pour aiguiser cette pensée de l'ennemi, il fait quoi? Cette pensée venant de lui, Satan, il envoie des serviteurs entre guillemets qui prétendent être des serviteurs de Dieu. Et ces gens-là vont vous enseigner des choses comme

la misère, et ça se suit de génération en génération, où il y a d'autres bandits spirituels qui vont vous enseigner le combat hérité. Voilà, le père a eu tel combat, et vous allez remarquer, le même combat se répète dans la vie des enfants. Frères et sœurs, nous devons être clairs. Il y a des réalités spirituelles. Si quelqu'un vient vous dire que non, ces réalités spirituelles n'existent pas, cette personne ne connaît pas Dieu. S'il y a quelque chose que le Seigneur Jésus est venu nous apprendre, il est venu nous apprendre que le royaume de Satan existe. Ça, c'est Jésus. Il est venu nous le dire. Mais parce quoi, il nous a dit aussi qu'il a vaincu le monde. Il nous a expliqué que dans cette réalité qui peut être la nôtre, nous sommes appelés à être plus que vainqueurs. Et c'est ça la bonne nouvelle. La bonne nouvelle n'est pas seulement le royaume des cieux a puré notre vie sur cette terre. Non, la bonne nouvelle est que le Seigneur est venu vaincre toutes les œuvres de l'ennemi. Et c'est ça l'aboutissement de sa mission sur la croix, où il a dit « Tout est accompli ». Vous comprenez? Et ça, vous trouvez ça dans Jean, chapitre 19, verset 30, où il dit clairement « Tout est accompli ». Et nous avons donné cette révélation aussi au peuple de Dieu, dans 1 Pierre, chapitre 2, verset 25, qui nous dit que nous sommes dans la main de Dieu. Et vous devez comprendre que dans notre marche chrétienne, la plus grande bataille, c'est de croire à ce que Jésus-Christ a fait. C'est de croire que réellement nous lui appartenons. C'est de croire réellement que nous sommes devenus des enfants de Dieu. Que nous appartenons à la famille de Dieu. C'est la plus grande de toutes les batailles. Parce que l'ennemi viendra toujours, avec même la parole de Dieu, vous dire le contraire. Avant de lire l'histoire d'Isaac, de continuer, nous allons lire Matthieu chapitre 4. Vous pouvez lire chez vous tout le chapitre, mais nous allons prendre peut-être 2 ou 4 versets. Matthieu chapitre 4, lisons le premier verset. Alors Jésus fut emmené par l'Esprit dans le désert pour être tenté par les diables. Après avoir jeûné 40 jours et 40 nuits, il eut faim. Le tentateur, s'étant approché, lui dit, « Si tu es le Fils de Dieu, ordonne que ces pierres deviennent de pain. » Jésus répondit, « Il est écrit, l'homme ne vivra pas de pain seulement, mais de toute parole qui sort de la bouche de Dieu. » Voyez-vous, la première stratégie de la part de l'ennemi, c'est quoi? C'est lui qui doit te dicter ce que tu dois faire en matière spirituelle. Et c'est la même chose, voyez-vous? Il dit quoi? Il dit, si tu es le Fils de Dieu. Il met en doute. Vous voyez? Si tu es le Fils de Dieu. Lisons, c'est dans Matthieu 4, premier verset. Dit, si tu es le Fils de Dieu. Mais il parle au Fils de Dieu. De la même façon, le diable vient, il va te dire, si réellement Jésus-Christ a tout accompli dans ta vie. Mais pourquoi tu ne vois pas ta vie changer? Pourquoi tu vis dans telle condition? Pourquoi ce qui se passe dans ta famille est en train de s'accomplir dans ta vie aussi, toi? Vous comprenez? Il n'a pas changé. C'est toujours la même stratégie. Il doit remettre en doute, est-ce que vraiment Jésus a tout accompli sur la croix? Est-ce que Colossiens chapitre 2 est-il réellement véritable? Est-il réellement vrai? Est-ce que réellement Jésus a détruit, déchiré, détruit l'acte dont les ordonnances vous condamnaient? Dans cet acte, il y avait la malédiction. Parce que tu ne vois, tu mènes une vie, tu ne vois pas les choses comme tu voudrais bien le voir. Voyez-vous, c'est la même chose. C'est pour cela la marche chrétienne, la vie chrétienne, c'est une vie de foi. C'est une vie où il faut s'élever, dire non. C'est une vie où on soumet sa vie, on abandonne sa vie à Jésus. On lui fait confiance, on lui dit, Seigneur, je te donne tout ce qui est à moi. Je t'abandonne, je me laisse entre tes mains. Sinon, c'est difficile.
Sinon, c'est une vie d'échec. Sinon, tu ne vas pas croire que Christ a tout accompli dans ta vie. Tu ne vas pas croire. Tu vas suivre tous ces gens qui viennent matin, soir, vous faire répéter les péchés que vous avez déjà abandonnés, ou vous devez écrire ça sur une liste, passer une séance de délivrance. Au finish, rien ne va changer. Tout commence par la foi. Tout commence par une révolution par rapport à l'ennemi. Lui dire, Satan, je ne te crois pas. Christ a tout accompli. Frère, je vous dis la vérité. Vous aurez toujours des séminaires, en séminaire, des nuits de délivrance, en nuits de délivrance. Mais comme résultat, vous aurez remarqué, rien ne se passera dans votre vie si vous-même, vous ne prenez pas réellement l'autorité sur l'ennemi en déclarant votre identité. La plus grande bataille, c'est reconnaître son identité en Jésus-Christ. C'est très important. Sinon, vous perdez votre temps. Sinon, le diable restera là toujours pour dicter sa loi. Donc, nous comprenons dans cette stratégie, il vient imposer sa loi. Il dit à Jésus, si tu es fils de Dieu, ordonne ces pierres. Ordonne que ces pierres deviennent de pain. Voyez-vous? Et si Jésus-Christ avait pas été sage, il aurait répondu, je vais te prouver que je suis le fils de Dieu. À ce moment-là, il n'aurait pas fait sa volonté, mais il aurait fait la volonté de Satan. Et c'est ce qui se passe aujourd'hui. Beaucoup de gens sont dans les églises où nous avons des prophètes, nous avons des gens qui viennent à bataille héritée. Ils font la volonté de l'ennemi au travers de ces enseignements-là. Parce que quand tu es appelé par Christ Jésus, comme nous l'avons vu la fois passée, Ephésiens 6 est une

0: Tu veux présenter Jésus. Tu ne veux pas présenter les diables, le mensonge de Satan. Parce que quand Jésus-Christ a dit dans Jean 19, 30, tout est accompli, il a réellement tout accompli. Et nous l'avons décrit la fois passée, c'est que c'était passé à la croix. Comment est-ce qu'il a réellement dépouillé l'ennemi de l'autorité, les dominations, les principautés, et comment est-ce qu'il les a réellement vaincus. Et lui-même dit au travers de sa parole, j'ai vaincu le monde. Il nous le répète, j'ai vaincu le monde. Donc, lire ce verset, et ce verset est à retenir. C'est dans Jean chapitre 16, verset 33. Jean 16, 33e verset. Ça, c'est le maître qui parle. Notre Seigneur, le Seigneur Jésus-Christ dit, il dit ceci, je vous ai dit ces choses afin que vous ayez la paix en moi. Vous aurez des tribulations dans le monde, mais prenez courage, j'ai vaincu le monde. Christ, quand il parle qu'il a vaincu le monde, qu'est-ce qu'il veut dire par là? Il veut dire que dans ce monde, nous aurons des problèmes, dans ce monde, nous aurons des difficultés, dans ce monde, nous aurons des situations impossibles. Mais ce qui doit faire notre force, c'est quoi? Savoir que lui, il a vaincu le monde. Et ça là, ça doit nous procurer la paix. Frère, quand tu vis, tu traverses des moments difficiles, tu dois avoir confiance au Seigneur. Ne fléchis pas genoux face à l'ennemi. Demande au Seigneur de t'accorder la paix. Demande au Seigneur, malgré tes difficultés, qu'il t'accorde la paix. Frère, la personne qui vous parle, ce n'est pas une personne qui parle en l'air. Je vous parle en connaissance des choses. J'ai traversé des moments difficiles sur le plan financier, des moments difficiles avec une enfant de quelques années, des moments terribles. Mais si je regarde ça aujourd'hui, c'est le passé. Il n'y a pas match. Moi, je voyais même des faux pasteurs, des gens qui jubilaient. Ils jubilaient. J'étais obligé même à des enseignements dans des églises. Ah, vous voyez là, lui, là, on verra où il va terminer, on verra. Mais ces gens-là ne peuvent plus lever leur petite voix aujourd'hui, quoi. Dès qu'on regarde, là, il y a réellement la bénédiction de Dieu. Là, là, il y a réellement la bénédiction de Dieu. Mais si je retourne en arrière, je me dis, mais la chose qui m'a soutenu comme telle, c'est la foi. En disant que je suis appelé par Dieu, il est mon Seigneur, il est mon maître. Il est mon berger. Il est vrai, il est réel. Il a tout vaincu. Frère, je suis là pour t'encourager. Toi qui traverses une situation difficile, tu dois, comme le Seigneur l'a dit, demander la paix de Dieu. Que le Seigneur te remplisse de paix. Seigneur, je remets des frères et sœurs qui traversent des situations difficiles, qui se sont dans leur couple, dans le travail, des factures à payer, des situations inimaginables. Seigneur, tu as vaincu le monde. En vainquant le monde, en remportant la victoire, oh mon Dieu, face au monde, tu as porté la solution à leurs problèmes. Donc, retournons dans Matthieu 4. Donc, vous comprenez la stratégie de l'ennemi. Et ce n'est pas fini. Le diable est tellement rusé. Et il va prendre maintenant la parole. Lisons le verset 5 jusqu'au verset 6. Le diable, les transportant de la ville sainte, les plaça sur le haut du temple. En plus, il amena dans la ville sainte. Non, c'était vraiment un esprit. Dans la ville sainte, il les plaça à Jérusalem sur le haut du temple. Pourquoi Jérusalem? On dit que Jérusalem, c'est le cœur du monde, Jérusalem. Parce que Jérusalem, nous retrouvons les grandes religions, le christianisme, l'islam. C'est le cœur de tout. Et il dit au verset 6, et lui dit, ça c'est le diable qui parle, mais il reprend encore, frère, vous savez. Ça, c'est ce que j'aime, hein, c'est la présence du Seigneur. Quand tu parles, quand tu annonces la parole de Dieu, la présence du Seigneur est telle que ça change tout. La différence, ce n'est pas de se déclarer si c'est qui, où j'étais avec qui. La différence, c'est d'avoir le mandat de Dieu. et d'enseigner le peuple de Dieu, de travailler pour le royaume. C'est ce qui fait la différence. Ce n'est pas le blablabla. Nous avons dit, il a mis en doute d'abord la position du Fils de Dieu de Jésus. Et il mettra en doute votre position de fille et de fils de Dieu, d'enfant de Dieu. Il mettra ça en doute. Et aujourd'hui, en fait, c'est d'une façon subtile. Nous l'avons vu lors de la première tentation. Qu'est-ce qu'il a dit? Il a dit, si tu es réellement le Fils de Dieu, elle transforme le pain. Si c'était toi, qu'est-ce que tu aurais fait? Si c'était nos serviteurs de Dieu, entre guillemets aujourd'hui, qu'est-ce qu'ils auraient fait? Tu as le prouver. Ils vont voir qui je suis. Et là, frère, j'aime la révélation de Dieu. J'aime la révélation de Dieu. J'aime la présence du Saint-Esprit. Et c'est la même stratégie pour prouver que le Saint-Esprit est là. Il est au milieu de nous. Parce que au moment où je suis en train de vous parler, on me souffle à l'oreille la même chose qui s'était passée dans l'ancienne alliance. On me souffle à l'oreille. Merci Saint-Esprit pour ta présence. J'aime la présence de Dieu. C'est pour cela, ne combattez pas les gens quand vous ne connaissez pas qui est ou qui sont derrière lui. C'est terrible parce que vous allez vous mettre dans une situation très difficile. Ce n'est pas 40 ans, un siècle de votre ministère qui peut combattre la présence du Saint-Esprit. Voyez-vous, vous allez avoir cette révélation. Ça va être peut-être la première fois. Mais nous bénissons Dieu comme des instruments inutiles. La même situation s'est passée à l'époque de Moïse. Parce qu'il y a le peuple qui s'était élevé. Moïse, le diable est venu au travers du peuple. Et il a dit à Moïse, indirectement au travers du peuple, tu voyais, on met en doute ta position de leader. Et Moïse dira, Dieu lui dit de parler au rocher. Moïse prend le bâton pour prouver au peuple qu'il a ainsi dit le Seigneur. Voyez-vous, il n'a pas fait selon ce que Dieu voulait qu'il fasse. Il a fait selon les émotions suscitées par l'ennemi. Et à cause de cela, Moïse n'est pas entré dans le royaume de Dieu. Attention. À cause de cela. Et aujourd'hui aussi, bon nombre de tous ces serviteurs, je suis sûr qu'il y a des gens, à cet instant, ils sont en train de s'agenouiller et de pleurer. Oui, pleurer pour votre sort. Et repentez-vous, ce n'est pas vous abandonner vos messageries là, délivrance aux clients et tout, vous commencez à prêcher, prêcher normalement. Non. Il faut vous repentir publiquement. Nous avons enseigné de fausseté. Et voyez-vous, parce que Moïse n'a pas honoré Dieu selon sa volonté, il n'est pas entré dans le royaume des cieux. Pourquoi? Dieu lui avait dit de parler. Moïse a dit, je vais prouver. Et c'est la même chose que le diable a voulu mener notre Seigneur à commettre. Je vais te prouver que je suis le Fils. Vous voyez, la stratégie de l'ennemi, c'est la même stratégie aujourd'hui. Il y a des gens qui viennent matin, soir, séminaire, briser les liens, séminaire, délivrance de ces... séminaire, le royaume des ténèbres, comment se composer. La réalité, c'est pas ça que le Seigneur nous appelle. Le Seigneur nous appelle à annoncer ce que lui, il a fait. À annoncer les œuvres qu'il a accomplies. À annoncer Jean 19, verset 30. Il a tout accompli. Et voyez-vous, au verset 6, il dit, et lui dit, si tu es le Fils de Dieu, toujours, si tu es le Fils de Dieu, il veut mettre en doute ta position. Il viendra mettre en doute ta position d'enfant de Dieu. Il viendra mettre en doute que réellement, à la croix, Jésus a tout accompli. Il viendra mettre ça en doute. Il viendra dire que non, à la croix, rien ne s'est passé. À la croix, rien. Et moi, là, je suis prophète Bodobobol. Non, je dis Bodobobol, ce nom. Le prophète Bodobobol, il viendra te dire, séminaire de délivrance. Venez, nous allons briser les liens. Mais il ne viendra pas vous dire, venez, nous allons revendiquer la victoire de la croix. Voilà ce qu'il faut dire. Au séminaire, les combérités, nous allons mettre un terme aux combérités. Oh frère, moi je n'ai pas hérité le combat de mes parents, non, parce que Jésus-Christ a tout accompli. À partir de moi, tout ce qui avait trait à ma famille s'est tombé. Parce que Jésus-Christ a tout accompli. L'ennemi viendra avec ce qui s'était passé dans ta famille pour que tu acceptes la même chose que vous enseigne aujourd'hui. Il va te l'offrir une fois que tu dis oui, effectivement, dans ma famille, il y a telle chose, j'ai hérité aussi de telle bataille, frère, c'est fini. C'est pour cela que je vous demande tout simplement de quitter ces églises-là. Ce n'est pas le nombre d'années qu'un pasteur a fait comme pasteur qui détermine son élection devant Dieu. Parce qu'il n'a plus de cheveux, il coupe, il enlève tous les cheveux ou tous les cheveux sont devenus gris. Que c'est un synonyme de connaître réellement la personne de Jésus. Beaucoup ont déjà laissé le chemin de Jésus. Vous voyez, c'est très important. Retournons au verset 4. Merci Seigneur pour ta présence. C'est ta présence qui fait la différence. Nous sommes que des instruments inutiles dans ta main. Merci Seigneur Jésus. Et il dit la même chose. Il dit, si tu es fils de Dieu, jette-toi en bas, car il est écrit. Il prend maintenant la parole. Voyez-vous? Mais quand nous prouvons ces gens-là, ils ne sont même plus capables de prendre la parole pour chercher à la malédiction, parce que tout est clair. Nous venons avec Ézéchiel 19, qui est clair, Ézéchiel 18, verset 19 à 21, où Dieu lui-même, dans l'ancienne alliance, même pas dans la nouvelle alliance, où le refus, il dit, si quelqu'un revient en moi, il abandonne le péché, il fait ce que je lui demande de faire, la malédiction de ses parents ne s'attachera point sur lui. Ce n'est pas moi, c'est la Bible. Ce n'est pas moi, c'est la Bible. Vous savez, le grand malheur aujourd'hui, nous avons des personnes qui enseignent des choses dont ils ne sont pas capables de prouver. Ils ne sont pas capables de prouver ça. Ils prennent à gauche, à droite, ils assemblent tout pour appuyer leur pensée autre que la volonté, la pensée de Dieu, et ils viennent. Et comme il y a des peuples qui adorent savoir qu'ils ne sont pas responsables de ce qui leur arrive, c'est les autres, cette faiblesse-là humaine fait que beaucoup de ces peuples-là s'identifient facilement à ce genre de message et s'y accrochent. Le malheur, c'est l'autre. Ils ne peuvent jamais se poser la question par rapport à leur marche, comme le Seigneur le dit à Jacques, par rapport à leur marche. Est-ce que réellement, ils ont des vies soumises à Jésus ou pas? Retournons dans Matthieu 4. Et il pose la question. Verset 6, Matthieu 4, chapitre 4, verset 6. En passant, on est en train d'organiser de mon moment de partage pour l'année 2025 ou 2026, nous ne savons pas, mais ceux qui sont ici dans cette province le seront, notamment Laval, Montréal et les environs. On va commencer à se réunir certainement de façon trimestrielle, parce que ce n'est pas une église, mais c'est le moment de partage, de louange, d'adoration que nous aurons réellement à vivre ensemble dans la présence du Saint-Esprit. Le moment venu, nous vous informerons. Alors, retournons dans Matthieu chapitre 4, verset 6. Et lui dit, si tu es fils de Dieu, jette-toi en bas, car il est écrit. Voilà, il prend la parole de Dieu maintenant. Mais il détourne. Est-ce qu'il ment? C'est la Bible, c'est la parole de Dieu. Mais là, il est dans l'imposition. Il n'est pas dans la révélation de la personne de Jésus. Il refuse de donner à Jésus son titre. C'est comme beaucoup refusent de vous révéler réellement que Jésus a tout accompli. Ils vous diront, oui, théoriquement, mais pratiquement, vous voyez, c'est grave, c'est la même chose. On arrête ici. On reviendra plus tard à ce Matthieu 4. Mais je pense déjà, ce chapitre illustre réellement comment l'ennemi procède et comment beaucoup de ces faux prophètes, de ces faux évêques, apôtres sont tombés dans le piège. Et je pense réellement que cette émission va aider bon nombre de ces gens-là à comprendre réellement la ruse ou le ruse de Satan. Et je prie qu'ils aient l'humilité de se repentir. Ça ne sert à rien de venir s'attaquer à nous autres. Vous perdez votre temps. Et c'est une perte de temps. Nous autres, nous faisons ce qu'il lui nous demande et nous continuons notre chemin. Voyez-vous, donc c'est une part de temps de se mettre à jeter des pics, ça ne fait ni chaud ni froid, ni chaud ni froid. Je pense déjà, vous devez connaître la nature de la personne que je suis, donc c'est une part de temps. Nous faisons pleinement la volonté de Dieu, notre désir, notre souhait et notre mandat est que les gens connaissent réellement celui qui a la croix, selon Jean 19:30, a tout accompli pour eux. Alors nous allons retourner au verset d'aujourd'hui, notre verset des bases, l'histoire qui se trouve dans Genèse 26 de Isaac à Isaac. Isaac est le fils d'Abraham. Il est très important, bien-aimé, dans le Seigneur. Il est très important. Ce que Dieu veut, Dieu veut que nous puissions observer réellement sa parole, que nous puissions mettre cela en pratique. Et cela, c'est notre plus grande bataille, notre plus grand défi, faire la volonté de Dieu. Parce que l'ennemi viendra toujours pour essayer de nous imposer des choses inutiles, des choses qui ne seront jamais notre joie, notre paix, qui n'apporteront jamais notre paix, notre joie, des choses de ce monde. Frère, ce monde passera. Un jour, tu auras quitté cette terre. Au moment où ton cordon d'argent, comme Salomon nous explique cela, au moment où ton corps va se détacher de ton âme, de ton esprit, c'est à ce moment-là, frère, tu vas imaginer la vanité de cette vie. Ça me fait mal quand je vois tous ces gens qui prétendent être pasteurs, coucher avec des femmes d'autrui et devant la télé mentir. Ah, frère, tu mens, mais ce jour-là, ce péché-là, quand tu vas quitter cette terre, c'est là où tu verras ce péché horrible devant toi. Vous qui mentez sur les gens, ce jour-là, vous dont l'habitude de prendre le téléphone, de dire des menteries. Ces jours-là, vous qui avez l'habitude de détourner l'argent, vous les escrocs avec vos sites internet, donnez-nous l'argent parce que vous ne voulez pas travailler, vous voulez utiliser l'argent d'autrui pour vivre. Ces jours-là, vous allez regretter. Frère, préparez votre éternité. On n'est pas éternel sur cette terre des hommes. Préparez votre éternité. Préparez que chaque jour, ce soit un jour de rappel que vous pourrez quitter anytime cette terre. Il n'y a rien, frère. Frère et soeur, il n'y a rien d'extraordinaire sur cette terre des hommes. Et vous devez comprendre cela. Si vous ne comprenez pas cela, vous perdez votre temps. Vous perdez votre temps, vous risquerez de vivre au rythme de ce monde. Tout est vain, il n'y a rien. Vous savez, quelqu'un comme Salomon a tiré cela comme conclusion. Il a tout eu. Mais comme conclusion, il a tiré vanité de vanité, tout est vanité. C'était ça sa conclusion. Frères et sœurs dans le Seigneur, comprenez cela. Nous sommes réellement des passagers sur cette terre des hommes. Nous sommes réellement, mais malheureusement, très souvent, quand le diable...
1: Salut, moi c'est Solène et voici mon témoignage. Du coup, pour vous expliquer un petit peu, pour repartir un peu dans l'enfance, je suis née dans une grande famille qui était chrétienne. Donc j'allais à l'église tous les dimanches, j'entendais vraiment parler de Dieu. Mais malheureusement, j'avais une vision très religieuse de Dieu. Parce que quand j'allais à l'école, j'étais toujours en anxiété, j'étais absolument pas bien ni chez moi ni à l'école. Et quand j'allais à l'église, on me parlait d'amour, on me parlait de tout ça, mais en fait, je le voyais nulle part. Du coup, j'ai grandi dans une atmosphère où je me sentais pas bien, parce que je me sentais à l'écart à l'école. Quand j'étais chez moi, c'était pas trop bien aussi, du coup j'étais vraiment en anxiété tout le temps. Très jeune, j'ai commencé à avoir des plaques d'eczéma. c'est quand tu fais de l'anxiété. Et j'ai grandi vraiment comme ça. Je me suis construite avec cette anxiété, avec cette peur, avec cette insécurité. Du coup, en adolescent, je suis allée dans un camp chrétien. J'allais toujours à l'église le dimanche avec ma mère. Le truc, c'est que dans ce camp-là, j'ai rencontré un pasteur qui m'a énormément touchée. J'ai eu, on va dire, ma première rencontre avec Dieu où j'ai vraiment ressenti de la paix pour la première fois. Et je m'étais dit, je vais vivre ma vie avec Dieu. Je vais rien faire avant le mariage. Vraiment, je voulais construire ma vie avec Dieu. Sauf que ça s'est absolument pas passé comme je pensais que ça allait se passer. Quand je suis re-rentrée, c'était horrible chez moi. Tout s'est un peu écroulé. Les problèmes, ils ont fait qu'augmenter. L'anxiété, elle a fait qu'augmenter. J'ai totalement rejeté Dieu parce que j'étais énervée, en fait. J'étais... J'étais énervée, en fait, d'entendre parler d'amour et de ne pas le ressentir. Et du coup, j'ai continué d'avancer comme ça et je me suis dit, bon, bah tant pis, je vais vivre ma vie comme je l'entends. Et je voulais la liberté, du coup, j'ai commencé à sortir. J'ai commencé à avoir pas forcément des bonnes fréquentations, je fumais beaucoup. J'avais pas mal d'addictions et j'étais vraiment dans le « je vais profiter de ma vie à fond ». Et j'ai vraiment vécu ma vie de mes... peut-être de mes 16 jusqu'à mes 18, 19, jusqu'à même l'année dernière, en fait, carrément sans Dieu. Vraiment, il n'avait plus aucune place dans ma vie. Et tout ce qui touchait à la spiritualité, je le rejetais. Tout ce qui touchait à l'église, je le rejetais. Pour moi, les chrétiens, c'était de l'hypocrisie, c'était une religion. Et je voyais jamais, en fait, ce qu'on disait et ce qu'on prêchait, en fait, tous les jours. Du coup, je me suis construite comme ça. Et à 19 ans, j'ai voulu me remettre aux formes parce que je faisais tellement n'importe quoi physiquement. Que mon corps, c'était clairement n'importe quoi. Du coup, j'ai voulu me mettre en forme pour me sentir mieux dans mon corps, premièrement. Et sans le savoir, j'étais déjà en fait en recherche d'avoir une rencontre avec Dieu sans vraiment le comprendre, en fait. Et du coup, je me suis remis dans la rue des enfants, je me suis lancée dans un business. J'étais vraiment à fond dedans, même si c'était pas obsessionnel. Je voulais vraiment réussir ma vie. Je voulais gagner de l'argent, aider ma famille. Je voulais pouvoir voyager, faire des choses. Et en fait, je me suis vraiment concentrée sur ça, sur les 3 dernières années. Vraiment, c'était mon seul objectif. C'était de réussir mon business, pouvoir redonner à ma famille et vivre ma vie de liberté, ma liberté financière à 100%. Sauf que, y a un an et demi, j'ai recommencé à faire de l'anxiété, mais très, très, très, très forte, comme... jamais j'avais fait, en fait, concrètement. Je faisais des cauchemars, je voyais de la violence tout le temps dans mes rêves. Des fois, je me réveillais en pleurs tellement c'était violent. Et du coup, de ces cauchemars et de cette anxiété, j'ai voulu, en fait, rechercher Dieu. Et du coup, je me suis remise à me poser des questions. Je me suis dit, mais en fait, est-ce que Dieu existe vraiment? Est-ce que c'est chez les chrétiens? Est-ce que c'est chez les musulmans? Est-ce que c'est chez les juifs? J'ai vraiment cherché toutes les religions et j'ai vraiment été dans une recherche, en fait, de comprendre, en fait, la vérité. J'avais une amie qui était chrétienne et qui était jeune et qui m'a donné une autre vision, en fait, de ce que c'est d'être chrétien. Et du coup, je parlais avec elle et elle me parlait de choses que moi, j'en avais jamais entendu parler. Le Saint-Esprit, en vrai, je ne savais pas du tout ce que c'était. Vu qu'elle a attisé ma curiosité, j'ai voulu me remettre, en fait, à lire la Bible. De ça, en fait, j'en ai parlé à ma mère, alors que je ne pouvais vraiment plus du tout parler avec elle de ça. Je détestais tellement tout ce qui était religion que dès que tu me parlais de Dieu ou que j'entendais une musique chrétienne, en fait, je le rejetais ou ça m'énervait, je changeais de pièce, quoi. Et du coup, j'ai appelé ma mère, j'en ai parlé, je lui ai dit que j'étais vraiment pas bien, que je faisais toujours de l'anxiété, que j'avais toujours ces moments où j'étais dans le down et je comprenais pas pourquoi, alors que j'étais en forme physiquement, mon business se passait bien, mais intérieurement, je savais qu'il manquait un truc. Et du coup, elle m'a envoyé une Bible et des versets, en fait, à lire chaque jour. J'ai commencé à lire les versets à la base, pas la Bible, parce que je comprenais rien. Et du coup, je me suis remise à lire chaque verset, en fait, chaque jour. J'ai été choquée parce que à chaque fois que je lisais, j'avais vraiment l'impression, c'était la première fois de ma vie que j'avais l'impression qu'on me parlait. Je faisais de l'anxiété. Le lendemain, j'avais un verset sur l'anxiété et je me sentais mieux. Et je me disais, mais c'est trop bizarre. Et du coup, cette curiosité, elle a continué de grandir et je me suis remise à lire la Bible. Au début, je faisais n'importe quoi. Je lisais le début, après je lisais la fin. Enfin, j'avais aucun guide, en fait. Vraiment, j'avais juste envie de comprendre. Et du coup, je lisais. Et plus je lisais, plus cette soif, elle grandissait. Et je me disais, mais c'est quoi en fait? Pourquoi j'ai tant envie en fait de lire la Bible? Du coup, j'ai commencé à chercher une église. J'ai commencé à vouloir aller dans des conférences, à entendre des témoignages. J'ai cherché sur YouTube, j'ai trouvé des témoignages de chrétiens. Ça me parlait encore et encore et encore. Mais j'étais toujours dans cette... Je cherchais, mais en même temps, j'étais tout le temps dans le doute. Ça veut dire que plus je cherchais, plus mon anxiété elle grandissait, plus je faisais des cauchemars et plus je doutais. Parce qu'à chaque fois que je cherchais, le soir je faisais un cauchemar. Et je me disais, mais en fait, peut-être que je suis sur la mauvaise voie. Ou la chose qui m'a tiltée aussi, c'est que j'ai commencé à faire des paralysies du sommeil, alors que je n'avais jamais fait ça de ma vie. Et moi, on me disait, non, mais c'est parce que tu fais de l'anxiété, du coup tu fais des paralysies du sommeil et tout. Sauf qu'en fait, mes paralysies, elles étaient très violentes. Et je voyais des images d'horreur. J'étais allongée, en fait, consciente, mais je ne pouvais vraiment pas bouger. Je sentais quelque chose de lourd sur moi. Et je savais pas ce que c'était. Et du coup, ça m'a donné encore plus de curiosité. J'ai commencé à prier. Et un jour, j'ai parlé justement avec mon amie qui était chrétienne. Et elle m'a dit un jour, pendant que t'es paralysée, est-ce que t'as déjà appelé Jésus? Et moi, je lui ai dit, bah non. Moi, j'attendais juste que ça passe. Et voilà quoi, j'attendais juste que ça passe parce que je pensais vraiment que c'était dû à l'anxiété. Et un jour, j'en ai fait une. Et j'ai juste dit Jésus. Vraiment, je l'ai dit 3-4 fois. Je l'ai vraiment crié. Et... il y a un poids énorme qui est sorti de moi. Enfin, c'était incroyable. Je pourrais même pas l'expliquer tellement cette expérience, elle était ouf. Mais j'ai vraiment senti quelque chose qui est parti d'un coup. Et j'ai eu une paix. Et je me suis dit, mais c'est quoi ça? Je connaissais pas cette paix-là. Et du coup, j'ai continué de chercher. Et cette première expérience-là, ça m'a vraiment donné

Et hyper marquant pour moi, c'est que pendant que je faisais ça, un jour je regardais un clip, parce que j'aime beaucoup la musique, et je regardais un clip en fait sur un rétroprojecteur. Et c'est un clip d'un rappeur américain que je connais depuis longtemps. Et à ce moment-là, j'entendais parler du fait que la musique, voilà, c'était pas forcément bon. J'avais entendu quelques personnes en parler, mais je voyais pas l'impact en fait, tout simplement. Du coup, je continuais, j'écoutais la musique comme si rien n'était. Et je regardais le clip. Et bref, en gros, le clip, c'est du rap, c'est du pouvoir, tu le vois avec de l'argent, il fait la fête, etc. Et vu que moi, de base, je suis quelqu'un de très fêtarde, bah ça me parlait, on va dire. Et du coup, je regarde le clip, et à la fin du clip, j'étais à ce moment-là avec mon copain, et je lui dis, c'est trop bizarre, maintenant j'ai envie de faire la fête, j'ai envie de sortir et tout, alors que j'avais plus du tout envie de ça. Et là, il y a eu un gros blanc, on s'est regardé, et en fait, c'est comme si d'un coup, je m'étais vue de l'extérieur, et en fait, je m'étais vue regarder ce clip-là, je m'étais vue être absorbée par ce que je regardais, et j'étais tellement absorbée que j'avais même pas vu qu'au début du clip, ils avaient fait un espèce de rite satanique, ils avaient prié, ils avaient fait des trucs hyper bizarres, et j'étais tellement dans le clip que j'avais même pas remarqué. Et quand j'ai réalisé ça, je me suis dit, mais attends, il vient de se passer quoi là? Et là, il y a eu un blanc, et en fait, j'ai eu l'impression qu'on m'arrachait un truc de devant les yeux. Je sais pas si vous avez déjà été, je sais pas, tu vois le brouillard, t'es dans le brouillard, et d'un coup, la vision, elle est de plus en plus nette. Et ben en fait, c'est clairement ce qui s'est passé à ce moment-là. Et du coup, je me suis dit, encore une fois, j'étais dans le doute, donc j'ai cherché une explication. Parce que tout le long de ma trajectoire, en fait, moi, je cherchais toujours une vérité, mais je voulais, en fait, quelque chose, je voulais limite un contrat, moi, j'avais pas encore compris la foi. Moi, je voulais un truc sûr, limite, je voulais que Dieu, il descende et qu'il vienne me parler pour que je sois sûre que c'est lui, quoi, concrètement. Et du coup, j'ai douté directement, je me suis dit, non, j'ai dû planer et tout, ça se trouve, ils ont juste fait ça pour rigoler, alors que pas du tout. Et du coup, je lui dis, il met autre chose. Et je vous promets, on a regardé au moins 4-5 choses différentes. Dans les 4-5 choses, c'était tout le temps la même chose. J'avais l'impression de voir pour la première fois de ma vie les clips. Je les voyais vraiment. Je voyais ce qu'il y avait derrière. Je voyais là où ça me menait. Je voyais des messages sataniques. Je voyais vraiment des choses que je n'avais jamais vues auparavant. Alors que c'est même dans des dessins animés que je regardais quand j'étais petite. Et en fait, ça m'a choquée. Et je me suis dit, mais comment je n'ai pas pu voir ça? Et de là, j'ai décidé d'arrêter d'écouter de la musique pendant un moment, parce que vraiment, ça m'avait tellement choquée que je me suis dit, non, c'est pas possible de ne plus être influencée comme ça. Et du coup, j'ai totalement arrêté la musique. Et la semaine qui a suivi ça, je faisais plus d'anxiété, je faisais plus de cauchemars. Mes émotions qui étaient comme ça, elles étaient beaucoup plus stables. Et surtout, un truc qui m'a vraiment choquée, c'est que j'avais énormément de connaissances. Pendant une semaine, quand je sortais, je savais des choses auxquelles je n'avais jamais réfléchi, en fait. Et j'ai un carnet entier de choses, je ne sais même pas d'où ça sort. C'est pas des choses que j'ai lues dans la Bible, c'est pas des choses que j'ai entendues, c'est des choses que je savais et je ne savais pas d'où cette connaissance venait. Du coup, j'ai prié, j'ai compris vraiment que Jésus, c'était vraiment la vérité, qu'il fallait vraiment que je marche avec lui. Du coup, j'ai commencé à le prier, j'ai commencé à vouloir vraiment me rapprocher de lui. Et après cette semaine de connaissances, il m'a fait vivre un amour. C'est dur de ne pas pleurer pendant son témoignage, honnêtement, parce que ça a tellement changé ma vie de l'intérieur et en profondeur que c'est dur, en fait, de pas réussir à mettre des émotions là-dessus. Et cet amour-là, en fait, c'est que pendant 2 jours, j'avais l'impression d'avoir une couverture d'amour qui était incroyable. Vraiment, c'est de l'amour inconditionnel. Même tes parents qui t'aiment le plus au monde, ils t'aiment pas comme ça, genre. Je me suis dit, mais j'ai jamais connu cet amour, il sort d'où? J'ai jamais eu ça de ma vie. Et en fait, j'ai compris que c'était Dieu qui me montrait ce que c'était l'amour. Et surtout, il me montrait qu'il était avec moi, qu'il avait toujours été avec moi, même quand je l'ai rejeté, même quand je sortais, même quand je voulais plus entendre parler de lui. Et bah lui, il était toujours là avec moi et il m'a toujours protégée. Et à ce moment-là, j'étais tellement dans un amour incroyable que je crois que je pouvais sortir et me faire frapper. J'aurais fait un câlin aux gens qui me frappent tellement j'étais dans un amour fort en fait. Et du coup, cet amour-là, il a duré 2-3 jours. Et à partir de ce moment-là, j'ai décidé que je voulais marcher avec Dieu. J'ai vraiment décidé que j'allais dans cette direction, que j'allais marcher avec lui tout au long de ma vie. Et j'ai décidé de me faire du coup baptiser un mois après, donc c'était il y a 3 mois, donc c'était il n'y a pas très longtemps.
Je me suis fait

baptisée. Et depuis mon baptême, c'est incroyable. Ça a encore énormément changé. Moi, je pensais que Dieu l'avait déjà changé ma vie avant mon baptême. Mais depuis mon baptême, il m'a restaurée d'une manière que j'aurais jamais pensé, en fait. Toutes mes blessures, il les referme. Toutes mes peurs, il les éloigne. Je vis en paix, une paix que j'ai jamais eue avant. Alors que quand tu te remets en forme physiquement, t'es bien dans ton corps, t'es bien dans ta tête. Quand t'as un business, t'es bien. Mais t'es pas bien comme ça. T'as pas cette paix-là. Cette paix de savoir que tout va bien se passer, de savoir que t'es bien accompagné, de pas t'inquiéter pour ta famille, de vraiment savoir en fait que ça va vraiment bien se passer pour toi. Et voilà, du coup, depuis mon baptême, il a changé toute ma vision. Il a changé ma vision de l'amour. Avant, j'étais contre le mariage, mais vraiment contre de ouf. Je voulais pas du tout me marier. Maintenant, je sais que je vais me marier. Avant, je me disais, je veux pas d'enfants. Maintenant, je sais que je veux des enfants. Avant, je me disais que je ne retournerais jamais à l'église parce que, de toute façon, les églises, c'est que de l'hypocrisie. Maintenant, je vais dans une église et limite, si je ne vais pas à l'église, il faut que je regarde le replay parce que ça me manque d'entendre parler de Dieu, de pouvoir apprendre à le connaître encore plus. Et vraiment, il a tout changé. Il a tout changé. Et ça, j'avais beau chercher des solutions par rapport à ce que j'ai vécu quand j'étais petite. J'ai cherché des solutions pour l'anxiété pendant longtemps. J'ai fait de la méditation, j'ai fait du yoga, j'ai fait toutes ces choses-là. Mais j'ai jamais eu cette paix-là. Et juste en une prière, en quelques secondes, Dieu il m'a donné la paix que je recherchais depuis des années dans plein de choses différentes. Et vraiment, la seule chose que je pourrais dire pour terminer sur mon témoignage, déjà, les personnes qui connaissent pas Dieu ou qui cherchent Dieu, je vais juste vous lire un verset, je voulais pas le paraphraser, donc j'ai pris mon téléphone avec moi. C'est un verset dans Matthieu 7, verset 7. Demandez et vous recevrez, cherchez et vous trouverez, frappez et l'on vous ouvrira la porte. Et je vais juste vous dire sur ce verset-là que je sais que c'est dur de dire que tu vas suivre Dieu, parce que tu as peut-être l'impression comme moi que c'est une religion, que c'est des lois, que Dieu il est autoritaire, qu'il envoie les gens en enfer. C'est vraiment la vision que j'avais avant, mais c'est pas ça du tout. Et plus tu vas chercher Dieu, plus tu vas le demander, plus il va intervenir vraiment dans ta vie. Et il est déjà à côté de toi, tu as juste à te retourner et lui ouvrir les bras pour qu'il puisse intervenir dans ta vie. Et l'autre chose que j'aimerais dire, c'est pour les personnes peut-être qui ont déjà donné leur vie à Jésus, ou en tout cas qui suivent Dieu, c'est vraiment témoigner. Ouvrez vos bouches et allez témoigner. Parce que quand je cherchais Dieu, la première chose que j'ai cherché, c'est des témoignages. Des témoignages parce que j'avais besoin d'entendre des gens qui avaient rencontré Dieu. J'avais besoin d'entendre des personnes qui allaient me parler, en fait, tout simplement, et qui allaient vraiment toucher mon cœur. Donc, même si tu as eu une expérience avec Dieu, il faut que tu la racontes autour de toi. Parce que des fois, on néglige notre témoignage. On pense que notre témoignage, c'est juste... Ouais, il s'est passé ça dans ma vie, mais moi, j'ai pas eu comme l'autre il a eu dans son témoignage. Mais en fait, ton témoignage, il est aussi là pour éclairer les autres. Et n'oubliez pas que vous êtes la lumière du monde et qu'il faut éclairer, il faut parler, il faut en parler autour de soi pour que les gens retrouvent cette paix et qu'ils aillent dans la bonne direction.

Bonjour à tous et bienvenue encore à notre programme. Je vous rappelle le thème de notre programme en ce moment, c'est « Il est temps de choisir » et nous sommes à la troisième session. Et nous avons déjà parlé de choisir l'évangile, le vrai. Mais quand on choisit l'évangile, on a la responsabilité de vivre l'évangile. Connaître et choisir, accepter l'évangile, c'est bien. Mais l'important, c'est de vivre la réalité de ce que l'Esprit de Dieu a révélé dans notre cœur, que nous avons choisi, accepté comme la vérité. Et maintenant, il y a le défi de vivre l'évangile. C'est-à-dire, comme nous avons vu, il y a des actions. Nous avons choisi l'évangile, maintenant il y a des actions qu'on a besoin de suivre. Nous avons besoin de vivre l'évangile. Et je crois que nous sommes tous d'accord que c'est plus facile de vivre le faux que le vrai. Parce que le vrai demande notre vie, ça demande un prix que nous avons besoin de payer. Et quand nous avons parlé de cette fondation, à la session précédente, nous réalisons qu'elle va influencer deux éléments clés de notre service pour le Seigneur. Premièrement, notre vie, et deuxièmement, notre message. Deux choses importantes. Okay? Et quand nous voyons la vie de l'apôtre Paul, c'est ce que nous découvrons. Nous découvrons sa vie et nous découvrons son message, ce qu'il transmet. C'est pourquoi il faut faire attention de servir le Seigneur, de prêcher l'Évangile, sans se soucier de notre vie, du changement que l'Esprit de Dieu a besoin de faire en nous, d'amener dans notre vie. Mais si j'ai à parler de mon témoignage, c'est exactement ce qui m'est arrivé. J'ai prêché l'Évangile sans prendre conscience de ma vie. Je ne voyais pas la nécessité d'offrir ma vie, de la placer sur l'autel, jusqu'au moment où un petit peu de lumière est venue dans mon cœur par la grâce de Dieu. J'ai compris que pour parvenir à l'image de Christ, le Saint-Esprit avait besoin de faire une œuvre de construction profonde dans ma vie. À travers des expériences, des épreuves, un brisement, une mort de ma personne, de moi-même, pour la vie de Christ. C'est à ce moment-là que j'ai compris la différence de prêcher l'Évangile et de vivre l'Évangile. Et c'était clair pour moi que c'était le processus, si on peut parler ainsi, de la croissance spirituelle pour tous les chrétiens. C'est le processus, c'est ce qu'a besoin de se passer. On ne peut pas ignorer cela et croire que nous sommes un bon chrétien sans une œuvre profonde de l'Esprit de Dieu dans notre vie pour emmener ce changement à l'image de Jésus, de plus en plus, pendant notre marche. Donc, Matthieu chapitre 7, versets 13 et 14, qu'est-ce que nous voyons ? Jésus y est entré par la porte étroite, car large est la porte, spacieux le chemin qui mène à la perdition. Et il y en a beaucoup qui entrent par là, malheureusement. Mais étroite est la porte, resserrée, le chemin qui mène à la vie, il y en a peu qui les trouvent. En choisissant le vrai évangile, nous choisissons le chemin étroit. J'accepte que ma vie aura besoin d'être changée, bousculée, secouée, éprouvé, persécuté,
opposer, ouais. Perfectionner, façonner, former, pas toujours gai, mais glorieux. Parce que ce qui suit est vraiment glorieux. Et c'est ça que nous ne pouvons pas perdre de vue. Parce qu'en faisant cela, notre vie sera désormais notre témoignage. Amen. Donc, quand nous choisissons de vivre l'Évangile, c'est clair que nous choisissons l'opposition, la persécution. C'est clair. On ne peut pas être différent que le Seigneur, que les disciples de Christ, quand nous lisons le livre des Actes des Apôtres. On ne peut pas être différent. Quand on prend le chemin étroit, ce sont des choses qui sont absolument, non pas seulement importantes, nécessaires, mais obligatoires. C'est comme au temps de la première Église que nous voyons Paul, ses coéquipiers, nous voyons l'Église du Seigneur, mais elle était toujours opposée. Paul et son équipe ont toujours été opposés. Il y avait toujours des détracteurs pour discriminer son ministère. Quand on choisit le vrai message, on sera attaqué. Notre vie et notre message sera attaqué. Mais quand on lit dans 2 Corinthiens chapitre 11, on voit que Paul défendait son ministère. Comment il défendait son ministère ? Par sa vie. Il défendait son appel par sa vie. La première chose qui était importante pour lui, c'était sa vie. Elle devait être conforme au message et à la révélation qu'il avait reçu. C'était ça la chose la plus importante de sa vie. Ses ennemis se glorifiaient dans la chair, mais lui, il se glorifiait dans l'esprit. Ouais. Tous ses ennemis se glorifiaient dans la chair. Mais lui, par l'esprit, par sa vie, par ses faiblesses, c'était sa manière de se glorifier, lui. Il dit, je me glorifierai dans mes faiblesses, dans mes infirmités, dans mes afflictions, dans les épreuves. Oui. Vous voyez la différence ? La différence du chrétien qui n'est pas prêt à vivre l'Évangile et celui qui vit l'Évangile, les différentes réactions qu'il doit y avoir dans sa propre vie. Paul dit, s'il faut se glorifier, je me glorifierai plus.

Éphésiens chapitre 6, on voit les armes que nous sommes appelés à porter. C'était quoi? C'était notre vie de justice, de vérité. N'est-ce pas vrai? De foi, de prière. N'est-ce pas vrai? C'est ça notre vie. C'est ça notre témoignage. C'était ça les armes offensives et défensives de l'apôtre Paul. Paul vivait sa vie par son message. Il vivait le ministère par son message et par sa vie. Paul n'était pas un chasseur de démons. Non, Paul ne voyait pas les démons partout. Paul était prêt à prendre sa croix. C'est ça la différence d'aujourd'hui. Entre un évangile qui ne demande rien et qui voit les démons partout. Mais un évangile qui nous demande notre vie, qui ne voit pas les démons partout, mais qui comprend l'œuvre que l'Esprit de Dieu a besoin de faire dans notre vie en s'identifiant à Christ. Amen. Donc Paul, c'était sa vie et c'était son message. Au milieu de l'opposition, au milieu de la persécution, c'était ça, sa défense. Et notre défense est la même. Et pour Paul, ce n'était pas un échec. Non. Les situations que le chrétien doit faire face, souvent il définit cela comme une défaite. Ils ne comprennent pas. Mais nous sommes appelés à accepter ces choses-là dans l'humilité, afin de souffrir pour lui, de s'identifier avec lui, sans murmurer. C'était ça l'attitude de Paul. Parce que Paul avait la foi pour des choses meilleures. Dans ses combats, dans ses luttes, dans ses épreuves, dans ses souffrances, il avait la foi dans son cœur pour les choses meilleures. Premièrement pour la vie de Christ en lui et pour toutes les victoires qu'il allait remporter. Il n'était pas abattu. C'est pourquoi beaucoup aiment le message. Beaucoup trouvent le message fantastique, merveilleux. Mais ils n'aiment pas ce qui accompagne le message. La persécution, la solitude, le manquement, les épreuves, les difficultés, les afflictions, ils n'aiment pas. Et c'est exactement ce qui s'est passé aux Galates. Ils avaient reçu l'évangile. Ils étaient prêts à retirer leurs yeux pour donner à Paul, tellement l'évangile avait touché leur vie profondément. Mais au moment donné, qu'est-ce qui s'est passé dans leur vie? Ils se sont éloignés. Ils n'étaient pas prêts à continuer à vivre et à être persécutés. Et c'est comme ça que des autres prédicateurs sont venus et les emmenés. Dans les œuvres de la loi. La circoncision. C'est pourquoi je l'ai dit tout à l'heure, c'est plus facile de vivre le faux que le vrai. C'est comme ça. Ils ont aimé le message des Galates, mais ils ont par la suite voulu s'attacher aux œuvres de la loi. Et la Bible nous dit, afin de ne pas être persécuté pour la croix de Christ. C'est ça que la Bible nous dit. Afin de ne pas être persécuté pour la croix de Christ. Vous allez voir ça dans Galates chapitre 6, versets 12 et 13. Et dans le chapitre 5, verset 11, Paul affirme, parce que s'il prêche encore la circoncision, pourquoi serait-il persécuté? Au fait, il ne veut pas identifier la circoncision avec la persécution. Il ne veut pas. Parce que si la circoncision, il dit, si la circoncision est la raison de la persécution, alors le scandale de la croix est aboli. Mais c'était plus facile pour les Galates. Et pour les serviteurs de Dieu aussi. C'est plus facile

gagner les chrétiens en leur proposant un message pour les attirer, un message pour réveiller leur chair, un message plus facile à vivre, plus facile à exécuter et à mettre en pratique. Et Paul savait que les œuvres de la loi ne pouvaient pas emmener la persécution. Vous comprenez très bien. C'est pourquoi il refute les Galates. Il met les choses bien au clair. Il dit la raison de la persécution, c'est parce que j'ai choisi de prêcher le vrai message. C'est ça qu'il dit. Voilà la raison de la persécution. C'est parce que j'ai choisi. Pas la circoncision. J'ai choisi le vrai message de la croix de Christ sans aucun compromis. Sans compromis. Paul n'était pas quelqu'un qui choisissait le confort et l'approbation des autres. Non. Il n'était pas prêt. Il ne t'intéressait pas à cela. Est-ce que Paul avait honte de la vie chrétienne qu'il menait? Il y a des gens aujourd'hui qui sont fiers parce qu'ils prêchent l'évangile. Mais d'après leur révélation, ils ont honte s'il y a un problème dans leur vie. Ouais? Ils ont honte d'un moment dur dans leur vie, d'un manquement, d'une souffrance, d'une épreuve, d'une difficulté, n'importe que ça peut être. Est-ce que ces choses-là sont-ils une bonne occasion pour nous d'avoir honte? C'est pas ce que Paul dit. Et ce n'est pas ce que nous avons besoin de croire. Parce que beaucoup de chrétiens ne comprennent pas. Comprennent pas. Et si nous avons honte des situations dans notre vie où Dieu veut faire une œuvre profonde en nous à travers ces choses-là, nous ne comprenons pas l'évangile. On ne comprend pas l'évangile. On n'a pas la révélation du vrai évangile. C'est ça le problème. On ne peut pas refuser ces choses-là. Christ n'a pas refusé la croix. Qu'est-ce que les persécuteurs lui ont dit? Si tu es le Fils de Dieu, sauve-nous et sauve-toi toi-même. C'est ça qu'ils l'ont dit. Ils l'ont humilié. Humilié. Mais il a accepté la souffrance et il a ignoré la honte de la croix. Et le chrétien qui n'a aucune compréhension du vrai message de Christ, il va avoir honte, lui. Il ne va pas accepter d'une situation où il va se sentir humilié. Mais c'est ça notre identification avec Christ. C'est ça la vraie identification avec Christ. Et c'est cela la vie de l'évangile. La vie de l'évangile, c'est ça. Oui, et quand on vit l'évangile, les persécuteurs, comme les non-chrétiens, pareil, les chrétiens vont aller. Ils vont dire la même chose que les soldats romains, que les religieux ont dit à Jésus. Si tu es un chrétien, pourquoi tu es dans le manquement? Si tu es un chrétien, tu n'as pas la foi de sortir de ton problème? Tu ne vas pas comprendre? Les chrétiens voilés. Voilés. Ne voient pas briller la splendeur de l'évangile. L'évangile est voilé.
C'est pourquoi ils chassent les démons. Hein? Ils chassent les démons dans toutes situations difficiles. Affliction, l'épreuve, difficulté, persécution, ils chassent même. Spécialiste, chasseur. Et ça, c'est le chrétien d'aujourd'hui. Mes frères et sœurs, le chemin large, c'est la religion. C'est la vie facile. Le chemin large, c'est la loi. Le chemin large, c'est la course vers l'argent. Le chemin large, c'est notre identification avec le monde. Ça, c'est le chemin large. Le chemin étroit n'est pas comme ça. Le chemin étroit, c'est l'humilité, la repentance, le pardon. Ça, c'est le chemin étroit. Le chemin étroit, ce n'est pas notre identification avec le monde, c'est notre identification avec Jésus. Ça, c'est le chemin étroit. C'est un chemin souvent difficile, mais avec tant de bénédictions, de joie et de satisfaction, de pouvoir en retour transporter et transmettre la vie de Jésus. Ça, c'est le chemin étroit. On ne peut pas comparer ces deux chemins. Ce n'est pas possible. Il y a un qui est sans valeur, toute valeur. L'autre est de grande valeur. C'est ça que Paul parle, de ce trésor dans les vases de terre. Et quand nous voulons vivre ce mésange, je choisis de m'humilier. C'est un choix que je prends. Je choisis de perdre au lieu de faire durer les conflits ou la crise. Je choisis de perdre. Je choisis de pardonner. Je choisis de faire face aux différentes épreuves dans l'esprit. C'est mon choix parce que c'est la demande de Dieu, c'est l'action que l'Esprit de Dieu me demande de faire. C'est ça qu'il me demande. Je choisis l'Évangile. Mais j'ai besoin de choisir de vivre l'Évangile. Amen. C'est pourquoi l'Évangile, c'est notre vie. La vie de Paul. Paul, c'était sa vie et c'était son message. C'est pourquoi dans ces derniers jours, quand on saisit l'Évangile, quand on saisit le message de la croix de Christ, on a certainement des pratiques, des enseignements et tant de choses que nous aurons besoin de changer, ajuster, enlever, abattre, déraciner et planter. Comme on a lu dans Jérémie chapitre 1er. Nous avons besoin d'éliminer, souvent éliminer. Certaines choses quand nos yeux s'ouvrent, quand l'esprit d'évangile gagne notre cœur, on comprend que ce qu'on fait n'est pas le cœur de Jésus. Ce n'est pas l'esprit de l'évangile. Et on a besoin d'ajuster. Il y a des pratiques qu'on faisait quand l'esprit de l'évangile vient. Quand on veut vivre cet évangile, on ne peut pas continuer dans les mêmes pratiques. Changement. Nous avons eu à ajuster notre message. Par exemple, concernant la foi. Au départ, c'était la foi pour nous-mêmes. Ça veut dire les choses que nous avons besoin. Aujourd'hui, c'est différent. On ne va pas rentrer dans ce partage aujourd'hui. On avait besoin de changer le style de notre musique mondaine. Ouais. Et qu'on voit dans beaucoup d'églises aujourd'hui. Et quand
le message vient à notre cœur et que l'Esprit de Dieu nous conduit, nous avons les actions à prendre. On a besoin de ramener les choses selon le bon esprit. En d'autres mots, demeurer sur le fondement posé. Voilà. C'est pourquoi c'est le moment pour nous de nous séparer de tout ce qui ne construit pas la vie du chrétien. Tout ce qui ne l'emmène pas à vouloir grandir et être libéré, il faut enlever. Tout ce qui le pousse à manifester les désirs de sa chair, il faut enlever. Enlever, ajuster et remplacer par ce qui tourne son cœur via Christ. Il donne sa vie à Christ. C'est pourquoi c'est le moment aujourd'hui. La question est pour l'Église aujourd'hui. La question est pour les pasteurs aujourd'hui. La question est pour les responsables aujourd'hui. Est-ce que ce que nous emmenons et ce que nous pratiquons construit la vie des chrétiens? C'est ça ma question. Il faut enlever le levain dans l'Église. Paul parle de cela. Un petit peu de levain fait lever toute la pâte. Il faut mettre de l'ordre quand il faut. Il y a des actions à prendre dans l'Église. Hein? On ne peut pas laisser le vin au milieu de l'Église. Ça va lever toute la pâte. Amen. Ça, c'est tout un autre enseignement. Mais il y a des décisions à prendre. Les pasteurs ont besoin de devenir les gardiens. Les gardiens du troupeau. Ça me fait penser à dans le livre des Actes, comment Paul a appelé les anciennes églises pour leur donner un avertissement. On va rapidement dans le livre des Actes, chapitre 20, lire ce texte. Après que les anciens sont venus le rencontrer, nous lisons le verset 28. « Prenez donc garde à vous-même et à tout le troupeau sur lequel le Saint-Esprit vous a établi évêque pour paître l'Église de Dieu, qui s'est acquise par son propre sang. Je sais qu'il s'introduira parmi vous, après mon départ, des loups cruels qui n'épargneront pas le troupeau et qu'il s'élèvera du milieu de vous des hommes qui enseigneront des choses pernicieuses pour entraîner les disciples après eux. Veillez donc. » Paul dit. Amen. C'est pourquoi les pasteurs aujourd'hui ont besoin de devenir des gardiens pour veiller à ce qu'il n'y ait pas des excès, le contrôle de la part des pasteurs, le légalisme, les fausses doctrines, l'esprit du monde, les pratiques de l'ancienne alliance, qui ont tendance à retourner dans l'église, à venir dans l'église. La musique moderne, notre héritage culturel, naturel, les pratiques de sorcellerie dans les églises. Oui, c'est extraordinaire comme ces choses-là existent. Il faudrait être vigilant, préserver la saine doctrine. Amen. Être des sentinelles, des hommes vaillants, des guerriers qui sonnent de la trompette, qui veillent, qui gardent le troupeau. Veillez que c'est la saine doctrine et rien d'autre. Et il faut avoir le courage pour défendre l'Évangile. Amen. Il faut avoir le courage de défendre l'Évangile. Mais nous croyons que la grâce de Dieu est là pour nous, avec nous, pour nous permettre de prêcher l'Évangile et d'encourager le peuple de Dieu, après que nous-mêmes, nous soyons prêts à vivre l'Évangile, encourager le peuple de Dieu à vivre l'Évangile. C'est pourquoi c'est le temps aujourd'hui de choisir non seulement l'Évangile, que nous avons parlé à la session précédente, mais nous devons choisir de vivre l'Évangile. Amen. Amen. À la prochaine. Merci.

0: Merci beaucoup du privilège que vous m'avez donné de partager la parole avec vous ce matin. Et comme vous avez vu, le thème du message, un modèle pour la prière. Nous entendons beaucoup de choses qui clochent dans notre société aujourd'hui, mais il y a quand même une bonne raison d'espérer. On sait que ce ne sera pas toujours comme ça. Il y a un beau verset qu'on trouve dans l'Ancien Testament qui dit « Si mon peuple, sur qui est invoqué mon nom, s'humilie, prie et cherche ma face, s'il se détourne de ses mauvaises voies, je l'exaucerai. » Il n'y a pas de condition au salut, hein? Il n'y a pas de condition, c'est inconditionnel l'amour de Dieu pour chacun de nous. Mais il y a beaucoup de choses par après qu'il y a des conditions. On voit ici la condition, c'est de se détourner de ses mauvaises voies. Il dit « Je l'exaucerai des cieux, je lui pardonnerai son péché et je guérirai son pays. » Donc, on peut avoir de l'espoir pour l'avenir. J'ai lu qu'une dame qui s'appelle Madeleine Murray O'Hare, elle est décédée en 1995, est une personnalité athée. Elle est la fondatrice de l'association American Atheists. Et puis, elle a fait pression au début des années 60 pour que la prière soit retirée entièrement de l'école publique. Maintenant, au moins 50 ans après, son fils, William Murray, est un pasteur chrétien évangélique. C'est pas merveilleux, ça? C'est pas les fruits qu'elle a plantés elle-même spirituellement, certainement pas. Mais on voit que il a réfléchi pour lui-même. Et puis, aujourd'hui, il fait du lobbying pour remettre la prière dans les écoles publiques un peu partout. Il a rejeté les croyances de sa mère athée. Et désormais, il affirme que l'enseignement chrétien est nécessaire à l'école publique. Parce que le système de l'éducation est un échec, selon lui. Il avoue... « Ma mère m'a appris que les choses les plus importantes de la vie, ce sont la nourriture, l'alcool et le sexe. Ce genre de vie a failli m'anéantir, » dit-il. Le mot « prière » signifie « demande faite de façon très soutenue, insistante ». On peut se demander pourquoi prier. Pourquoi prier? Comment obtenir une bénédiction de Dieu? Comment nous approcher du trône de la grâce de Dieu? Les nouveaux convertis ont besoin d'apprendre à prier. Les chrétiens mûrs doivent se faire rappeler de temps en temps sur la bonne façon de prier. Je pense que nous pouvons nous aider les uns les autres à mieux prier. J'ai un ami chrétien qui est instructeur dans une maison de conditionnement physique ici même à Longueuil. Et il me parle souvent des différents programmes de santé. Donc, il est un des directeurs. Il a beaucoup d'expérience. Et puis, il parle de ses programmes de santé et puis de maintien physique pour hommes, pour femmes et jeunes gens. Il leur conseille un plan qui va les aider à travailler tous les groupes de muscles correctement, systématiquement. Et puis, il dit souvent que sans une bonne formule avec surveillance, la séance d'entraînement risquerait d'être déséquilibrée. Les instructeurs de conditionnement physique savent que sans un plan soigneusement structuré, nous sommes susceptibles de disproportions physiques. Nous aurions tendance à faire ce que nous apprécions le plus au détriment de ce qui est un peu plus facile ou même difficile. S'exercer à la prière est comme le conditionnement physique. Nous avons besoin d'un modèle afin d'éviter certaines erreurs. La prière ne se limite pas à répéter « S'il te plaît, Seigneur, donne-moi ceci. S'il te plaît, Seigneur, fais ceci pour moi. » S'il te plaît, Seigneur, j'aimerais avoir ça, j'aimerais avoir ceci. Ça ne se limite pas à ça. Il y a beaucoup plus à la prière. Et aujourd'hui, j'aimerais vous proposer un modèle à la prière, un modèle de prière à suivre. Et puis ce n'est pas le seul modèle ou le modèle parfait. C'est un bon, je pense que c'est un bon modèle. Et puis c'est un bon exemple en tout cas, et il peut certainement être utilisé ici dans nos milieux chrétiens. Je pense que c'est à la fois un modèle qui est équilibré, qui est facile à utiliser, et tout ce que vous avez à vous rappeler, ce sont les mots louange, confession, action de grâce, et puis supplication. Si vous avez ces mots-là dans l'esprit, vous allez voir que c'est jamais un problème, c'est jamais difficile de nous approcher de Dieu avec ça. Moi, j'aime commencer avec la louange, quand je prie le Seigneur. Que ce soit en privé ou en public, j'aime ça commencer comme la prière dominicale. Dans le prochain message, Dieu voulant, c'est ce que nous allons regarder de plus près. Mais ce matin, j'aimerais vous parler de ces différents modèles. Modèle numéro un, la louange. Jésus a commencé le Notre Père, qu'on appelle la prière dominicale. Jésus a commencé avec révérence, avec louange. Il dit, Jésus, de prier en disant, « Notre Père qui es aux cieux, que ton nom soit sanctifié. » Dans Matthieu 6, verset 9. Pensez-vous qu'il est important de suivre le modèle de prière du Seigneur Jésus-Christ?
1: Oui.
0: De commencer notre prière avec louange puis avec adoration? C'est vraiment formidable de pouvoir faire ça. Ça nous éloigne un petit peu de nos tracas pour commencer de la bonne façon à louer Dieu. Pourquoi c'est si important? Parce que la louange donne le ton à toute la prière que vous faites après ça. Ça nous rappelle à qui on s'adresse, à qui on adresse notre prière, en présence de qui nous sommes entrés en contact. Il est là, tout à côté de nous. Des fois, quand je prie, je ne réalise pas que le Seigneur est ici, tout près. Des fois, c'est comme si je le priais, mais qu'il était très, très loin. Hein? Je dois traverser un long, long tunnel pour arriver à lui. Mais non, il est là, il est présent lorsqu'on prie au nom du Seigneur Jésus. Et souvent, nos problèmes et nos besoins personnels semblent si pressants que nous réduisons notre liste de prières à seulement une liste de faveurs à lui demander comme s'il était le Père Noël. On prend Dieu comme le Père Noël. Hein? Donne-moi ci, fais-moi ça, fais ci, fais ça. Quand nous commençons notre prière avec louange, nous avons à ralentir un petit peu, puis à nous concentrer, on concentre notre attention sur lui, sur Dieu. Lorsque vous passez quelques minutes à louer Dieu pour ce qu'il est, votre esprit s'adoucit. Votre ordre du jour peut commencer aussi à changer un peu. Les demandes intenses que vous vous proposiez de faire souvent, soudainement, vous semble moins crucial après avoir passé un moment de louange dans sa présence. Dieu, n'est-ce pas, est digne de louange. Il est Dieu qui nous aime, il nous aime, il nous a donné son Fils comme moyen de salut. Dieu est omnipotent, omniscient, omniprésent. Il veille sur nous. Ce Dieu est vraiment digne de notre louange. Comment l'adorer? Comment adorer Dieu? Quoi de mieux que de faire une liste de ses attributs? J'ai ici une liste de 52 noms qu'on retrouve dans la Bible même. Des noms qui sont adressés quand on s'adresse à Dieu. Tous les passages sont là. Vous êtes capable de les lire, hein, d'où vous êtes assis, là? C'est tellement facile à lire. Mais si jamais vous aimeriez avoir cette liste, je peux vous faire des copies et puis vous la donner personnellement. Mais ça, c'est une liste de 52 noms qui sont tirés directement des textes bibliques. Des noms que des prophètes, des

sa puissance, de son amour, ses soins envers vous, sa générosité. Parfois, vous pouvez penser à plusieurs de ses attributs dans la prière, dans l'adoration. À d'autres occasions, vous souhaitez seulement vous concentrer sur un seul attribut. Et là, vous vous y donnez à cœur joie. Vous le priez, vous l'adorez en pensant à un de ses attributs. Lorsque confronté à des décisions majeures, vous pouvez vous concentrer sur la direction de Dieu. Le louer de cette façon-là. Lorsque vous souffrez de culpabilité, vous pouvez le louer pour sa miséricorde. Lorsque vous êtes dans le besoin, vous êtes désespéré, vous pouvez le louer pour sa puissance, pour son amour indéfectible. Une autre façon d'adorer Dieu puis de le louer est de choisir un psaume, de louange. Il y en a plein. Il y a 150 psaumes, vous allez en trouver un qui vous dit « Ce sont mes paroles, Seigneur. Je veux te les dire, je veux les méditer, je veux t'adorer avec ce psaume, avec ces paroles. » Les psaumes de louange, le lire comme une prière de louange, telle que « Éternel, notre Seigneur, que ton nom est magnifique sur toute la terre. Ta majesté s'élève au-dessus des cieux. » Dans psaume 8:1. Encore dans le psaume 8, verset 3, « Quand je contemple les cieux, ouvrage de tes mains, la lune et les étoiles que tu as créées. » Toujours dans le même chapitre, au verset 9, « Éternel, notre Seigneur, que ton nom est magnifique sur toute la terre. » Et au chapitre suivant, chapitre 9 des psaumes, au verset 1 et 2, « Je louerai l'Éternel de tout mon cœur. Je raconterai toutes tes merveilles. Je ferai de toi le sujet de ma joie et de mon allégresse. Je chanterai ton nom, Dieu Tout-Puissant. » Là, vous pouvez louer Dieu. Vous pouvez l'adorer. Vous pouvez le bénir. Je n'ai pas les paroles quelquefois, mais j'ouvre les psaumes et je lis un beau psaume. Et je parle à Dieu de cette façon-là. Je ne peux pas me tromper dans ma louange lorsque j'ouvre les psaumes et que je lis quelque chose qui est à la gloire de Dieu. Peut-être que vous aimeriez lui chanter quelque chose. Souvent, j'ai entendu les chrétiens dire, « J'ai pas pu dormir, je souffrais ou j'avais de l'insomnie. » Je me suis réveillé la nuit, puis je me suis mis à chanter, pas tout haut parce que je ne voulais pas réveiller les gens autour, mais j'ai commencé à chanter. Puis on se trompe moins quand on chante, hein, silencieusement. On dirait qu'on a l'air, vous essayez de la chanter, puis des fois on la perd. Mais souvent, venant du cœur, on a tout l'orchestre avec, on a toute la musique. Je ne sais pas si c'est comme ça pour vous, sûrement. Et puis, des beaux cantiques comme celui-ci, par exemple. « Dieu Tout-Puissant, quand mon cœur considère tout l'univers créé par ton pouvoir, le ciel d'azur, les éclairs, le tonnerre, le clair matin ou les ombres du soir, de tout mon être, alors s'élève un chant. Dieu Tout-Puissant, que tu es grand. De tout mon être, alors s'élève un chant. Dieu Tout-Puissant, que tu es grand. » Quel beau cantique nous pouvons chanter à la gloire de Dieu. Modèle numéro 2, la confession. Nous lisons dans la parole, « Celui qui cache ses transgressions, qui les cache, ne prospère point, mais celui qui les avoue. » Le jour où on vient au Seigneur pour naître de nouveau, c'est ça qu'on fait, n'est-ce pas? On avoue ses péchés, on avoue qu'on est pécheur, on avoue qu'on est perdu en soi-même, mais que lui peut faire tout pour nous. Celui qui cache ses transgressions ne prospère point, mais celui qui les avoue et les délaisse obtient miséricorde. Proverbe 28, verset 13. Dans Ésaïe 59, verset 2, « Mais ce sont vos crimes qui mettent une séparation entre vous et votre Dieu. Ce sont vos péchés qui vous cachent sa face et l'empêchent de vous écouter. » Je me rappelle toujours quand notre fille avait 9 ans, Nicole, celle qui est décédée à l'âge de 24 ans. Elle a eu une méningocoximiale, une méningite très, très sévère à l'âge de 9 ans. Et puis un garçon, je pense qu'il s'appelle Frédéric, qui est venu me trouver. Il n'avait pas accepté Jésus comme son sauveur, puis il voyait à tous les jours des jeunes qui s'avançaient, qui acceptaient Jésus comme leur sauveur au camp. Et puis il est venu me trouver, puis il m'a dit, « Monsieur Saint-Louis, j'aime beaucoup votre fille, j'aime beaucoup Nicole. » Elle avait 9 ans, et lui avait peut-être ça, 10 ans.

0: Puis il dit, j'aimerais prier pour elle, mais je sais, il avait entendu de ce verset qui dit, celui qui cache, celui qui n'avoue pas ses péchés, hein, ses crimes, ils mettent une séparation entre Dieu et vous. Il dit, mes péchés mettent une séparation. Il dit, je voudrais que Dieu m'exauce. Je voudrais prier pour la guérison de Nicole. Alors j'ai prié avec lui, j'ai dit, est-ce que tu crois en Dieu? Il dit oui. J'ai dit, est-ce que tu crois que Dieu est venu dans la personne de son fils Jésus mourir sur la croix? Il dit oui. J'ai dit, est-ce que tu crois lorsqu'il est mort sur la croix et qu'il a versé son sang, que c'était pour toi personnellement, que tu es perdu et sans le sang de Christ, tu es perdu pour l'éternité. Mais si tu reçois Jésus comme ton sauveur, tu vas être sauvé pour l'éternité. Est-ce que tu veux croire ça? Il dit oui, j'aimerais croire ça. J'ai dit, est-ce que tu veux lui demander? Il dit oui, je vais lui demander. C'est ça le salut. Il est né de nouveau à cet instant-là. Si vous recevez Jésus d'une façon sincère et sérieuse, comme ce garçon l'a fait, vous êtes né de nouveau. Il n'y a pas d'autre chemin. Ce n'est pas à condition que vous faites partie du groupe biblique de la Rive-Sud. Ce n'est pas question que vous veniez à l'église à tous les dimanches. Il n'y a aucune condition. Le salut est inconditionnel. Après, il y aura des fruits. Mais ça, ça regarde le Seigneur et vous. Mais la chose la plus importante pour lui, Frédéric, c'était de venir au Seigneur Jésus-Christ. Il a commencé à prier. Deux jours après, on se rend à l'hôpital. Notre fille part du bout du corridor en courant. Elle nous saute dans les bras. Je suis arrivé au camp. Qu'est-ce que vous pensez que j'ai dit à Frédéric? Le Seigneur a répondu à ta prière, Frédéric! Mais c'est souvent ça. Ça, c'est une illustration, une histoire vraie. Mais c'est ça qui bloque, qui nous bloque l'entrée auprès de Dieu. Il faut passer par la porte. Jésus dit, je suis la porte, je suis le chemin, je suis la vérité. C'est ce que Jésus a dit, je suis la vie. Nous passons par Jésus. Publiquement, il arrive que nous entendions prier, Seigneur, pardonne-moi tous mes péchés, mes nombreux péchés. Et c'est correct. Dans la prière publique, on peut dire ça, on ne les nomme pas. Comme dans le Notre Père, pardonne-nous nos fautes, comme nous pardonnons aussi à ceux qui nous ont offensés. On le dit de cette façon-là. Mais dans nos prières, en privé avec Dieu, il y a une autre approche qui est nécessaire. On ne peut pas lancer tous nos péchés dans une pile et dire, Seigneur, là, prends soin de la pile de péchés que je t'ai lancée là. Cette approche à la confession est en quelque sorte vouloir s'esquiver face aux péchés. Il faut les nommer, les péchés. Et ça, ça fait toute une différence. Quand vous avouez les péchés un par un et que vous les appelez par leur nom, c'est une autre paire de manches. Il y a un pasteur qui a prêché à une congrégation, un peu comme on fait ici ce matin, et puis il y a eu une conversation intéressante après la réunion. Il y a un monsieur qui est venu le trouver, qui assistait assez régulièrement à l'assemblée de l'Église. Le pasteur avait livré un message à propos du péché, justement, à propos de notre péché et de notre besoin du Sauveur. Le monsieur n'avait pas trop apprécié la prédication ce matin-là. Il se rend au bureau du pasteur et lui dit, « Pasteur, tous ces discours-là là, sur le péché, là, ça me met vraiment mal à l'aise. Pour ma part, je ne considère pas que je suis un grand pécheur. Je ne suis pas pire que les autres. Ça me rend mal à l'aise de vous entendre prêcher sur le péché. » Alors le pasteur dit, « Ben, peut-être que vous ne l'êtes pas. Peut-être que vous n'êtes pas un grand pécheur. » Le pasteur dit, « Permettez-moi de vous poser quelques questions. Quand vous remplissez votre compte d'impôt, votre rapport d'impôt, vos comptes, peu importe les comptes, là, est-ce que vous n'êtes pas porté des fois à ajouter quelque chose là, qui soit pas strictement des dépenses ou qui n'est pas tout à fait orthodoxe, là, qui n'est pas tout à fait justifié? » Alors lui, il répond, le monsieur, il dit, « Oui, mais tout le monde le fait, tout le monde fait ça. » Et quand vous êtes là à vendre votre produit, là, monsieur, est-ce qu'il vous arrive d'exagérer puis de dire que votre produit va faire quelque chose qui ne fait pas vraiment, là? Ou la promesse de l'expédier demain lorsque vous savez très bien qu'il ne le recevra pas avant la semaine prochaine? Oui, mais il dit, la norme de l'industrie, c'est ça. Le pasteur le regarde droit dans les yeux, puis il lui dit, vous venez de me dire que vous êtes un tricheur, puis que que vous êtes un menteur. C'est ce que vous venez de me dire. Oh, le gars, il n'a pas aimé ça, hein? Et là, le pasteur, il continue en disant, il a enrichi en disant, « Répétez après moi, je suis un tricheur et un menteur. » On aurait dit que ses yeux voulaient sortir de la tête, et puis là, il était en colère, là. Il dit, « Vous utilisez des paroles épouvantables, j'ai seulement dit qu'il y avait des petites choses pas trop graves dans ma vie. » « Non, répond le pasteur, il suffit d'appeler les choses telles qu'elles sont, devant Dieu. » Devant les autres, on peut les tromper, mais pas devant Dieu. Vous êtes un tricheur, vous êtes un menteur, mon cher monsieur, vous êtes un pécheur. Vous êtes un pécheur qui a désespérément besoin de confesser son péché à Dieu. Pas aux hommes, à Dieu. De cette façon-là, et là, il a terminé la conversation avec ce monsieur-là, je ne sais pas, j'espère que ça s'est bien terminé, mais vous vous débarrassez de votre culpabilité lorsque vous venez au Seigneur sincèrement. Votre conscience est libérée. Enfin, j'ai avoué mon péché, j'ai été honnête avec Dieu. Deuxièmement, vous faites l'expérience de la paix avec vous-même, une grande paix avec vous-même et aussi avec Dieu. Vous découvrez que Dieu a une nature qui pardonne à ceux et celles qui se reconnaissent pécheurs. Il y a un beau verset dans l'Écriture que j'aime beaucoup dans le psaume 103, verset 12, qui dit « Autant l'Orient est éloigné de l'Occident, autant il éloigne de nous nos transgressions. Comme un père a compassion de ses enfants, l'Éternel a compassion de ceux qui le craignent, qui le respectent ou qui le craignent dans ce sens-là, car il sait de quoi nous sommes formés. Il se souvient que nous sommes poussière. » Vous priez, « Seigneur, s'il vous plaît, donne-moi ta force. Donne-moi ta force de renoncer à mes péchés, à me détourner et aide-moi à les délaisser. » Et grâce à la puissance de l'Esprit-Saint en vous, votre vie va démontrer des signes de changement. Parce que c'est lui qui opère les changements. Beaucoup de personnes ne prennent pas la prière de confession assez au sérieux. Nous lisons, « Si nous disons que nous n'avons pas de péché, nous nous séduisons nous-mêmes et la vérité n'est point en nous. » Nous lisons encore, « Si nous confessons nos péchés, il est fidèle et juste pour nous les pardonner et pour nous purifier de toute iniquité. » Dans 1 Jean 1, 8 et 9. Vous vous souvenez du publicain et du pharisien? L'histoire du publicain et du pharisien. Le publicain se tenait à distance, n'osait même pas lever les yeux au ciel, se frappait la poitrine en disant, « Ô Dieu, sois apaisé envers moi qui suis un pécheur. » Il a avoué. Modèle numéro 3, action de grâce. Ça, j'aime beaucoup ce modèle d'action de grâce. Le psaume 103, encore une fois, le verset 2 déclare, « Mon âme bénit l'Éternel et n'oublie aucun de ses bienfaits. » C'est lui qui pardonne toutes tes iniquités, qui guérit toutes tes maladies. C'est lui qui délivre ta vie de la fosse, qui te couronne de bonté et de miséricorde. Encore dans le même psaume, le verset 2 à 5, le verset 5 ici, c'est lui qui rassasie de bien ta vieillesse, qui te fait rajeunir comme l'aigle. C'est un verset que je commence à saisir de plus en plus en vieillissant. La parole est vraie! Dans 1 Thessaloniciens 5, 18, l'apôtre Paul écrit « Rendez grâce en toutes choses. » Et le mot là, le plus important dans la phrase ici, je dirais, c'est le mot « tout ». Tout, c'est tout. Hein? Tout, là, c'est tout. Il dit « en toutes choses. » Car c'est à votre égard la volonté de Dieu en Jésus-Christ. Même une mauvaise nouvelle, ça m'est arrivé de dire, Seigneur, merci quand même. La perte de notre fille, c'était dur, c'était difficile, mais Seigneur, merci. Parce que le Seigneur, il sait ce qu'il fait. Il n'arrive rien sans sa volonté. Matthew Henry, il y en a peut-être qui ont chez eux, c'est en anglais, je pense que maintenant on peut l'avoir en français. Matthew Henry, c'est un commentaire biblique que j'ai à la maison depuis plusieurs années, depuis une cinquantaine d'années. Et Matthew Henry raconte, pas dans son commentaire, mais dans une biographie, il a écrit un commentaire dans son journal, puis il dit ceci. Il dit, « Permettez-moi d'être reconnaissant. Premièrement, parce que je n'avais jamais été volé auparavant. » Il a été volé. Il s'est fait voler toutes ses affaires. Alors il dit, il remercie le Seigneur qui n'avait jamais été volé auparavant. Une bonne façon de voir la chose. Il dit, « Deuxièmement, parce que même s'ils ont pris mon porte-monnaie, ils n'ont pas pris ma vie. » Troisièmement, il dit, « Parce que même s'ils ont tout pris, ce n'était pas beaucoup. » Et quatrièmement, il dit, « Parce que c'est moi qui ai été volé et que ce n'est pas moi qui ai volé. » Formidable, hein? Il y a une différence entre le sentiment de reconnaissance puis celui d'exprimer sa gratitude envers Dieu. Reconnaissance et gratitude. Il y a une nuance entre les deux ici. Vous vous rappelez les 10 lépreux dans Luc 17? Nous lisons que Jésus avait guéri 10 hommes pourtant. Des lépreux, c'est une maladie terrible. Et qui chacun d'eux avait la lèpre, une lèpre épouvantable. Et combien de ces 10 hommes, pensez-vous, ont éprouvé une forme de gratitude après avoir été complètement guéris de leur maladie? Je dirais que tous, sans exception, ils ont été remplis de gratitude. Sans exception. Les 10 devraient se sentir très reconnaissants, mais combien reviennent à Jésus pour lui dire merci? Un seul. Jésus a ressenti une grande déception. Vous lirez le contexte. Il a ressenti une grande déception par les 9 autres qui, bien que reconnaissants d'avoir été guéris, ne prennent pas le temps et l'effort de l'exprimer avec une gratitude, avec des remerciements. Comme il est important d'exprimer toute notre gratitude. Il y a un beau cantique qui s'appelle « Dans J'aime l'Éternel » que vous avez, j'en ai vu, il y en a une copie autour qui traîne, si vous vous souvenez de la couverture. « J'aime l'Éternel » est rempli de beaux cantiques à la gloire de Dieu. Et puis, il y a certains cantiques dans « J'aime l'Éternel » qui ont été traduits par André Crouch. Est-ce qu'il y en a qui connaissent André Crouch, qui l'ont déjà entendu? Oui, plusieurs ici. Alors, vous allez voir dans le cantique « J'aime l'Éternel », les cantiques qui ont été traduits dans plusieurs langues. Il a été en bénédiction à beaucoup, beaucoup de personnes. J'aimerais vous faire entendre un extrait. Quand on était toute la famille ensemble, les 5, on allait faire du camping, comme je vous ai déjà dit, puis en route, on écoutait des cassettes d'Andrew Crouch. Puis on était bénis surtout par un des chants qui nous parle des 10 lépreux, puis qu'un seul est venu. Est-ce que vous aimeriez en entendre un petit bout?
1: Oui.
0: Puis même un autre petit bout après ça?
1: Oui.
0: Ça va durer 2 minutes. Alors, j'hésitais beaucoup parce que c'était en anglais. En réalité, vous allez comprendre parce qu'il dit souvent, il se met à la place de celui qui est revenu remercier Jésus dans ce chant. Puis il dit, la seule chose que je voulais faire, c'était de revenir à Jésus pour lui dire merci. Alors, je ne peux pas le faire en chant, mais je vais vous le laisser écouter. Vous allez voir, c'est assez touchant. Et c'est pas complet, c'est seulement des extraits.

un heure petit bout. Vous êtes celui qui est revenu à Jésus pour lui dire merci. Merci de vous avoir sauvé. Parce que vous êtes cette personne-là qui revient à lui souvent pour le remercier, action de grâce. Chaque jour, vous pouvez remercier Dieu pour au moins 4 sortes de bénédictions que j'aimerais énumérer ici rapidement. Premièrement, la réponse à vos prières. Deuxièmement, les bénédictions spirituelles. Comme la foi, le pardon, le fruit de l'Esprit, sa présence, la présence de Dieu à l'œuvre dans votre vie. Troisièmement, les bénédictions relationnelles comme les amis, la famille. Et quatrièmement, les bénédictions matérielles que le Seigneur nous accorde. Presque tout dans la vie correspond à l'une de ces catégories. Il y a un cantique que nous avons chanté autrefois, c'était le numéro 208 dans les chants de victoire, qui dit « Compte les bienfaits de Dieu, mets-les tous devant tes yeux. Tu verras en adorant combien le nombre en est grand. » De remercier le Seigneur chaque jour peut nous empêcher de devenir cupides. Remercier Dieu avec aide le cœur d'une personne à être content, à être satisfait, à être heureux. À nouveau, le verset 2 du psaume 103, « Mon âme bénit l'Éternel et n'oublie aucun de ses bienfaits. » Psaume 103, verset 2. Modèle numéro 4, la supplication. On arrête trop vite de prier. On ne persévère pas assez longtemps. La supplication fait partie de la prière. Il faut insister. « Ah, le Seigneur ne m'a pas répondu. Ça fait 2 jours que je prie. » Mais des fois, peut-être, il faut prier 30 ans pour quelque chose. Il faut insister auprès du Seigneur. Et puis, le Seigneur répond selon sa volonté. L'apôtre Paul écrit, « Ne vous inquiétez de rien, mais en toute chose, faites connaître vos besoins à Dieu par des prières et des supplications avec action de grâce. » Remerciez-le d'avance, Philippiens 4, verset 6. Quelles sont les choses pour lesquelles prier? La Bible nous enseigne à prier pour nos besoins quotidiens. Elle nous demande de prier pour nos ennemis, pour nos gouvernements. La Bible nous enseigne à prier face à la tentation, à prier pour l'envoi d'ouvriers dans la moisson, à prier pour les prédicateurs, pour les personnes responsables de l'Église, pour les enfants de Dieu, prier que la volonté de Dieu s'accomplisse. On pourrait probablement classer toutes nos demandes en 4 catégorie. Première catégorie, le ministère, les projets, les responsables de l'Église. Priez que pour que par notre ministère, Dieu attire les gens à lui, les sauve, qu'on puisse trouver la façon de dire les choses qui va être une bénédiction pour les autres, qui va les encourager, qui va les faire grandir, qui va les sauver, qui va remplir ce vide intérieur, ou de leur éloignement de Dieu, qui va les rapprocher, qui va les empêcher d'aller en enfer, car l'enfer existe, que par notre prédication, notre ministère, nous puissions les atteindre. Deuxième catégorie, les gens, frères et sœurs dans le Seigneur, les malades, les amis, qui demeurent indifférents à la parole de Dieu.

les héros de la Bible à toutes nos émissions. Je vais vous donner la raison pourquoi. Prions. Dieu Tout-Puissant, nous te disons merci. Merci pour ta faveur, ta grâce, ta présence dans nos vies, ô Dieu. Je recommande entre tes mains, Saint-Esprit, ce temps de méditation, d'approfondissement de la parole de Dieu. Entre tes mains. Viens tu te révéler à tout un chacun de ton peuple qui t'écoute. Au nom puissant de Jésus, nous avons ainsi prié. Amen, amen, amen. C'est merveilleux. Je sais que ça fait un bail qu'on ne s'est plus entretenu là. Mais nous rendons grâce à Dieu. La raison est simple, nous sommes en train de tout changer. Nous sommes en train de mettre en ligne la nouvelle programmation pour la radio Média Christ. Et cette nouvelle programmation consiste à des émissions différentes chaque jour. Permettez-moi de s'expliquer. Donc cela veut dire que durant la semaine, quand vous avez l'émission Héros de la Bible trois fois, peut-être mettons lundi, mercredi, dimanche. Donc lundi, ça va être un épisode différent de l'épisode de mercredi, de vendredi. Donc trois épisodes différents. Et de même pour paroles d'encouragement, de même pour les autres émissions. Vous voyez, c'est vraiment quelque chose de nouveau. Au sujet même des émissions de nos partenaires, ça va être pareil. Je donne l'exemple, par exemple, Malaika. Vous allez écouter si on programme trois jours de Malaika la semaine. Vous allez avoir trois émissions Malaika différentes. De même pour notre bien-aimé Luc Dumont, trois émissions différentes. Même pour notre pasteur que nous aimons beaucoup, Conley Basley, trois émissions différentes. Donc ce qui fait que vous aurez ces loisirs, cette faveur de vous retrouver chaque jour avec des émissions complètement différentes. Donc nous changeons complètement de système. Avant c'était une semaine où vous avez toujours les mêmes émissions qui sont jouées, mais maintenant ça va être des émissions différentes. Ça c'est pour la radio Média Christ. Nous travaillons aussi pour la radio Louange Plus, ainsi que la radio Méditation Biblique. Nous avons dit que pour les autres radios, peut-être ce mois-ci, mais je ne pense pas que cela serait possible. Nous allons certainement reporter cela au mois prochain. Donc, vous comprenez en un mot le travail qui s'est fait par notre silence. Le fait que nous ne soyons pas là n'est pas synonyme que nous vous avons délaissé. Pour moi, particulièrement, en qualité de visionnaire de ce plus vaste réseau d'évangélisation en ligne dans le monde francophone, ce réseau qui bouleverse le cœur des gens, qui ramène les gens au cœur du Père, vous savez, c'est une lourde responsabilité. Parce qu'en dehors de ça, nous avons d'autres responsabilités aussi. Marier le tout, franchement, je vous assure, n'est pas une mince affaire. Alors, pendant cette mise en ligne de la nouvelle programmation, il y aura beaucoup de changements. Ce qui fera que vous ne pourrez plus avoir vos émissions comme cela est marqué dans la grille du programme. Malheureusement, il faut attendre au moins tout au plus une ou deux semaines pour avoir toutes ces émissions que vous pouvez voir, lire sur la grille du programme, être mise en ligne. Ça va prendre quand même un certain temps, pas plus d'une semaine, non. Quelques jours, tout au plus une semaine et demie. C'est que je me propose tout simplement
de vous tenir compagnie comme nous l'avons toujours fait, accompli, avec des émissions parlant de sujets importants qui seront repris ultérieurement dans différentes émissions produites par la radio Médiacrise. Aujourd'hui, nous allons parler du besoin, de la nécessité, de la compréhension du commun accord. Alors, j'ai choisi comme verset de base pour cette émission, comme je dis, ça englobe plutôt toutes les émissions parce que ça va être placé dans toutes les émissions en attendant la programmation spécifique à chaque émission. Ce verset, qui est notre verset de base, nous le retrouvons dans Matthieu chapitre 18, verset 19. Lisons le verset en question. Je vous dis encore que si deux d'entre vous s'accordent sur la terre pour demander une chose quelconque, elle leur sera accordée par mon Père qui est dans le ciel. Je répète encore, je vais lire maintenant la version Darby. J'ai lu la version Segan. La version Darby dit ceci. Je vous dis encore que si deux d'entre vous sont d'accord sur la terre pour une chose quelconque, quelle que soit la chose qu'ils demanderont, elle sera faite pour eux par mon Père qui est dans le ciel. Et je pense que cette version traduit réellement la pensée que Dieu m'a communiquée pour cette émission, le commun accord. Bien-aimés frères et sœurs dans le Seigneur, vous devez savoir une chose, ça fait partie de versets qui garantit l'obtention d'une requête faite à Dieu. Comme verset, il est vraiment merveilleux. Dieu qui nous donne la pleine assurance, il nous donne la complète assurance que si nous lui demandons quelque chose, il va nécessairement nous l'accorder. C'est extraordinaire parce que nous allons décortiquer mot par mot pour que vous puissiez comprendre la pensée derrière ce verset. On reprend version Darby, le verset Matthieu chapitre 19e verset. Je vous dis encore, si deux d'entre vous sont d'accord sur la terre, le Seigneur dit au minimum deux personnes qu'ils sont d'accord sur un sujet quelconque, sur une requête quelconque. Il dit, je reprends encore le verset Matthieu chapitre 18, verset 19, version Darby. Je vous dis encore que si deux d'entre vous sont d'accord sur la terre pour une chose quelconque, quelle que soit la chose, je répète ce que le Seigneur dit, quelle que soit la chose, on nous dit ici, c'est un secret extraordinaire. Dieu, Jésus, ne met pas de limitation dans ce verset. Il ne vient pas dire que voilà, ce que vous demanderez est au-dessus de vos moyens. Il faut être réaliste. C'est pas moi, Axel. Moi, que je suis qu'un ministre de la parole, qui a cette faveur de lire la parole avec les yeux de l'esprit et de vous communiquer la faveur qui est cachée derrière la parole. Il dit une chose, il dit, pour une chose, il dit, quelle que soit la chose qu'ils demanderont. Je pense que c'est le français. C'est pas si j'ai une compréhension au contraire. Il faut avoir vraiment l'éclairage, la lumière du Saint-Esprit pour comprendre. Il dit, Martin dit ceci, tout ce qu'ils demanderont, il dit, tout
qui englobe tout, donc il n'y a pas d'exception. Second dit n'importe quoi, il dit, je reprends Second qui dit, je vous dis encore que si deux d'entre vous s'accordent sur la terre pour demander une chose quelconque, les trois traducteurs de la Bible sont d'accord pour dire, peu importe ce que vous demanderez, la conclusion va être, Dieu va vous l'accorder. Mais à une seule condition, qui est la suivante, je vous dis encore, si deux d'entre vous s'accordent sur la terre. Ça c'est Second Martin qui dit, je vous dis aussi que si deux d'entre vous s'accordent. C'est merveilleux. Martin Darby qui nous dit la même chose, la même formulation, je vous dis encore, si deux d'entre vous sont d'accord sur la terre, donc s'accordent. Et là, nous trouvons le grand problème de l'Église. Je disais à un pasteur qui est mon aîné dans le Seigneur, il va passer dans la nouvelle programmation, je disais à une maman aussi qui depuis un certain temps, depuis Bellerette, nous prions ensemble avec elle, je me dis, voyez-vous, il est impossible que deux personnes qui prient ensemble, qu'il n'y ait pas exorcement à leur demande. Donc, quand vous êtes avec quelqu'un et que Dieu n'agit pas des années, il y a des problèmes à se poser. Parce que lui nous donne une garantie que si vous vous accordez. Le problème que nous avons aujourd'hui dans nos relations spirituelles que nous entretenons avec des frères, des sœurs, le problème est que les gens viennent à double face. Ils ont deux cœurs. Vous allez voir quelqu'un, tu lui dis, voilà, ma requête est celle-ci ou la suivante. Mais cette personne, au fond de son cœur, il y a des pensées. Est-ce que... Et là, ça fausse tout. Là, ça fausse tout. Et nous avons même des pasteurs, vous allez voir. Le frère ou la sœur vient lui dire, voilà pasteur, j'ai telle requête. Le pasteur prie pour la personne, le même pasteur, vous allez écouter, l'écouter plus tard, critiquer encore la personne dont la requête a été l'objet de sa prière. Et frère, c'est terrible. Et si tu n'es pas en commun accord, c'est le contraire, il n'y a pas de exorcement. Comprenez maintenant l'importance que nous avons tous d'avoir un entourage qui est réellement ancré dans la parole de Dieu et dont la confiance est mutuelle. Je me rappelle, il y a un bien-aimé proche de moi, il est venu me parler de sa requête. Et on a prié ensemble. Et après, le diable est venu me souffler des paroles contraires dans le sens de la requête du frère. En disant, ben, lui, des fois, il est, hein, est-ce que vraiment sa requête est recevable? Voyez-vous comment le diable agit? Mais Dieu merci que ce verset dont je vous livre le contenu, l'excellence de la révélation, m'a été révélé bien avant. Et j'ai dit à Satan, arrière de moi Satan. Moi je me mets en diapason avec lui, je me mets en accord spirituel. Quand Matthieu nous parle, quand deux personnes s'accordent, cela veut dire que tu prends cette requête comme si elle était tienne. Tu ne discutes pas. S'il y a discuté par rapport à la requête,
écoute du bien-aimé, ou s'il y a des, ou s'il y a des réserves à présenter, autant mieux dire à la personne clairement. Parce que si, après, tu te mets à penser, ça foire tout, ça fausse tout. Et c'est là où, maintenant, l'Église n'a pas eu cette faveur de comprendre la parole de Dieu dans sa profondeur, dans son essence comme telle, pour comprendre des atouts, des attributs que nous avons, nous autres, en qualité d'enfants de Dieu, pour accéder à l'exercement de nos requêtes. Donc, il est important, comme enfant de Dieu, de comprendre cela. Nous devons balayer notre entourage. Je, comment je ne cesse de me répéter depuis des années. Frères et sœurs, tu n'avanceras jamais avec des personnes qui, aujourd'hui, vous priez ensemble, demain, ils se retrouvent au milieu de tes ennemis, de tes adversaires, et ils rigolent encore ensemble avec un de toi. Impossible. Tu ne pourras pas avancer avec des gens qui ne croient pas à la personne que tu es. Tu ne crois pas à ton appel. Tu ne crois pas à ce que Dieu est en train de faire dans ta vie. Tu n'avanceras pas. Le commun accord n'y est point et rien de bon arrivera à ta vie. Frère, ce sont des enseignements qui vont façonner vos ministères parce que nous savons qu'aujourd'hui, au travers du réseau Médiachrist, beaucoup de serviteurs de Dieu sont édifiés et grandissent, sont en train de croître à la foi. Ce qui est pour nous un gain, un bénéfice inimaginable. Et nous sommes fiers de cela. Nous en sommes véritablement fiers de cette faveur que Dieu nous a accordée, de ce fardeau. Et nous sommes contents de partager cela. Parce que très souvent, nous lisons ces versets sans s'imprégner de la puissance cachée dans ce verset. Les communs accords. Les communs accords est très important. Nous y reviendrons plus tard dans la nouvelle programmation où nous allons prendre tout au plus une ou deux semaines pour parler du commun accord comme thème principal peut-être dans l'émission Parole d'encouragement. Prions. Dieu Tout-Puissant, nous te rendons grâce pour ta parole. Merci Saint-Esprit, tu es toujours au rendez-vous, tu nous parles, tu te révèles à nous, tu nous communiques ta faveur, ta grâce, ce qui fait que nous sommes dans la joie de ta présence, dans la joie de ton édification, dans la joie de la vie que tu nous communiques au travers de la parole. Je remets tout à chacun de ton peuple entre tes mains. Que cette parole de vie qui est sortie d'un canal que dont toi tu as utilisé puisse réellement porter la vie dans le cœur de ceux qui la reçoivent comme parole. Au nom puissant de Jésus, nous allons ainsi prier. Amen. Que Dieu vous bénisse. On se retrouve prochainement.

MVP, Akwaba. Akwaba en Côte d'Ivoire. Que ton esprit descende sur ce pays, Seigneur. Que ta paix et ta joie inondent ce pays, Seigneur. Viens nous visiter. Nous te disons tous ensemble, Akwaba. Akwaba. Akwaba. Akwaba. L'autel que nous sommes en train de construire ici maintenant, c'est l'autel de la louange. Et c'est sur cette louange que Dieu descend avec son feu pour manifester sa puissance, manifester sa gloire. Donc c'est comme ça que tout ce que vous aimerez voir se passer ici en Côte d'Ivoire va se passer. C'est par vos louanges, c'est par vos adorations.

ces temps précieux que nous allons vivre dans ta présence. 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

Bienvenue à notre émission Parole d'encouragement. C'est Axel Thibault Fefe. Aujourd'hui, nous allons continuer avec notre sous-thème Enfant de Dieu. Mais c'est une émission spéciale. Pourquoi spéciale? Parce que là, je sens dans mon cœur depuis des semaines brûler quelque chose de spécial. Je sens qu'on déverse plus d'amour là et tout, que d'une façon exceptionnelle. C'est comme si on me pousse de parler plus d'amour et vous savez, on ne peut pas résister au commandant en chef, notre Seigneur Jésus-Christ. Et aujourd'hui, je voudrais parler d'une façon terre à terre, je peux dire, parler aux jeunes. Aux jeunes adultes, aux adultes, aux vieilles personnes, 60 ans et plus. Je m'arrête en direct, pas en mal, mais en bien. Vous savez, nous sommes dans une société qui vit, pas dans une, mais nous sommes dans des sociétés, peu importe le continent, dans les 5 continents, que ce soit en Amérique, en Afrique, en Europe, en Océanie, en Asie. Il y a un problème de contrariété qui se passe. Il y a un choc. Et nous voyons des systèmes être bouleversés. En tout temps, on est submergé par la rapidité avec laquelle la technologie est en train de se répandre. Le monde devient un petit cercle et tout. Ou en une seconde, on peut se trouver dans la forêt équatoriale, on peut se trouver en Amazonie, on peut se trouver dans les grands nord atlantiques. Et on a l'information. Mais chose bizarre, nous voyons, nous constatons dans tous les rapports, nous lisons que les gens sont de plus en plus malheureux. Les gens vivent dans l'anxiété, dans la dépression. Et cette situation n'est pas uniquement due à la pandémie, au coronavirus, non. C'est une situation qui a commencé depuis un certain temps. C'est ce qui prouve que chaque être humain a réellement besoin de celui qui peut procurer la paix à son âme, de Jésus-Christ. Aujourd'hui, je vais lire que 3 versets. On ne va pas s'étendre à 4 ou 5 versets, 3 versets uniquement. Mais j'aimerais te dire d'emblée que Jésus-Christ t'aime. Tu es aimé de Dieu tel que tu es là. Ton passé ne me dit rien. Ton présent mais concerne maintenant. Pourquoi? Parce que c'est un présent que Jésus-Christ peut changer à l'instant même. Nous ne sommes pas l'émission l'ère de la décision. Vous savez, l'émission l'ère de la décision, c'est la meilleure émission que j'aime. Mais nous ne sommes pas cette émission-là. J'aimerais te communiquer l'amour de Jésus-Christ. J'aimerais te dire dans les problèmes qu'elle tient maintenant. Je ne sais pas, peut-être c'est un problème de maladie, de cancer. On croit que le cancer emporte que de vieilles personnes ou des adultes. Mais on voit ces derniers temps même des jeunes de 20 ans être emportés par le cancer. Peut-être c'est un problème de séparation. Tu es déboussolé. Ton homme est parti ou ta femme est partie. Ou tu te retrouves seul avec un enfant. Je sais c'est quoi. Peut-être une personne qui n'a pas d'issue dans ta vie. Tout paraît sombre, sans issue. Peut-être une personne qui vit une vie d'inquiétude. Tu ne comprends pas, mais l'inquiétude est là. Peut-être cette situation de pandémie t'a poussé à la dépression
où l'anxiété, le stress deviennent rayés, une réalité dans ta vie. Mais au fond de ton cœur, au moment où je suis en train de parler, tu peux sentir un vide. Et tu as besoin que ce vide soit comblé. Vous savez, je dis toujours le plus beau verset de la Bible, et Jean 3,16, qui dit « Dieu a tant aimé le monde qu'il a envoyé son Fils unique afin que quiconque croit en lui ne périsse point, mais qu'il ait la vie éternelle. » Vous savez, ce qui est merveilleux dans la vie chrétienne, quand tu as rencontré le véritable Jésus-Christ, je ne parle pas d'une illusion de Jésus-Christ, le véritable Jésus-Christ, tu sens au fond de ton cœur, il y a la paix qui est là. La paix peut être considérée comme le thermomètre de la marche chrétienne. Tu sens que tu es en harmonie avec Dieu. Au-dedans de toi, tu es en harmonie avec toi. Et tu sens comme si ton cœur, il y a un ruisseau qui coule dans ton cœur. On ne peut pas expliquer cela. Mais si à l'instant où je te parle, tu sens que dans ton cœur il y a un vide, tu sens que tu manques de paix, tu sens que tu es agité, tu sens que tu es stressé à tout bout de champ pour un rien, tu es colérique pour un rien, je pense que tu es au bon endroit. Nous allons lire un verset. C'est dans Romains 1 Matthieu, l'évangile selon Matthieu, chapitre 11, verset 28. Je répète, Matthieu, chapitre 11, verset 28. Venez à moi, vous tous qui êtes fatigués et chargés, je vous donnerai du repos. Ça, c'est selon la version Louis Segond, parce que la Bible a plusieurs versions. Et ici, nous allons utiliser 3 versions. La version Louis Segond, la version Martin et la version Darby. Et dans Martin dit ceci, la version Martin, toujours nous sommes toujours dans l'évangile selon Matthieu, chapitre 11, verset 28. Martin dit ceci, « Venez à moi, vous tous qui êtes fatigués et chargés, je vous soulagerai. » Vous voyez, Martin parle, je vous soulagerai. Et Lucien parle, je vous donnerai du repos. À un certain moment, tu as besoin du repos. Pas le repos pour entrer dans l'éternité. Mais tu as besoin sur cette terre de sentir réellement la paix de Dieu. Et toujours dans Matthieu, chapitre 11, verset 28, Jésus nous dit ceci. Verset 29 plutôt, on a lu le verset 28, mais non, au verset 29, il dit « Prenez mon joug sur vous et recevez mes instructions, car je suis doux et humble de cœur, et je vous donnerai du repos pour vos âmes. » Et Jésus dit quoi? On reprend le verset en question, Matthieu chapitre 11, verset 29. « Prenez mon joug sur vous. » Et recevez mes instructions, ce qu'on est en train de faire maintenant. Car je suis doux et humble de cœur. Et vous trouverez du repos pour vos âmes. Toi qui m'écoutes, toi qui as un problème de maladie, toi qui as un problème d'endettement, toi qui as un problème d'incertitude de l'avenir, toi qui as un problème de couple, toi qui as un problème de drogue, de sexualité, toi qui as un problème de vol, de mensonge, toi qui as un problème d'adultère, toi qui as un problème d'addiction quelconque, Jésus te dit aujourd'hui, Matthieu 11, verset 29, prenez mon joug. Il dit prenez son joug. Son joug, c'est quoi? Lui faire confiance. C'est ce qu'il te demande tout simplement. Lire sa parole. Lui faire confiance, lui parler dans la prière. Et il dit,
et recevez mes instructions, car je suis doux et humble de cœur. Frère, je vous... frère ou ma soeur, ou toi qui m'écoutes, je te dirai une chose. Tu n'auras jamais sur cette terre. Tu n'auras jamais sur cette terre des hommes. Une personne

qu'il veut t'aider. Il ne vient pas te dire que la drogue, ou le vol, le mensonge, la calomnie, ou ceci, l'adultère, l'impudicité, l'orgueil, les suicides dont tu nourris, l'envie de passer à l'acte. Non, il veut te dire une chose, que tu puisses lui faire confiance. Et Jésus ne te condamnera jamais. Il ne viendra pas te dire ton passé est ceci ou cela. Jamais. Ça, c'est le diable qui le fait. Parce qu'il n'a pas un cœur doux, il n'a pas un cœur humble, il n'a pas un cœur aimant. Mais Jésus est là. Je ne sais pas qu'est-ce que les gens ont dit de toi. Je ne sais pas qu'est-ce que la société a dit de toi. Je ne sais pas quelle image que tu as de ta personne. Je ne sais pas ce que tu as vécu durant ton enfance. Ce que tes parents t'ont fait ou tes proches. Je ne suis pas au courant de ça. Mais moi, je viens de parler de Jésus. Celui qui a transformé ma vie. Peut-être tu as perdu un ami. Une amie qui t'est vraiment chère. J'ai déjà oublié, il y a 18 ans, ici dans cette province, je rencontrais une personne dont j'ai perdu le numéro. Et c'est un jeune homme, on avait le même âge que lui. Et lui, sa tristesse était qu'il avait perdu son meilleur ami. Et il avait toujours une photo de son meilleur ami dans son porte-monnaie. Il me l'a présenté. Il m'a dit, il n'y a personne qui peut remplacer cet ami. Aucune femme, ni mes parents, ni l'alcool, ni le jeu, ni rien. Je sens un vide. J'aimerais qu'il soit là. Et il a dit, j'ai compris sa détresse. Parce que moi aussi, j'ai perdu un ami très tôt. Quelqu'un qui m'était cher. Et souvent, quand je pense, ça me fait mal. Et moi, c'était différent. Je venais un peu de recevoir Jésus-Christ. Et j'ai dit à mon ami qui est ici, il m'a dit, j'ai dit, ok, on va aller voir Ruffin. Et quand on est allé le voir, j'ai voulu lui parler. Et je lui ai parlé de ce Jésus qui est enfant de gens, qui a apporté de la paix et la joie dans mon cœur. Cet ami me dira, écoute, Féfé, tu as fait ton choix, je le respecte aussi mon choix. Et des années plus tard, j'apprendrai que suite à beaucoup de choses là, que je ne vais pas entrer en détail, qu'il a été mort, qu'il a été tué plutôt. Et je n'ai jamais oublié ça. Et je ne sais pas pourquoi je te parle. Peut-être tu es là, tu es en détresse parce que tu as perdu un ami cher. Et tu sais qu'au fond de ton cœur, personne ne peut remplacer cet ami. Ça peut être aussi une épouse ou même un parent qui est parti et tu sens un vide. Ou peut-être un enfant suite à un suicide. Tu te dis, comment mon enfant, ma fille, mon garçon est arrivé à sauter la vie. Qu'est-ce qui s'est passé? Et chaque fois, quand tu penses à ça, cette blessure-là est là dans ton cœur. Peut-être une séparation, peut-être un mot méchant qui t'a été balancé comme ça. Je traversais toutes ces choses-là aussi. Mais laisse-moi te dire qu'aujourd'hui, Jésus est là pour t'aider. Peut-être tu n'as pas de perspective d'avenir. Peut-être rien ne marche. L'école, le travail, rien pour toi. Et tu commences à sentir. Les diables commencent à te dire que tu es bon à rien. Et que le suicide, c'est la meilleure solution. Peut-être l'âge est avancé. Tu as 30 ans, 35 ans, 40 ans. Tu ne trouves pas l'homme idéal, la femme idéale. Et tu te poses la question, est-ce que la ménopause va me prendre, va m'emporter dans cet état? Tu vois des hommes venir, ils répondent pas à ton goût. Et tu es désemparé. Tu te dis, faut-il que j'aille comme ça avec un, malgré que mes goûts ne sont pas au rendez-vous, quoi.
Laisse-moi te dire.

Peut-être tu es dans un travail où tu n'es que réprimandé, quoi. On ne sait pas voir ta valeur. Peut-être tu es dans l'impossibilité de payer même ton loyer. Peut-être le manger est difficile. Peut-être tu te sens comme étant un accompagnateur des hommes et des femmes sur la terre. Laissez-moi te dire une chose. Jésus te dit dans Matthieu 11, 29, « Prenez mon joug sur vous et recevez mes instructions, car je suis doux et humble de cœur. Vous trouverez du repos pour vos âmes ou en Jésus. » Laissez-moi te lire le dernier verset. C'est dans Romains 8, chapitre 8, verset 35. Je répète, Romains chapitre 8, verset 35. Qui nous séparera de l'amour de Christ, donc de Jésus? Serait-ce la tribulation, ou l'angoisse, ou la persécution, ou la faim, ou la nudité, ou le péril, ou l'épée? Ou les Covid, ou la Covid, selon différentes zones où tu te trouves. Ici, on parle de la Covid. Ailleurs, c'est le Covid. C'est l'apôtre Paul qui a expérimenté l'amour de Jésus. Il a compris quelque chose de fondamental. Que quand tu fais confiance à ce Jésus-Christ-là, lui ne t'abandonnera jamais. Lui ne te jugera jamais. Lui te pointera jamais du doigt. Il va être là avec toi. Peu importe ce que tu auras traversé, tribulation, angoisse, anxiété, dépression, persécution, famine, pandémie, nudité, péril, guerre, il sera là avec toi. Deuil, divorce, chômage, il t'abandonnera jamais. Il va t'accompagner. Parce qu'il lui-même a dit qu'en lui, tu trouveras le repos de ton âme. Tu trouveras la paix. Il te donnera cette joie dont le monde ne peut pas donner. Dont le monde ne peut pas communiquer. Jeune homme, tu es là. Peut-être tu ne peux pas sortir, tu ne peux pas voir tes amis. Tu ne peux pas chiller, tu ne peux pas faire ce que tu faisais. Ça peut être stressant, j'avoue, oui. Beaucoup de jeunes sont stressés, ils se sentent prisonniers. Il y a une certaine incompréhension, nous voyons pas seulement des jeunes, même les adultes dans la société. Il y a une certaine rébellion, on dit non, c'est trop, on est tanné, on est fatigué. Mais laissez-moi vous dire une chose. Que Jésus-Christ est là pour vous. Ce n'est pas moi, celle qui l'ai dit. C'est lui-même qui dit ça. Il dit qu'il vous donnera du repos. Et vous avez besoin du repos. Vous avez besoin d'expérimenter cette joie-là qui vient de lui. Vous avez besoin d'expérimenter cette paix-là, excusez-moi, cette paix réelle qui vient de lui. Il dit, je vous laisse ma paix, pas comme le monde. Celui qui peut prévaloir, vous accorder la paix que le monde ne peut pas, qu'aucune situation ne peut pas, qu'aucune situation est capable de donner, lui seul. Alors, j'aimerais que à cet instant que vous puissiez réaliser que vous n'êtes pas seul. Peu importe ce que l'ennemi peut vous dire, peu importe ce que Satan dit, que la mort peut être un soulagement. La mort ne sera jamais un soulagement. Le suicide ne sera jamais un soulagement. Parce qu'il y a une éternité qui nous attend tous. La vie ne se limite pas ici-bas. La terre n'est que une sorte de transit, de pèlerinage.
qui nous conduit à une éternité. Moi, j'aimerais vous offrir cette possibilité d'expérimenter Jésus. Il y a une série de témoignages qui passent dans notre radio où on dit « Osez Jésus ». Alors, moi, je vous propose d'oser Jésus. Et je suis certain, il ne va pas vous décevoir. Je ne vais pas te dire, ah, tu vas trouver le mari, tu vas trouver la femme idéale, tu vas trouver le meilleur boulot, tu vas trouver ceci, cela. Non, je ne vous parle pas de toutes ces choses-là. Je vous parle de Jésus comme étant la source de paix, la source de joie, la source de la stabilité, la source de tranquillité, la source du bonheur. C'est de lui dont je vous parle. Quelle décision vas-tu prendre maintenant? Parce que lui, quand il arrive dans un cœur, il apprend à panser les blessures antérieures au jour où vous l'acceptez dans votre cœur. Lui, quand il arrive dans un cœur, il vous remet sur les doigts chemin. Il ne vous condamnera jamais. Il ne vous appellera pas gay. Il ne vous appellera pas lesbienne. Il ne vous appellera pas menteur. Il ne vous appellera pas escroc. Il ne vous appellera pas avorteur. Il ne vous appellera pas adultère. Il ne vous appellera pas impudique. Parce qu'il t'aime. Et personne ne t'aimera comme ce Jésus-Christ-là. C'est que tu as déjà entendu parler de lui. Mais aujourd'hui, c'est présent devant toi. Il dit dans sa parole, voici que je me présente devant ta porte, ton cœur, et je frappe. Si tu me laisses entrer, j'entrerai, je souperai avec toi. Cela veut dire quoi? Je t'apporterai la satisfaction de ton âme. Et là, il nous dit dans Romains que rien ne pourra te séparer de lui. Et une fois que tu es connecté à lui, tout changera. Et tu verras, tu vas remarquer ça. Tout ne sera pas bonheur. Mais il y a une chose que tu comprendras vite. C'est l'assurance de sa présence. Et qui t'abandonnera jamais. Jamais, jamais. Au grand jamais. Vas-tu oser Jésus réellement? Peut-être le plus longtemps, tu l'as déjà osé, mais tu es désespéré. Et la réponse à ton problème. Une rupture de fiançailles te pousse peut-être à la dépression ou occasionne une dépression dans ta vie. Le mort d'un proche ou le chômage ou une maladie ou tu vois ton revenu fondre comme un sucre. Ou un célibat prolongé. Laisse-moi te dire une chose. Quand Jésus te dit d'écouter ses instructions et de les laisser entrer dans ta vie et que tu auras le repos de ton âme, c'est le synonyme que il connaît tous tes problèmes. Il connaît tous tes problèmes de A à Z. Et il est là pour solutionner tes problèmes à son temps. Et tout ce qu'il fait est parfait. Mais à une seule condition, que tu lui dises, moi je ne peux pas. Moi je suis faible. Mais toi Jésus, tu peux. Si tu es d'accord avec moi, nous allons prier. Tendre Père, nous te rendons grâce au Papa pour ce temps. Ce temps où, Seigneur, tu as permis et tu permets que je puisse parler à mon frère, à ma soeur. Tu sais voir son cœur maintenant, Seigneur. Saint-Esprit, parle maintenant à mon frère, à ma soeur qui m'écoute, à cette personne peut-être qui t'a jamais reçu, Jésus, comme Seigneur et Sauveur. Parle maintenant à son cœur. Tu sais voir
à cet instant, cette personne dont les larmes sont en train de couler, cette personne qui est abattue, ou peut-être cette femme seule, ou ses parents mono, qui est là, qui ne sait pas comment joindre des bouts du bois. Peut-être les dépasser. Il ne peut pas, à elle seule ou à lui seul, fournir la bonne éducation à la fin. Mais Seigneur, tu as promis, tu as dit, celui qui laissera, qui te laissera entrer dans son cœur, toi tu vas lui accorder la paix. Seigneur, je prie maintenant pour toute personne qui à cet instant a besoin de toi réellement dans son cœur. Je prie maintenant, Saint-Esprit, que ta paix puisse pénétrer dans son cœur. Peu importe la forteresse qui s'élève contre elle, la personne. Peu importe la résistance du monde des ténèbres. Je viens maintenant, au nom puissant de Jésus-Christ, communiquer la vie dans ce cœur qui est en pleurs maintenant. Que les larmes soient essuyées. Que la paix, le bonheur, la joie puissent maintenant inonder mon frère, ma soeur, cette personne qui est en train de m'écouter. Toi qui n'as jamais reçu Jésus-Christ dans ton cœur, je t'accorde cette occasion, cette opportunité que j'ai eue à un certain moment dans ma vie. Et je me suis saisi de cela. Aujourd'hui, je suis cette personne dont l'opportunité a changé la vie. Alors tu vas écouter cette prière et suivre après moi cette prière. Seigneur Jésus, je reconnais que j'ai vécu loin de ta parole. Mais aujourd'hui, Jésus, je t'ouvre mon cœur. Entre dans mon cœur. Deviens mon Seigneur et mon Sauveur. Accorde-moi la paix. Accorde-moi la joie. Accorde-moi le bonheur. Pardonne mes iniquités passées. Alléluia. Père, nous t'avons ainsi prié, ô Dieu, au nom puissant de Jésus-Christ. Amen. Vous qui avez fait cette prière d'acceptation, sachez que vous êtes devenus des enfants de Dieu. Priez Dieu qui vous oriente dans de bonnes églises. Vous qui êtes enfants de Dieu, mais dont le cœur était en peine, dont les larmes coulaient au quotidien, soyez sûrs de la présence de Jésus. Soyez sûrs de sa seigneurie dans votre vie. Soyez sûrs de lui. Il ne vous abandonnera pas et il ne vous délaissera point. Alors, soyez tous bénis. On se retrouve prochainement. Au revoir.

Bonjour à tous, bienvenue à notre émission La pensée du jour ou le vexé du jour. C'est bien entendu Axel Kibaud Feffé. Le vexé du jour, nous le tirons d'un des psaumes de David. J'entends quelqu'un dire encore David. Laissez-moi vous dire, c'est David-là, Dieu a dit de lui qu'il est l'homme selon son cœur. Alors quand David parle, on peut déjà discerner le fond du cœur de Dieu. Alors, nous avons tiré les versets du jour de Psaume 34, chapitre 34, verset 19. Lisons le psaume en question, je répète. Psaume chapitre 34, verset 19. Le malheur atteint souvent le juste, mais l'Éternel l'en délivre toujours. On répète encore. Le malheur atteint souvent le juste, mais l'Éternel l'en délivre toujours. Et ici, nous avons des adverbes du temps. Il y a souvent et toujours. Et les deux sont en opposition quelque part. Mais avant de continuer avec le psaume de David, nous avons tous appris un dicton qui dit, nous pouvons dire cela à quelque chose. Malheur est bon. Mais voilà que David nous dit que le malheur atteint souvent le juste, mais l'Éternel l'en délivre toujours. Et vous savez, je vais vous livrer un de mes secrets. J'ai ce psaume pour assurance vie. Je dis que c'est mon assurance. Et souvent, quand il y a quelque chose de contraire à mon désir qui arrive, j'ai toujours deux questions. Est-ce que je suis à la base, malheureusement, de cette situation où cela est dû à la providence divine? Et quand je sais que je n'ai pas été à la base de la situation comme telle, je suis toujours heureux parce que je me dis, là, il y a une clé quelque part pour que je fasse quoi? Un pas de l'avant, un bond même de l'avant. Et souvent, ça a toujours été le cas. Je ne sais pas quelle est la situation dont tu traverses. Et oui, c'est mon assurance vie. Je ne sais pas quelle situation tu traverses pour l'instant. Est-ce qu'un divorce, peut-être? Une séparation? Une perte d'emploi? Un problème de maladie? Un problème financier? Je ne sais pas. Mais ce que je sais, David dit, le malheur atteint souvent les justes. S'il y a une question que nous devons nous poser en lisant bien ces psaumes, ces versets, il parle du juste. Qui est juste aux yeux de Dieu? Un juste, c'est quelqu'un qui a accepté Jésus comme son Seigneur. Un juste, c'est quelqu'un qui accepte que le Saint-Esprit soit celui qui dirige ses pas. Un juste, c'est celui qui accepte l'autorité de la parole de Dieu dans sa vie. Voilà notre clé. Mais David nous dit, le malheur atteint souvent les justes, mais l'Éternel en délivre toujours. Alors qu'on emploie l'adverbe souvent, cela veut dire tout simplement fréquemment, périodiquement peut-être, mais par contre, quand on parle de l'adverbe toujours, c'est le synonyme de la présence dans la totalité du temps. La présence dans la totalité du temps. Voilà que l'adverbe toujours l'emporte sur l'adverbe souvent. Ayez cette assurance-là. Nous l'avons dit à maintes reprises. Parce que si Dieu nous dit, je t'abandonnerai pas et je te délaisserai point. Dans Deutéronome 31, verset 6, dans Deutéronome 31, verset 8. Voyez-vous quelle garantie? Et si on parle de David, David c'est quelqu'un qui a connu toutes sortes de situations. Oui, David a connu toutes sortes de situations inimaginables. Quand ce dernier te dit à toi, à moi, que Dieu est toujours là, pour délivrer quiconque
lui fait confiance, eh bien, nous devons en être sûrs. Parce que moi, dans ma vie, j'ai toujours vu cette intervention. La chose qui m'étonne toujours, j'ai déjà bien compris, mais je sens toujours qu'on est environné de sa présence. Peu importe la situation, il t'abandonnera point, il ne te délaissera point. Et comme pensée du jour, soyons certains de l'intervention de Dieu dans nos vies. Que Dieu vous bénisse. On se retrouve dans 2 jours. À la prochaine.

Un trouble de stress post-traumatique est un trouble anxieux qui se différencie des autres troubles anxieux par son origine, un événement traumatique. Le trouble de stress post-traumatique peut apparaître à la suite d'événements traumatisants qui occasionnent une détresse importante. Avant de discuter un sujet si délicat, j'aimerais préciser que je n'ai aucune compétence professionnelle dans ce domaine. Je suis ni psychiatre, ni thérapeute, ni même, dans le sens officiel du terme, un pasteur. Ma seule autorité réside dans le fait que j'en ai été victime et j'en suis sorti. Et du point de vue expérience, j'ai pu indiquer à d'autres le chemin où j'ai trouvé la libération. Mes voix ou ses voix? Car nous avons tous la tendance de vouloir ramener Dieu à notre niveau. Mais la Bible dit clairement, « Car mes pensées ne sont pas vos pensées, et vos voix ne sont pas mes voix, dit l'Éternel. Autant que les cieux sont élevés au-dessus de la terre, autant mes voix sont élevées au-dessus de vos voix, et mes pensées au-dessus de vos pensées. » Alors il s'agit de chercher la guérison au bon endroit. Étant l'animateur d'un groupe biblique d'évangélisation autrefois, on pouvait discerner par les symptômes les éventuelles causes de leur comportement ou anxiété. Une personne avait été trahie par son mari et qui était partie avec une autre femme, et elle avait peur que sa seule fille l'abandonnerait aussi. Elle prenait du Valium car elle ne pouvait plus dormir la nuit, tellement cette pensée stressante dominait son esprit. D'autres n'arrivaient pas à imaginer que Dieu était un père qui les aimait tendrement, car leur père terrestre était violent et abusif. Ou que Dieu le Père est toujours présent, alors que leur père biologique était un père démissionnaire et toujours absent. Quand on t'a dit toute ta vie que tu ne vaux rien, tu seras un chômeur comme ton père est chômeur, si tu n'as pas de bonnes notes à l'école, votre estime de soi prend un coup. Et c'est encore pire quand c'est ton prof qui te le dit. Quand on n'arrête pas à t'abaisser, on réagit et on fait tout pour se faire remarquer et montrer qu'on existe. Nous subissons tous un stress post-traumatique. D'autres personnes avaient des parents divorcés, sentiments de trahison et abandon, et certains avaient été traumatisés par leur temps dans un internat. D'autres dans le groupe avaient un arrière-plan marxiste, trotskiste ou syndicaliste, chacun des idées à sa valeur. Mais la mise en œuvre est toujours faite par les hommes et les femmes imparfaits et pécheurs. Comment et pourquoi laisser Dieu remodeler certaines certitudes ou colères qui ont animé leur vie depuis des années? L'effet de la colère renforcé par des paroles négatives et de vouloir détruire le système a peu d'impact sur le système, mais blâmer les autres et avoir de la haine nous détruit beaucoup de l'intérieur. J'ai rencontré des personnes qui ont été amenées en consultation chez des marabouts quand ils étaient enfants, ou ont subi les conséquences des imprécations maçonniques prononcées par les parents lors des rites. D'autres ont été présentés à Marie, mère des sept douleurs. Ce n'était pas leur faute, mais toute leur vie, ils ont souffert de douleurs. Et cela a rendu leur vie misérable. Oui, comme dit le site anxiété.fr, le trouble de stress post-traumatique peut apparaître à la suite des événements traumatisants qui occasionnent une détresse importante. L'ensemble de ces symptômes entraîne une souffrance significative de la personne et ou une altération de son fonctionnement social, professionnel ou dans d'autres domaines importants. Ainsi, le fonctionnement entier du patient peut être tourné vers le traumatisme et son souvenir. Les sujets vont avoir tendance à éviter les pensées, les conversations qui les rappellent de la traumatisme, mais également les lieux, les situations et les personnes susceptibles de leur rappeler la situation originelle. Leurs intérêts et leurs modes relationnels se réduisent peu à peu. Et c'est encore plus problématique quand il y a des complications. En particulier, il n'est pas rare de voir apparaître un syndrome dépressif, tristesse d'humeur, ralentissement psychomoteur, perte d'intérêt, insomnie, perte d'appétit et des idées suicidaires et des conduites addictives comme alcooliques ou autres. La survenue des complications assombrit évidemment le pronostic. Alors il y a des solutions qui fonctionnent partiellement. Dale Carnegie, qui est un motivateur renommé, dira que ce n'est pas la chose qui vous est arrivée qui importe. Cela n'est que 10% de l'équation. Les 90%, c'est la façon dont vous réagissez. Un psychologue ou un psychiatre dira de laisser le passé dans le passé. C'est certain que c'est une bonne idée. Mais si vous vous trouvez en prison, même psychologique, à cause des actions passées, cela vous revient dans le visage tous les jours. On voit dans les téléfilms comme NCIS ou Sherlock Holmes que les personnes en proie des traumatismes vécus sur le champ de bataille ou une addiction à l'héroïne ont besoin de faire partie d'un groupe de parole.
C'est le début du processus de guérison, de pouvoir mettre des mots sur le traumatisme. Mais ce n'est pas la guérison. Au contraire, l'expérience montre, quand on roule dans la boue et dans la fange de notre passé, il ne faut pas être surpris par l'odeur désagréable qu'on dégage. Cela fait beaucoup de bien aux participants de pouvoir se libérer et aussi de savoir qu'ils ne sont pas seuls en écoutant les témoignages des autres. Ils découvrent qu'ils ont tous vécu des événements traumatisants, mais ils ont pris l'habitude de renforcer l'emprise des émotions négatives que la situation a engendrées. Il suffit de répéter une fois par jour pendant 21 jours dans son esprit, comme disent certains spécialistes, pour que cela devienne une habitude. Ces habitudes émotionnelles, comme toute habitude, sont comme des fers sur un prisonnier. Et on ne peut pas s'en défaire sans l'aide. Alors il y a l'idée de penser à autre chose. Une grande découverte de notre temps est que l'esprit humain ne peut se concentrer sur plus de deux choses en même temps. C'est pour cela que le psy essaie de nous faire penser à autre chose dès que l'angoisse nous atteint à nouveau. Rappelez-vous de Louis de Funès dans Les Gendarmes à New York qui avait cru voir sa fille sur le paquebot. Ce serait une catastrophe pour sa carrière de gendarme, de ne même pas pouvoir faire obéir sa propre famille. Alors le psychiatre lui a appris d'allumer une grosse allumette et de se concentrer là-dessus en disant qu'il était en paix et que sa fille n'était pas là. Le problème avec cette méthode, c'est que sa fille était bien là et que les allumettes s'éteignent. Mais c'est une bonne idée d'apprendre à son esprit de se concentrer sur une autre pensée moins traumatisante. Dans Futura Science, on découvre les résultats des études effectuées à ce sujet. Notre cerveau, certes performant, ne peut apparemment pas se concentrer sur plusieurs choses à la fois. Cela fonctionne pour deux tâches, mais pas plus. Les chercheurs ont réitéré l'expérience en donnant aux volontaires trois actions à effectuer simultanément. Résultat, des erreurs en pagaille, un temps de réaction particulièrement allongé et les sujets ont dû abandonner au moins l'une des tâches. Les habitudes de réflexion sont difficiles, voire quasi impossibles à effacer. Cette nature duale de notre fonction frontale peut expliquer pourquoi le cerveau humain est incapable de réaliser plus de deux tâches en même temps et est certainement la cause de nombreuses limitations dans nos capacités de raisonnement, de décision et d'adaptation. Bien que ces considérations permettent de conduire des gens sur la voie de guérison d'une stress post-traumatique, on est encore bien loin de la guérison complète. Car les habitudes de réflexion sont difficiles, voire quasiment impossibles à effacer, au moins d'une manière éthique. La seule chose qui marche est que la mauvaise habitude soit remplacée par une bonne habitude. Encore faut-il que la bonne habitude ne soit pas encore plus nuisible, voire une contrefaçon qui nous rend encore plus tourmentés qu'avant. Par contre, faire partie d'une secte, adhérer à une cause comme le Daesh ou l'écologie militante, consulter des voyants ou des guérisseurs qui vous offrent une guérison temporaire mais un tourment continuel, sophrologie, religion orientale, mysticisme, toute idole qui prend la place de Dieu dans votre cœur. Et en plus, les années d'habitude persistantes ne s'effacent pas en un claquement de doigts, même si avec un thérapeute, nous en découvrons l'origine. Les séquelles de nos stress post-traumatiques sont enracinées dans nos émotions et dans nos sentiments, une émotion qui se justifie avec un raisonnement. Et aucun chirurgien ne peut y accéder pour régler le problème, sauf Dieu. C'est ce que dit la Bible. Car la parole de Dieu est vivante et efficace, plus tranchante qu'une épée, si on peut traduire ça en scalpel, plus tranchante qu'une scalpel à deux tranchants, pénétrant jusque partager l'âme et l'esprit, la jointure et le moelle, elle juge, c'est-à-dire faire l'évaluation et trouver des solutions, les sentiments et les pensées du cœur. Faire confiance au grand chirurgien pour traiter l'abcès. Comme avec un chirurgien, nous n'avons pas besoin de comprendre exactement comment Dieu et sa parole vont opérer. On lui fait confiance qu'il sait quel abcès a besoin d'être percé et nettoyé. On espère aller mieux après l'opération, bien que cela dépende aussi de nous, de ne pas s'exposer à nouveau aux mêmes sources de traumatisme, suivre la prescription et de s'accorder un temps de convalescence. Mais il est notre créateur et il sait exactement comment nous fonctionnons. Et dans nos églises, les pasteurs sont poursuivis par des personnes qui ont besoin de parler. Mais bien que cela leur fasse du bien, ça ne les guérit pas durablement de leur stress post-traumatique. Car ils vont d'une église à une autre pour trouver un soulagement en espérant une libération. Le secret de la guérison intérieure? De mon expérience, et cela n'engage que cela, la délivrance n'est possible que si la parole a été entendue et de préférence
mémoriser. Cela permet un processus de guérison d'origine divine dans leur vie intérieure. Et qui donne leur consentement, comme à l'hôpital avant une opération, pour permettre à Dieu d'intervenir. Et puis une simple prière d'autorité que Jésus donne à ses serviteurs permet de voir des miracles. D'ailleurs, c'est exactement le processus décrit dans la parole. Et ils s'en allèrent prêcher partout, le Seigneur travaille avec eux et confirmait la parole par les miracles qui les accompagnaient. Dans le cas de la dame qui avait été abandonnée par son mari et qui ne pouvait plus dormir sans prendre de Valium, de peur que sa fille l'abandonne aussi, elle a passé 5 ou 6 semaines dans le groupe biblique. Elle a écouté des études sur la foi, sur la prière, et prenait l'habitude tous les jours de lire un passage biblique. Mais elle voyait aussi que les membres du groupe lisaient pendant le temps de prière, quand on priait les uns pour les autres, « Ce soir, c'est son tour ». Eh bien, ce soir-là, c'était son tour de recevoir la guérison de son stress post-traumatique. Alors, elle explique son cas. Et toutes ses craintes et la douleur de son vécu sont sorties. Après chaque pause, tout ce que l'animateur pouvait lui dire, « Ou est-ce que c'est cela que tu veux ?»« Non, mais... » Et puis elle continuait avec la suite de son histoire. « Est-ce que c'est cela que tu veux ?» Quand elle a fini, on lui a demandé si elle voulait bien que Dieu remplace ses douleurs et ses craintes, les stress post-traumatiques, avec sa paix et sa présence. Elle a donné son consentement. Les animateurs ont simplement prié avec remerciement que Dieu avait entendu notre prière. Pendant une semaine, pas de nouvelles. En le voyant à nouveau, nous le reconnaissions à peine. Elle était radieuse, elle est allée chez les coiffeuses et ses yeux n'avaient plus ce regard accablé. Comment ça va? Cela va très bien, merci. Vous dormez bien? Oui, pourquoi? Depuis une semaine, je dors comme un bébé. Et le Valium? Le soir après la réunion,

post-traumatique. Il suffit d'étudier les miracles décrits dans la Bible pour s'en rendre compte. Nous savons que l'esprit humain doit toujours avoir quelque chose pour le remplir. Dans le domaine spirituel, on fait souvent l'erreur de rechercher des cadeaux, c'est-à-dire des réponses à nos prières que Dieu peut nous apporter, plutôt que de chercher Dieu lui-même. Si ce n'est pas la présence de Dieu qu'on recherche, autre chose remplira l'espace de notre cœur. Et généralement, ce sont des soucis pour tout et pour rien qui remplissent nos pensées. Les soucis sont directement opposés à la foi, parce qu'ils tiennent à distance le facteur X de la présence de Dieu dans ce monde. Mais en essence, c'est le même processus. Un sujet de plainte que nous faisons repasser tous les jours dans notre esprit. Nous mémorisons tous les détails pour pouvoir reconstituer à volonté à qui veut l'entendre. Et nous méditons combien cela nous rend malheureux. Rajouter l'émotion et un sentiment d'injustice, et cela devient un sentiment de rancune et de détresse. Les odeurs de nos pensées se sentent de loin. Et quand vous venez de nettoyer des écuries ou un poulailler, votre entourage aura hâte que vous preniez une douche avec beaucoup de shampoing. Paul dit, Dieu qui nous fait toujours triompher en Christ et qui répande par nous en tout lieu l'odeur de sa connaissance. Nous sommes en effet pour Dieu la bonne odeur de Christ parmi ceux qui sont sauvés. Une odeur de vie donnant la vie. C'est pourquoi nous avons besoin de mémoriser ou au moins lire la parole tous les jours pour entretenir notre guérison. La foi vient de ce qu'on entend de la parole de Dieu et sa présence produit la paix et la confiance en sa bonté, sans avoir besoin de contrôler les circonstances. Nous avons appris ce que dit la parole, déchargez-vous sur lui de tous vos soucis car lui-même prend soin de vous. Pour éviter de se contaminer à nouveau, le Saint-Esprit peut vous alerter dans votre esprit si vous allez trop loin dans votre réflexion aux soucis. Au départ, vous repassez les faits réels qui vous sont arrivés, mais dès que vous en rajoutez vos conclusions négatives, l'Esprit de Dieu utilise la parole pour vous rappeler tout ce que Jésus a dit. Il vous empêche d'aller plus loin de peur que vous vous contaminiez vous-même par votre incrédulité. Se souvenir de sa situation, en revanche, est utile de pouvoir témoigner comment Dieu vous a délivré de vos angoisses. Ce n'est pas utile de rouvrir d'anciens plaies. L'événement traumatisant ne produit plus le stress, et même s'il y a encore des cicatrices, elles sont saines et libres de toute infection, car Dieu n'est pas un chirurgien qui fait un travail bâclé. Pourquoi demander le consentement d'être guéri de son stress post-traumatique? Comme vous le savez déjà, beaucoup veulent rester victimes. Cela leur plaît de pouvoir raconter leur malheur à tout le monde, et ils se régalent dans la pitié des autres. Il y a plus de dangers qui nous guettent si on reçoit la guérison. On peut perdre son allocation d'handicapé ou de chômage, qui nous fait vivre, ainsi que notre accompagnateur. C'était le cas d'Yvette qui avait reçu une guérison partielle, qui était évidente pour tous. La semaine suivante, elle avait de nouveaux vêtements et des coiffures. En tant qu'enfant, il paraît qu'elle était tombée dans un feu. Et depuis, elle marchait difficilement, accompagnée d'une aide. Son visage et son corps étaient tordus, sans la possibilité de contrôler ses gestes. Mais voilà, sa vieille mère n'avait qu'une toute petite retraite, et dépendait de son allocation d'handicapé. Et sa guérison n'était pas complète, bien que sa situation se fût beaucoup améliorée. On aurait besoin de se prendre en main et retravailler. Alors ce n'est pas grave d'avoir été chômeur ou SDF ou sorte d'une addiction ou de prison. Mais ce qu'on perd, c'est la capacité de travailler à nouveau. Et cela peut nous faire reculer et refuser de recevoir la grâce de Dieu. Et s'ils ne peuvent donner leur consentement? Il y a des personnes qui sont incapables de dire oui, tellement qu'ils sont paralysés par leur situation. Et c'est là qu'interviennent leurs amis pour les amener aux pieds de Jésus, quels que soient les moyens. Dans Marc 2, verset 3, ils sont passés par le toit. On parle de paralytiques que ses quatre amis ont amenés à Jésus. Quelle chance que cet homme avait quatre amis qui sont déplacés pour et avec lui. Jésus, voyant leur foi, a pardonné ses péchés et lui a ordonné, « Lève-toi, prends ton lit et va dans ta maison. » Tout cela était impossible, mais à l'instant, il se leva et prit son lit et sortit en présence de tout le monde. Le trouble de stress post-traumatique peut apparaître à la suite des événements traumatisants qui occasionnent une détresse importante. On peut discerner par les symptômes des éventuelles causes de comportement ou d'anxiété. Faire partie d'une groupe de parole, c'est le début d'un processus de guérison. De pouvoir mettre des mots sur le traumatisme, mais ce n'est pas la guérison. Les séquelles de nos stress post-traumatiques sont enracinées dans nos émotions et nos sentiments. Une émotion qui se justifie avec un raisonnement. Et aucun chirurgien ne peut y accéder pour régler le problème, sauf Dieu. Comme avec un chirurgien, nous n'avons pas besoin de comprendre exactement comment Dieu et sa parole vont opérer. On lui fait confiance qui sait quel abcès a besoin d'être percé et nettoyé.

0: Pierre, ô Jésus, ton esprit a été meurtri par des gens qui t'ont traité de bâtard, d'avoir un démon ou être né au mauvais endroit, Nazareth. Mais surtout, ils ont nié qui tu étais, le Messie, car tu ne cadrais pas avec leurs idées préconçues. Mais tu te savais le bien-aimé de ton Père, et la connaissance de sa parole t'a protégé dans toutes les circonstances de ta vie. Mais c'est pour chaque personne qui lira ces lignes ou qui regarderont cette vidéo. Répondent à leur appel au secours et apportent la guérison divine dans leur vie. En plus, tes voix sont gratuites et efficaces. Que le bon parfum de ta présence soit répandu autour d'eux par leur témoignage et que ton nom soit glorifié. Amen.
1: Bonjour et bienvenue à ce temps de louange avec nous. Où que vous soyez, Dieu veut s'approcher de vous à cet instant. Élevons nos voix et nos

Bonjour à tous et bienvenue encore à notre programme. Je vous rappelle le thème de notre programme en ce moment, c'est « Il est temps de choisir » et nous sommes à la troisième session. Et nous avons déjà parlé de choisir l'évangile, le vrai. Mais quand on choisit l'évangile, on a la responsabilité de vivre l'évangile. Connaître et choisir, accepter l'évangile, c'est bien. Mais l'important, c'est de vivre la réalité de ce que l'Esprit de Dieu a révélé dans notre cœur, que nous avons choisi, accepté comme la vérité. Et maintenant, il y a le défi de vivre l'évangile. C'est-à-dire, comme nous avons vu, il y a des actions. Nous avons choisi l'évangile, maintenant il y a des actions qu'on a besoin de suivre. Nous avons besoin de vivre l'évangile. Et je crois que nous sommes tous d'accord que c'est plus facile de vivre le faux que le vrai. Parce que le vrai demande notre vie, ça demande un prix que nous avons besoin de payer. Et quand nous avons parlé de cette fondation, à la session précédente, nous réalisons qu'elle va influencer deux éléments clés de notre service pour le Seigneur. Premièrement, notre vie, et deuxièmement, notre message. Deux choses importantes. Okay? Et quand nous voyons la vie de l'apôtre Paul, c'est ce que nous découvrons. Nous découvrons sa vie et nous découvrons son message, ce qu'il transmet. C'est pourquoi il faut faire attention de servir le Seigneur, de prêcher l'Évangile, sans se soucier de notre vie, du changement que l'Esprit de Dieu a besoin de faire en nous, d'amener dans notre vie. Mais si j'ai à parler de mon témoignage, c'est exactement ce qui m'est arrivé. J'ai prêché l'Évangile sans prendre conscience de ma vie. Je ne voyais pas la nécessité d'offrir ma vie, de la placer sur l'autel, jusqu'au moment où un petit peu de lumière est venue dans mon cœur par la grâce de Dieu. J'ai compris que pour parvenir à l'image de Christ, le Saint-Esprit avait besoin de faire une œuvre de construction profonde dans ma vie. À travers des expériences, des épreuves, un brisement, une mort de ma personne, de moi-même, pour la vie de Christ. C'est à ce moment-là que j'ai compris la différence de prêcher l'Évangile et de vivre l'Évangile. Et c'était clair pour moi que c'était le processus, si on peut parler ainsi, de la croissance spirituelle pour tous les chrétiens. C'est le processus, c'est ce qui a besoin de se passer. On ne peut pas ignorer cela et croire que nous sommes un bon chrétien sans une œuvre profonde de l'Esprit de Dieu dans notre vie pour emmener ce changement à l'image de Jésus. De plus en plus. Pendant notre marche. Donc, Matthieu chapitre 7, versets 13 et 14, qu'est-ce que nous voyons? Jésus dit, entrez par la porte étroite, car large est la porte, spacieux le chemin qui mène à la perdition. Et il y en a beaucoup qui entrent par là, malheureusement. Mais étroite est la porte, resserrée, le chemin qui mène à la vie, il y en a peu qui les trouvent. En choisissant le vrai évangile, nous choisissons le chemin étroit. J'accepte que ma vie aura besoin d'être changée, bousculée, secouée, éprouvée, persécutée,
opposer, ouais. Perfectionner, façonner, former, pas toujours gai, mais glorieux. Parce que ce qui suit est vraiment glorieux. Et c'est ça que nous ne pouvons pas perdre de vue. Parce qu'en faisant cela, notre vie sera désormais notre témoignage. Amen. Donc, quand nous choisissons de vivre l'Évangile, c'est clair que nous choisissons l'opposition, la persécution. C'est clair. On ne peut pas être différent que le Seigneur, que les disciples de Christ, quand nous lisons le livre des Actes des Apôtres. On ne peut pas être différent. Quand on prend le chemin étroit, ce sont des choses qui sont absolument, non pas seulement importantes, nécessaires, mais obligatoires. C'est comme au temps de la première Église que nous voyons Paul, ses coéquipiers, nous voyons l'Église du Seigneur, mais elle était toujours opposée. Paul et son équipe ont toujours été opposés. Il y avait toujours des détracteurs pour discriminer son ministère. Quand on choisit le vrai message, on sera attaqué. Notre vie et notre message sera attaqué. Mais quand on lit dans 2 Corinthiens chapitre 11, on voit que Paul défendait son ministère. Comment il défendait son ministère ? Par sa vie. Il défendait son appel par sa vie. La première chose qui était importante pour lui, c'était sa vie. Elle devait être conforme au message et à la révélation qu'il avait reçue. C'était ça la chose la plus importante de sa vie. Ses ennemis se glorifiaient dans la chair, mais lui, il se glorifiait dans l'esprit. Ouais, tous ses ennemis se glorifiaient dans la chair. Mais lui, par l'esprit, par sa vie, par ses faiblesses, c'était sa manière de se glorifier, lui. Il dit, je me glorifierai dans mes faiblesses, dans mes infirmités, dans mes afflictions, dans les épreuves. Oui, vous voyez la différence ? La différence du chrétien qui n'est pas prêt à vivre l'Évangile et celui qui vit l'Évangile, les différentes réactions qu'il doit y avoir dans sa propre vie. Paul dit, s'il faut se glorifier, je me glorifierai plutôt dans mes faiblesses. Et dans 2 Corinthiens chapitre 10, au verset 3 et 4, sa vie, la puissance et l'autorité de son message étaient sa défense. C'était ça sa défense. Dans 2 Corinthiens chapitre 10, verset 3 et 4, on ne peut pas trop s'attarder là-dessus, vous allez lire. Et c'est important de savoir quelle était l'attitude de Paul dans ces situations-là. Dans Éphésiens chapitre 6, on voit les armes que nous sommes appelés à porter. C'était quoi ? C'était notre vie de justice, de vérité. N'est-ce pas vrai ? De foi, de prière. N'est-ce pas vrai ? C'est ça notre vie. C'est ça notre témoignage. C'était ça les armes offensives et défensives de l'apôtre Paul. Paul vivait sa vie par son message. Il vivait le ministère par son message et par sa vie. Paul n'était pas un chasseur de démons. Non, Paul ne voyait pas les démons partout. Paul était prêt à prendre sa croix. Et c'est la différence d'aujourd'hui. Entre un évangile qui ne nous demande rien et qui voit les démons partout, mais un évangile qui nous demande notre vie
qui ne voit pas les démons partout, mais qui comprend l'œuvre que l'Esprit de Dieu a besoin de faire dans notre vie en s'identifiant à Christ. Amen. Donc Paul, c'était sa vie et c'était son message. Au milieu de l'opposition, au milieu de la persécution, c'était ça, sa défense. Et notre défense est la même. Et pour Paul, ce n'était pas un échec. Non. Les situations que le chrétien doit faire face, souvent il définit cela comme une défaite. Ils ne comprennent pas. Mais nous sommes appelés à accepter ces choses-là dans l'humilité, afin de souffrir pour lui, de s'identifier avec lui, sans murmurer. C'était ça l'attitude de Paul. Parce que Paul avait la foi pour les choses meilleures. Dans ses combats, dans ses luttes, dans ses épreuves, dans ses souffrances, il avait la foi dans son cœur pour les choses meilleures. Premièrement pour la vie de Christ en lui et pour toutes les victoires qu'il allait remporter. Il n'était pas abattu. C'est pourquoi beaucoup aiment le message. Beaucoup trouvent le message fantastique, merveilleux. Mais ils n'aiment pas ce qui accompagne le message. La persécution, la solitude, le manquement, les épreuves, les difficultés, les afflictions, ils n'aiment pas. Et c'est exactement ce qui s'est passé aux Galates. Ils avaient reçu l'évangile. Ils étaient prêts à retirer leurs yeux pour donner à Paul, tellement l'évangile avait touché leur vie profondément. Mais au moment donné, qu'est-ce qui s'est passé dans leur vie? Ils se sont éloignés. Ils n'étaient pas prêts à continuer à vivre et à être persécutés. Et c'est comme ça que des autres prédicateurs sont venus et les emmenés. Dans les œuvres de la loi. La circoncision. C'est pourquoi je l'ai dit tout à l'heure, c'est plus facile de vivre le faux que le vrai. C'est comme ça. Ils ont aimé le message des Galates, mais ils ont par la suite voulu s'attacher aux œuvres de la loi. Et la Bible nous dit, afin de ne pas être persécutés pour la croix de Christ. C'est ça que la Bible nous dit. Afin de ne pas être persécutés pour la croix de Christ. Vous allez voir ça dans Galates chapitre 6, versets 12 et 13. Et dans le chapitre 5, verset 11, Paul affirme, parce que s'il prêche encore la circoncision, pourquoi serait-il persécuté? Au fait, il ne veut pas identifier la circoncision avec la persécution. Il ne veut pas. Parce que si la circoncision, il dit, si la circoncision est la raison de la persécution, alors le scandale de la croix est aboli. Mais c'était plus facile pour les Galates. Et pour les serviteurs de Dieu aussi. C'est plus facile de gagner les chrétiens en leur proposant un message pour les attirer. Un message pour réveiller leur chair. Un message plus facile à vivre, plus facile à exécuter et à mettre en pratique. Et Paul savait que les œuvres de la loi ne pouvaient pas emmener la persécution. Vous comprenez très bien. C'est pourquoi il refute les Galates. Il met les choses bien au clair. Il dit, la raison de la persécution, c'est parce que j'ai choisi de prêcher le vrai message. C'est ça qu'il dit. Voilà la raison de la persécution. C'est parce que j'ai choisi, pas la circoncision, j'ai choisi le vrai message de la croix de Christ sans qu'aucun
compromis. Sans compromis. Paul n'était pas quelqu'un qui choisissait le confort et l'approbation des autres. Non. Il n'était pas prêt. Il ne t'intéressait pas à cela. Est-ce que Paul avait honte de la vie chrétienne qu'il menait? Il y a des gens aujourd'hui qui sont fiers parce qu'ils prêchent l'évangile. Mais d'après leur révélation, ils ont honte s'il y a un problème dans leur vie. Ouais? Ils ont honte d'un moment dur dans leur vie, d'un manquement, d'une souffrance, d'une épreuve, d'une difficulté. N'importe que ça peut être. Est-ce que ces choses-là sont-ils une bonne occasion pour nous d'avoir honte? C'est pas ce que Paul dit. Et ce n'est pas ce que nous avons besoin de croire. Parce que beaucoup de chrétiens ne comprennent pas. Comprennent pas. Et si nous avons honte des situations dans notre vie où Dieu veut faire une œuvre profonde en nous à travers ces choses-là, nous ne comprenons pas l'évangile. On ne comprend pas l'évangile. On n'a pas la révélation du vrai évangile. Et ça, le problème. On ne peut pas refuser ces choses-là. Christ n'a pas refusé la croix. Hein? Qu'est-ce que les persécuteurs lui ont dit? Si tu es le Fils de Dieu, sauve-nous et sauve-toi toi-même. C'est ça qu'ils l'ont dit. Ils l'ont humilié. Humilié. Mais il a accepté la souffrance et il a ignoré la honte de la croix. Et le chrétien qui n'a aucune compréhension du vrai message de Christ, il va avoir honte lui. Il ne va pas accepter d'une situation où il va se sentir humilié. Mais c'est ça notre identification avec Christ. C'est ça la vraie identification avec Christ. Et c'est cela la vie de l'évangile. La vie de l'évangile, c'est ça. Oui, et quand on vit l'évangile, les persécuteurs, comme les non-chrétiens, pareil. Les chrétiens vont aller. Ils vont dire la même chose que les soldats romains, que les religieux ont dit à Jésus. Si tu es un chrétien, pourquoi tu es dans le manquement? Hein? Si tu es un chrétien, tu n'as pas la foi de sortir de ton problème? Tu n'as pas comprendre? Les chrétiens voilés. Voilés. Ne voient pas briller la splendeur de l'évangile. L'évangile est voilé. Ouais. C'est pourquoi ils chassent les démons. Ouais. Ils chassent les démons dans toutes situations difficiles. Affliction, l'épreuve, difficulté, persécution, ils chassent même. Spécialiste, chasseur. Et ça, c'est le chrétien d'aujourd'hui. Mes frères et sœurs, le chemin large, c'est la religion. C'est la vie facile. Le chemin large, c'est la loi. Le chemin large, c'est la course vers l'argent. Le chemin large, c'est notre identification avec le monde. Ça, c'est le chemin large. Le chemin étroit n'est pas comme ça. Le chemin étroit, c'est l'humilité, la repentance, le pardon. Ça, c'est le chemin étroit.
Le chemin étroit. Ce n'est pas notre identification avec le monde, c'est notre identification avec Jésus. Ça, c'est le chemin étroit. C'est un chemin souvent difficile, mais avec tant de bénédictions, de joie et de satisfaction, de pouvoir en retour transporter et transmettre la vie de Jésus. Ça, c'est le chemin étroit. On ne peut pas comparer ces deux chemins. Ce n'est pas possible. Il y a un qui est sans valeur, toute valeur. L'autre est de grande valeur. C'est ça que Paul parle, de ce trésor dans les vases de terre. Et quand nous voulons vivre ce mésange, je choisis de m'humilier. C'est un choix que je prends. Je choisis de perdre au lieu de faire durer les conflits ou la crise. Je choisis de perdre. Je choisis de pardonner. Je choisis de faire face aux différentes épreuves dans l'esprit. C'est mon choix parce que c'est la demande de Dieu, c'est l'action que l'Esprit de Dieu me demande de faire. C'est ça qu'il me demande. Je choisis l'Évangile, mais j'ai besoin de choisir de vivre l'Évangile. Amen. C'est pourquoi l'Évangile, c'est notre vie. La vie de Paul, Paul, c'était sa vie et c'était son message. C'est pourquoi dans ces derniers jours, quand on saisit l'Évangile, quand on saisit le message de la croix de Christ, on a certainement des pratiques, des enseignements et tant de choses que nous aurons besoin de changer, ajuster, enlever, abattre, déraciner et planter. Comme on a lu dans Jérémie, chapitre 1er. On a besoin d'éliminer. Souvent, éliminer. Certaines choses quand nos yeux s'ouvrent. Quand l'esprit d'évangile gagne notre cœur. On comprend que ce qu'on fait n'est pas le cœur de Jésus. Ce n'est pas l'esprit de l'Évangile. Et on a besoin d'ajuster. Il y a des pratiques qu'on faisait quand l'esprit de l'Évangile vient. Quand on veut vivre cet Évangile, on ne peut pas continuer dans les mêmes pratiques. Changement. Nous avons eu à ajuster notre message. Par exemple, concernant la foi. Au départ, c'était la foi pour nous-mêmes. Ça veut dire les choses que nous avons besoin. Aujourd'hui, c'est différent. On ne va pas rentrer dans ce partage aujourd'hui. On avait besoin de changer le style de notre musique mondaine. Ouais. Et qu'on voit dans beaucoup d'églises aujourd'hui. Mais quand le message vient à notre cœur, et que l'Esprit de Dieu nous conduit, nous avons les actions à prendre. On a besoin de ramener les choses selon le bon esprit. En d'autres mots, demeurer sur le fondement posé. Voilà. C'est pourquoi c'est le moment pour nous de nous séparer de tout ce qui ne construit pas la vie du chrétien. Tout ce qui ne l'emmène pas à vouloir grandir et être libéré, il faut enlever. Tout ce qui le pousse à manifester les désirs de sa chair, il faut enlever. Enlever, ajuster et remplacer par ce qui tourne son cœur vers Christ. Il donne sa vie à Christ. C'est pourquoi c'est le moment aujourd'hui
La question est pour l'Église aujourd'hui. La question est pour les pasteurs aujourd'hui. La question est pour les responsables aujourd'hui. Est-ce que ce que nous emmenons et ce que nous pratiquons construit la vie des chrétiens? C'est ça ma question. Il faut enlever le levain dans l'Église. Paul parle de cela. Un petit peu de levain fait lever toute la pâte. Il faut mettre de l'ordre quand il faut. Il y a des actions à prendre dans l'Église. Hein? On ne peut pas laisser le levain au milieu de l'Église. Ça va lever toute la pâte. Amen. Ça, c'est tout un autre enseignement. Mais il y a des décisions à prendre. Les pasteurs ont besoin de devenir les gardiens. Les gardiens du troupeau, ça me fait penser à dans le livre des Actes, comment Paul a appelé les anciennes églises pour leur donner un avertissement. On va rapidement dans le livre des Actes, chapitre 20, lire ce texte. Après que les anciens sont venus le rencontrer, nous lisons le verset 28. « Prenez donc garde à vous-même et à tout le troupeau sur lequel le Saint-Esprit vous a établi évêque pour paître l'Église de Dieu, qu'il s'est acquise par son propre sang. Je sais qu'il s'introduira parmi vous, après mon départ, des loups cruels qui n'épargneront pas le troupeau et qu'il s'élèvera du milieu de vous des hommes qui enseigneront des choses pernicieuses pour entraîner les disciples après eux. Veillez donc. » Paul dit. Amen. C'est pourquoi les pasteurs aujourd'hui ont besoin de devenir des gardiens pour veiller à ce qu'il n'y ait pas des excès, le contrôle de la part des pasteurs, le légalisme, les fausses doctrines, l'esprit du monde, les pratiques de l'ancienne alliance, qui ont tendance à retourner dans l'église, à venir dans l'église. La musique moderne, notre héritage culturel, naturel, les pratiques de sorcellerie dans les églises. Oui, c'est extraordinaire comme ces choses-là existent. Il faudra être vigilant, préserver la saine doctrine. Amen. Être des sentinelles, des hommes vaillants, des guerriers qui sonnent de la trompette, qui veillent, qui gardent le troupeau. Veillez que c'est la saine doctrine et rien d'autre. Et il faut avoir le courage pour défendre l'Évangile. Amen. Il faut avoir le courage de défendre l'Évangile. Mais nous croyons que la grâce de Dieu est là pour nous, avec nous, pour nous permettre de prêcher l'Évangile et d'encourager le peuple de Dieu, après que nous-mêmes, nous soyons prêts à vivre l'Évangile, encourager le peuple de Dieu à vivre l'Évangile. C'est pourquoi c'est le temps aujourd'hui de choisir. Non seulement l'Évangile, que nous avons parlé à la session précédente, mais nous devons choisir de vivre l'Évangile. Amen. Amen. À la prochaine. Merci.

Bienvenue à l'émission La Voix du Réveil avec Axel Thibault Féfé. Prions Dieu Tout-Puissant, nous te rendons grâce pour ce temps de réveil, ce temps de révélation, ce temps de bénédiction, ce temps de paix. Dieu de gloire, entre toi même, nous abandonnons cette émission. Saint-Esprit, nous t'invitons à venir prendre contrôle de tout ce qui sera dit ici. Tu connais le besoin de tout un chacun de ton peuple, ô Saint-Esprit, viens t'y répondre à ses besoins. Nous te rendons grâce, car tout vient de toi. Toute faveur, toute grâce vient de toi, ô Dieu. Au nom puissant de Jésus-Christ, nous avons ainsi prié. Amen. Amen. Nous sommes heureux de vous retrouver dans cette émission La Voix du Réveil. Nous allons continuer avec la troisième partie de notre émission intitulée Les défis du chrétien face aux mensonges de Satan. Notre verset de référence de base, nous tirons ça de l'histoire d'Isaac, fils d'Abraham. Nous lisons cette histoire d'Isaac dans Genèse chapitre 26, du premier verset jusqu'au 34e verset. Nous avons parlé déjà, ça fera un bout là, l'année passée, cette année. Nous avons commencé encore cette émission où nous avons fait comprendre en fait la stratégie majeure de l'ennemi. Cette stratégie se retrouve dans Genèse 26, où nous voyons comment l'ennemi veut imposer une certaine loi qui n'a plus de raison d'exister. Et nous avons aussi Matthieu 4, qui parle aussi de la stratégie de l'ennemi. Je pense, tout le long de cette émission, nous allons revenir sur Matthieu chapitre 4. Nous avons appris qu'en fait, la fois passée, le diable a voulu imposer à Isaac le même lot de problèmes, de difficultés qu'avait connu son père Abraham. C'était quoi? C'était vouloir faire croire à Isaac que la même situation que son père a vécu ou avait vécu était normal. Et nous avons fait allusion à ce message répandu par de faux serviteurs de Dieu. Ce message, c'est la loi établie, ou les liens familiaux, ou le combat hérité. Nous vous avons invité de quitter ces églises où on se base sur des messages, sur des doctrines n'ayant rien du tout à voir avec la parole de Dieu. Je pense que cette émission était clair, il n'y avait